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0: Chers petits amis, nous arrivons à ce moment de la soirée où, livrant le vrai fond de sa pensée, l'auteur-interprète va faire basculer le spectacle dans le mauvais goût le plus sûr. En effet, si tout jusqu'ici n'a pas été strictement ordre et beauté, luxe, calme et volupté, du moins n'a-t-on pas encore abordé ce sujet scabreux entre tous qu'est le plaisir masculin. L'homme, c'est inconnu. Voilà la question qui se pose à mon esprit, et je sais qu'on va me trouver vulgaire et dérisoire, je me demande, à l'aube du troisième âge, on a l'âge de ces sphinctères, je me demande si on s'est assez souvent, assez longuement, assez valablement occupé de ma bistouquette. Et quand je dis « on » pour une fois, je ne parle pas de moi-même et de mon agitation permanente, l'artiste doit savoir quelquefois tourner son regard vers les autres. Pour placer cette question oiseuse dans un contexte qui ne la sauvera pas, il faut vous dire que j'ai eu 17 ans en 1968 et que si ce que l'on a appelé les événements de mai a beaucoup fait pour la promotion des femmes, du Larzac, des CRS et des étudiants, il faut bien reconnaître que la bistouquette a été la grande oubliée de ce remue-ménage socioculturel. Qu'on me comprenne bien. Je n'estime pas du tout qu'il y ait à revenir sur des acquis sociaux féminins aussi évidents que le salaire égal et le vibromasseur. Des proches avaient sûrement raison de faire goûter ses pinards à son épouse, et il m'arrive de passer le volant à la mienne. Il y a des choses qu'elles peuvent apprendre. Si par ailleurs je reste résolument opposé au droit de vote pour les Appenzelloises, ça n'a rien à voir. C'est simplement les emmerdeuses suisses allemandes, elles peuvent très bien se la coincer un dimanche sur 12 et laisser leurs gaillards aller jouer avec leurs épées. Mai 68 a frappé la Suisse de plein fouet en juin 1971. En Suisse, on se lève tôt, mais on se réveille tard. J'avais 20 ans, je vivais avec ma première gonzesse, et le mercredi soir, elle sortait avec ses copines pour évoquer leur féminitude. Moi, le jour du 1er mai, j'avais essayé de me glisser dans leur rang pour le défiler, voyez-vous, par sympathie, comme ça. Et puis, devant leur manque d'enthousiasme pour les slogans, j'avais essayé de lancer « Un zizi pour faire pipi !» Mais j'étais pas dans le ton. À l'époque, souvenez-vous, pour Américains, on disait « Yankee », pour branleuses, on disait « féministe », et pour branleurs, on disait « phallocrate ». Le clitoris était associé au niveau de l'image, à quelque part, si tu veux. Au sable des plages récemment découvertes sous les pavés, alors que la bistouquette était rabaissée au rang de symbole du pouvoir phallique, le plus souvent incarné par le petit bâton blanc accortement manipulé par les représentants des forces de l'ordre. Eh bien là, je m'insurge. Chers petits amis, je m'insurge. Et ceux qui, ce soir, ici, s'emmerdent avec moi, s'insurgent avec moi, et nous nous adressons aux spectatrices et pourquoi pas aux institutrices, pour leur dire que nous n'avons rien contre l'idée de rendre hommage aux replis les plus exquis de la féminité. Mais quand vous avez passé un quart d'heure de temps à vous mettre en quatre pour pas grand-chose et que vous vous dites « Mais qu'est-ce qu'elle branle ?» La réponse est là, cinglante et cruelle évidence, elle ne branle rien. Eh bien là, chers petits amis, je m'insurge. Oui, je m'insurge. Loin de moi l'idée de vouloir brandir ma zigounette comme le porte-drapeau d'aucune espèce de revendication. Mais qu'on songe tout de même avec un peu d'attendrissement à la souplesse, à la douceur, à la durabilité d'un prépuce. Quiconque a été propriétaire d'une Renault 12 reconnaîtra que le prépuce est mille fois plus fiable qu'une durite de radiateur. Vous êtes bon pour la changer tous les 30 000 km et je compte largement. Le prépuce est une chose exquise et patente. À votre bon cœur, mesdames, un non baisant vous remercie.
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Alors Jeff Bezos, loin de la Terre, avec ses containers, vivra tout seul. C'est beaucoup mieux qu'avec ses actionnaires.

phénomène européen. 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

Ce ministre qui dort tout au long des assemblées fait semblant de faire une sieste de député tout en dressant ses oreilles car en fait il est l'espion de la gauche, de la droite, de l'opposition. 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

Autrefois, avant les élections, j'étais confus. 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

Ah, pauvre race de politiciens menacés de disparition. Non, je vais vous parler maintenant d'une espèce de petite bête qui est vraiment, elle, politicien, menacée de disparition, et ce sont les hannetons. Mélolonta, mélolonta, c'est un scientifique, je me suis renseigné, merci. Vulgaris, non, le vulgaris, je l'ajoute là pour faire un peu d'effet. Alors, je leur rechante mon bien. Merci.

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0: Winston Magadov fait Fixi.
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phénomène européen. 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

Autrefois, avant les élections, j'étais confus. Maintenant, ma voix est à ceux qui m'offrent le plus. Et chaque fois que ma fraction manque d'appui, ma conscience m'ordonne de changer de parti. 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

Ah, pauvre race de politiciens menacés de disparition. Donc je vais vous parler maintenant d'une espèce de petite bête qui est vraiment, elle, politicien, menacée de disparition, et ce sont les hannetons. Mélolonta, mélolonta, c'est un scientifique que je me suis renseigné, merci. Vulgaris, non, le vulgaris, je l'ajoute là pour faire un peu d'effet. Alors, je leur rechante mon bien.

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0: Eh bien, Bobby Lapointe est lui aussi à sa façon un virtuose du verbe, un sprinter de la syllabe, un coureur de mots. Bobby Lapointe.
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0: Tu la troubles, reprit cette bête cruelle. Et je sais que de moi, tu m'es dit l'an passé.
1: Comment l'aurais-je fait si je n'étais pas né ? 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Je t'aide encore ma mère.
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1: Je n'en ai point.
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1: TN 655.8.
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5: Ok, t'as des oreilles, j'ai une bouche.
2: Il peut rien non plus.
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2: leur
3: fasse?
2: Attends,
3: moi je griffonne pas.

0: ça.
1: Bonsoir.
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0: Bah, mais qu'est-ce que vous faites dans mon disque, les lapins?
1: On fait plein de trucs, hein.
2: On se promène dans les bois.
1: On se promène.
3: Oui,
1: on gambade.
2: On se tape sur le ventre.
1: On mange
3: des carottes.
1: Et puis aussi...

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1: Bah si, c'est de la chanson pas chantée. 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

Voilà, on vient d'écouter à l'instant donc Fred Alpi sur les ondes de Radio Libertaire, c'est la radio libre de la Fédération anarchiste. Il est 11h14, le thème du jour qui sera évoqué tout à l'heure à 11h30, ce sera, on ne va pas y échapper, autour ou à partir plus précisément des incendies de ces forêts qui brûlent et d'un mot qu'on entend beaucoup ces temps-ci et depuis quelques temps déjà, à savoir la nécessité de s'adapter. Ce sera pour tout à l'heure 11h30. Une petite chanson encore et on se retrouve dans quelques instants. On écoute l'effort humain, Serge Reggiani.

corps humain n'est pas ce beau jeune homme souriant, debout sur sa jambe de plâtre ou de pierre et donnant, grâce aux puérils artifices du statuaire, l'imbécile illusion de la joie, de la danse et de la jubilation, évoquant avec l'autre jambe en l'air la douceur du retour à la maison. Non. L'effort humain ne porte pas un petit enfant sur l'épaule droite, un autre sur la tête et un troisième sur l'épaule gauche, avec les outils en bandoulière et la jeune femme heureuse accrochée à son bras. L'effort humain porte un bandage hernière et les cicatrices des combats livrés par la classe ouvrière contre un monde absurde et sans loi. L'effort humain n'a pas de vraie maison. Il sent l'odeur de son travail et il est touché aux poumons. Son salaire est maigre, ses enfants aussi. Il travaille comme un nègre et le nègre travaille comme lui. L'effort humain n'a pas de savoir-vivre. L'effort humain n'a pas l'âge de raison. L'effort humain a l'âge des casernes, l'âge des bagnes et des prisons, l'âge des églises et des usines, l'âge des canons. Et lui qui a planté partout toutes les vignes et accordé tous les violons, il se nourrit de mauvais rêves et il se saoule avec le mauvais vin de la résignation. Et comme un grand écureuil ivre sans arrêt, il tourne en rond dans un univers hostile, poussiéreux et bas de plafond. Et il forge sans cesse la chaîne, la terrifiante chaîne où tout s'enchaîne. La misère, le profit, le travail, la tuerie, la tristesse, le malheur, l'insomnie et l'ennui. La terrifiante chaîne d'or, de charbon, de fer et d'acier, de mâche-fer et de poussière passée autour du cou d'un monde désemparé. La misérable chaîne où viennent s'accrocher les breloques divines, les reliques sacrées, les croix d'honneur, les croix gammées, les whistiti porte-bonheur, les médailles des vieux serviteurs, les colifichets du malheur et la grande pièce de musée, le grand portrait équestre, le grand portrait en pied, le grand portrait de face, de profil, à cloche-pied, le grand portrait doré, le grand portrait du grand divinateur, le grand portrait du grand empereur, le grand portrait du grand penseur, du grand sauteur, du grand moralisateur, du digne triste farceur, la tête du grand emmerdeur, la tête de l'agressif pacificateur, la tête policière du grand libérateur, la tête d'Adolf Hitler, la tête de Monsieur Thiers, la tête du dictateur, la tête du fusilleur de n'importe quel pays, de n'importe quelle couleur, la tête odieuse, la tête malheureuse, la tête à claque, la tête à massacre, la tête de la peur.

l'effort humain, Reggiani, magnifiquement interprété par Reggiani, et l'effort humain, Jacques Prévert, évidemment, et sa puissance de ses mots. L'agenda, oula, alors l'agenda, je le dis chaque semaine, se rencontrer, se voir, discuter, réfléchir, agir ensemble, ce qui est certain, c'est que ça ne se passe pas en région parisienne. Alors on verra la semaine prochaine pour ce qui est des initiatives qui se passent, comme on dit, en région. Mais pour la région parisienne, il semble bien que les anarchistes sont en vacances, puisque non, l'agenda est désespérément vide. Reflet de cette réalité, à savoir que c'est les vacances, pas pour tout le monde, mais c'est les vacances malgré tout, et ça se ressent, ne serait-ce qu'à travers cet agenda vide de chez vide. Un rappel malgré tout, puisque le soutien continue même pendant les vacances, y compris pour la station, vous pouvez vous reporter à notre site radio-libertaire.org pour soutenir la station si vous le souhaitez, si vous le pouvez, à la rubrique « Nous soutenir ». Et là, vous aurez tous les détails. Que vous dire encore ? Bon, on va parler un petit peu de la librairie Publico. Pour ce qui est des événements, c'en est fini. Hein. Le dernier événement, c'était ce 24 juillet avec un concert qui vous était proposé. Donc maintenant, ça sera pour la rentrée début septembre. Et dès fin août, je pense que sur le site librairie-publico.info, vous pourrez trouver d'ores et déjà les premiers rendez-vous qui vous seront proposés. Quant à nous, pour l'émission lundi matin, j'ai pas encore la date sous les yeux, mais on va vous proposer pour ce mois de septembre un rendez-vous qui fera l'objet d'une émission début septembre, ici même, à savoir qu'on va vous projeter le film de Werner Herzog, Aiguirer la colère de Dieu, et un thème qui sera abordé, ça sera celui du pouvoir. Voilà, mais on a largement le temps d'en parler. Donc pour l'instant, non, à Publico, pas d'événement, comme on dit, mais par contre, des dates d'ouverture. Alors des dates d'ouverture un petit peu modifiées hein, quand même pendant les vacances. Alors je sais que je les ai déjà données la semaine dernière, mais je les redonne pour éviter aux uns et aux autres de trouver porte-close. Donc, sachez que la librairie Publico va prendre un repos bien mérité. Elle va fermer à partir du 8 août au soir, ce sera un mardi, donc fermeture ce 8 août à 19h30, ça sera ouvert comme d'habitude, donc à partir de 13h, et réouverture le 8 août, je vous ai dit, non ça sera un samedi, hein, je crois que j'ai dit une bêtise, samedi 8 août, donc à 19h30, fermeture de la librairie Publico, et mardi 25 août à 13h, réouverture donc de la librairie Publico pendant cet été. Notez que les dimanches également ne seront pas ouverts, et que sinon, en dehors de cela, eh bien, la librairie ouvrira donc du mardi au vendredi de 13h à 19h30 et le samedi de 10h à 19h30, que vous pouvez retrouver, je vous ai donné le site pour les événements, c'est librairie-publico.info, mais également que vous pouvez retrouver la librairie en ligne sur le site librairie-publico.com, la possibilité de commander des livres ou tout simplement de suivre un petit peu l'actualité du livre. 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Voilà pour la librairie Publico. Du côté de la presse, et ben là aussi, hein, pas grand chose à vous annoncer de nouveau. La semaine dernière, j'avais évoqué bien sûr le Monde Libertaire mensuel de la Fédération Anarchiste. J'avais évoqué Courant Alternatif, CQFD et d'autres titres. Voilà, tous ces titres-là sont parus pour les vacances. 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Donc n'hésitez pas à passer pour les découvrir, les feuilleter, vous installer pour les lire. Que dire d'autre encore ? Ben non, cette rubrique agenda est tristement vide.
On va donc écouter un petit peu de musique, il est déjà quand même bientôt 25, et ensuite on rentrera donc dans le sujet du jour. On se retrouve donc dans quelques instants.

Voilà, c'était René Binamé, célèbre reprise de ce chant anarchiste Révolte. Radio Libertaire, donc l'émission lundi matin, c'est Laurent qui sera avec vous ce matin. Et donc je l'ai dit en ouverture, les incendies, oui, et un maître mot que j'ai lu ou entendu à plusieurs reprises, celui de s'adapter. Alors, les incendies, oui, rappelez-vous, c'était il y a une semaine ou 15 jours, je ne sais plus, je parlais brièvement en introduction de l'émission de l'incendie qui a ravagé une bonne partie de la forêt de Fontainebleau, enfin une partie 10% de ce massif forestier, ce qui est déjà énorme, ce qui est important, bien sûr. Et j'avais dit à l'époque que je ne savais pas trop quoi faire comme commentaire, si ce n'est exprimer un certain désarroi devant cette dévastation de cette si belle forêt que j'aime tant. Et je pense que certainement que des auditeurs, des auditrices dans d'autres régions de France ressentent le même désarroi, parce que quand on connaît une forêt, on en connaît souvent les moindres recoins, y compris ces petits coins secrets qu'on connaît et qu'on apprécie particulièrement. Et c'est vrai que ce spectacle d'une forêt qui brûle est complètement désolant, choquant, et ça plonge même dans une certaine peine, un peu comme lorsqu'on perd un être cher. Vous allez dire, c'est un peu exagéré, mais en tout cas, c'est comme ça que je le ressens vraiment. Donc, les incendies... partout, et pas qu'en France, hein, en Italie, de nombreux incendies, en Algérie également, même en Écosse, où la forêt brûle, et ne parlons pas du Canada, où la forêt brûle, et où l'on compte déjà depuis le début de l'année un millier d'incendies qui se sont déclarés, et ce chiffre paraît incroyable, il est à l'échelle du Canada, vous me direz, 3 millions d'hectares de forêt qui ont brûlé depuis donc le début de cette année. Et donc en France, des incendies de forêt, il y en a un petit peu partout. Et je le disais donc il y a une semaine ou 15 jours concernant la forêt de Fontainebleau. Depuis longtemps, c'était annoncé que les incendies de forêt remonteraient jusque dans le nord de la France. Et lorsque je contemplais cet incendie-là à Fontainebleau, je me disais, bah ça y est, nous y voilà. Et donc là, tous les regards sont portés sur la Gironde, bien sûr, puisque c'est là qu'il y a un grand incendie. Donc je le disais, c'est pas le seul. Il y a de nombreux autres incendies actuellement en France dont on parle beaucoup moins, en Corse par exemple, mais aussi ailleurs. Et même des incendies de faible ampleur, mais qui sont significatifs dans notre région parisienne, en dehors de Fontainebleau. Il y a eu un incendie dans la forêt de Meudon, il y a eu, où il y a peut-être toujours en cours, en tout cas il y a eu ce week-end un incendie dans une forêt, dans l'Essonne, donc non loin de Paris. Donc la forêt brûle, donc on se concentre beaucoup sur donc la Gironde. Et cet épisode me rappelle un petit peu l'épisode du Covid, à savoir que, eh bien, entre autres, sur un point particulier, notre vocabulaire s'enrichit toujours. Notre vocabulaire, pendant la période du Covid, s'était enrichi de plein de mots que nous ignorions avant, et des mots savants, techniques, qui se rapportaient donc à cet épisode du Covid. Et là, il y a presque un mot scientifique, on va dire, qui rentre dans le langage courant, c'est pyrocumulonimbus, pour désigner donc ce qu'on qualifie comme un orage de feu, en quelque sorte, un feu qui peut créer son propre vent et qui devient, les pompiers le disent assez, sur toutes les ondes, donc ingérable. Et puis... également, je ne vais pas m'étendre sur le sujet, à proprement parler des incendies, parce que je pense que, comme moi, vous avez suivi tout cela à travers...

assistons. Et dans ce contexte-là, effectivement, un mot a été beaucoup employé ces temps-ci, mais déjà depuis quelque temps, à savoir celui de s'adapter. Alors il y a plein de définitions hein, pour ce verbe, appliquer après ajustement, ou encore se mettre en harmonie avec, ou encore réaliser son adaptation biologique, ou encore être souple, s'accommoder des circonstances. Bref, il faut nous adapter. Et c'est vrai qu'on s'adapte à beaucoup de choses, par exemple sur le terrain social. Parlons par exemple des retraites. Là aussi, on nous l'a dit, il faut s'adapter. S'adapter parce que l'espérance de vie ayant augmenté par un calcul mathématique très évident, on nous dit que le nombre de personnes qui travaillent n'est plus suffisant pour payer les retraites de ceux qui ne travaillent plus, et que donc il faut travailler plus longtemps et qu'il faut s'adapter à cette vérité-là qui est mathématique, qui est financière. Tant qu'il y aura de l'argent, il n'y en aura jamais assez pour tout le monde. On nous dit aussi concernant les personnes vivant de minima sociaux, les gens qui sont au RSA, c'est-à-dire cette armée de précaires, de pauvres, de cassos, de tirs au flanc et autres, eh bien, ceux-là même aussi doivent s'adapter. Et on les tracte, on les chasse, on les radie. Et là aussi, tant qu'il y aura de l'argent, il n'y aura jamais assez d'argent pour tout le monde. Parlons des chômeurs, par exemple, eux aussi, cette armée de feignants, de tirs au flanc, eh bien, il faut les chasser, les traquer et, à la finale, diminuer leurs droits ou les radier. Tant qu'il y aura de l'argent, il n'y en aura jamais assez pour tout le monde. Parlons, par exemple, aussi des associations à but humanitaire qui voient donc leurs subventions supprimées, diminuées, les privant ainsi de réaliser les actions pour lesquelles elles ont une raison d'être. Là aussi, tant qu'il y aura de l'argent, il n'y en aura jamais assez pour tout le monde. Et là aussi, on nous demande de nous adapter. S'adapter, c'est ce qu'on nous demande en permanence. J'ai donné quelques exemples, on pourrait en citer donc à l'infini. Il faut s'adapter, le monde change, on parle du climat, des caisses de l'État qui sont vides, mais il faut donc nous adapter. J'ai un petit épisode qui me revient en mémoire. C'était un copain libertaire, lui-même issu d'un milieu, on va dire, assez bourgeois, qui nous recevait, donc quelques copains du groupe d'Ivry notamment, chez lui. Et il se plaignait. Il se plaignait du fait que, pour des raisons familiales et dramatiques par ailleurs, il avait dû réduire avec sa famille son train de vie et qu'il se trouvait contraint de vivre à trois dans 80 mètres carrés. Et les camarades présents qui, eux, vivaient dans des mansardes insalubres, dans des studios insalubres, on va dire, lui disaient quand même un petit peu de retenue dans tes propos. Et à ce moment-là, il nous dit, cette remarque, il nous dit « Oui, mais vous, c'est pas pareil, vous, vous êtes habitués ». Ce à quoi, en colère, les camarades lui ont dit « Mais on ne s'habitue jamais à la pauvreté, on ne s'habitue jamais à la précarité, à la misère, on ne s'habitue jamais à cela ». Et en quelque sorte, ce camarade, tout aussi libertaire qu'il se revendique, eh bien, avait pris à son compte l'idée que quelque part, nous nous étions adaptés à une condition de vie qui était la nôtre et qui n'était pas la sienne, et pour cause, puisque ces 80 mètres carrés à 3 lui semblaient être une situation donc insupportable.
Donc c'est un peu toujours au même qu'on demande de...

s'adapter. Du moins, quand on est sur ce terrain-là, qui nous est cher dans l'émission, à savoir ce terrain concret, ce terrain du social, ce terrain des conditions sociales, ce terrain des inégalités sociales. Donc, s'adapter. On nous le demande donc toutes les sauces, en réalité. Hein. En permanence, on nous dit qu'il faut s'adapter. Et le moment est choisi pour ressortir ce mot-là, parce que ce mot-là, aujourd'hui, eh bien, on l'adapte justement à la situation climatique, à l'urgence climatique, etc., en nous disant qu'il va falloir nous adapter. Adapter, on le fait tout le monde le fait, hein, de s'adapter contre de gré ou de force, mais on s'adapte aussi au mauvais salaire, hein, au salaire de merde, au salaire de misère. Et face à ça, eh bien, on s'adapte d'une certaine façon, à savoir que en fonction de ce qu'on va avoir comme revenu pour vivre, eh bien, on va adapter ses revenus à sa vie, c'est-à-dire tout simplement gérer au mieux son budget, s'en sortir comme on peut. Et donc, on s'adapte, effectivement. De la même façon, quand on vit dans un logement indécent, eh bien, on s'adapte aussi. Je me rappelle d'une bande dessinée d'un dessinateur que je lisais dans les années 80, c'était Farid Boudjellal, qui décrivait très très bien la vie, en l'occurrence la sienne, d'une famille, la sienne, d'une famille donc d'immigrés. Ou comment parents et enfants à plusieurs dans un tout petit appartement arrivaient donc à s'adapter à cette vie-là en mettant les lits les uns au-dessus des autres parce que l'espace était réduit. Donc s'adapter, les humains ont toujours su le faire. Mes parents, lorsqu'ils me parlaient, par exemple, de la Seconde Guerre mondiale, me disaient qu'ils avaient su s'adapter à ces conditions de vie, s'adapter à ces quelques grammes de pain, ces quelques grammes de viande quotidien, bref, qu'ils avaient su s'adapter. Et les humains ont cette particularité-là, qu'ils savent donc s'adapter. Mais là, on nous demande de nous adapter à quelque chose donc de particulier, concernant le climat, le réchauffement, les canicules, les incendies. On nous dit, voilà, il y a une nouvelle donne, à savoir qu'il faut prendre en compte ce réchauffement climatique, que rien ne sera plus comme avant, et qu'il faut en substance s'y faire. Alors, s'adapter pour les politiques, ça veut dire trouver des solutions, évidemment, pour résister au mieux à ce changement climatique, à la chaleur. Mais on nous demande de nous adapter. Et si c'est un phénomène naturel de s'adapter, eh bien, je pense qu'il faut voir aussi dans ce mot-là et dans cette injonction étatique, gouvernementale, médiatique, eh bien, le fait de se soumettre à un ordre, l'ordre capitaliste, un ordre qu'on n'a pas choisi, dont notre seul tort est d'être né dans ce système-là et de le subir. On va faire une petite pause, il est moins le quart. Petite pause avec, avec un groupe. On va écouter Scapé. On va écouter Scapé et se retrouver donc dans quelques instants. C'est bien Radio Libertaire, c'est bien l'émission lundi matin.

Scapé sur les ondes de Radio Libertaire. Ce matin, donc, je lisais l'édito de Libération. Libération qui titre La guerre d'usure, qui propose, comme le font tous les médias sans exception, des reportages sur les pompiers qui se battent, la population qui les aide, sur les déplacés, sur bref tout ce qui vous a été permis de voir depuis plusieurs jours, donc sur l'ensemble des médias. Donc un édito sur lequel je vais m'attarder un petit peu, qui est intitulé donc Pessimisme. Il est évidemment trop tôt pour réfléchir à l'après. La priorité est à l'urgence, à arrêter ces incendies gigantesques. Ils ont englouti plus de 42 000 hectares. L'heure est à la gestion de crise aussi, pour offrir un toit, un thé à ces évacués par milliers, qu'ils habitent ou travaillent dans les zones sinistrées ou qu'ils soient venus là pour leur congé d'été. L'heure aussi est à l'inquiétude pour ces pompiers, héroïques soldats du feu, expression pour le coup qui n'est pas galvaudée. Il est évidemment trop tôt pour réfléchir à l'après, la priorité est à l'urgence. Oui, d'une certaine façon, quand on est face à un danger, face à une situation dangereuse, quelle qu'elle soit d'ailleurs, eh bien, la priorité, c'est d'y répondre tout de suite. Mais dire qu'il est évidemment trop tôt pour réfléchir à l'après, ça veut dire quoi? Du moins, comment je l'interprète, moi? Comme une façon de penser qui est étroite et qui est étroitement liée à la façon de penser dans le capitalisme. Urgence, bien sûr, on réagit face à l'urgence. Je me mets à la place de ces gens qui voient leurs forêts brûler, leurs habitations menacées. L'urgence est de répondre donc dans l'immédiat à ce danger-là. Mais dire qu'il est trop tôt pour réfléchir, même si on peut considérer qu'il y a un temps pour tout. Je vois dans cette affirmation-là le fait donc d'évacuer en quelque sorte les questionnements qui pourtant devraient être à l'ordre du jour. Les questions qui devraient être posées, les réponses qui devraient être apportées, y compris même si celles-ci peuvent être apportées dans un cadre qui est celui de cette société, de ce système, de ce système-là. Un petit peu plus loin, il est dit, l'heure peut aussi être à l'émotion, à ces histoires réconfortantes qui racontent les solidarités qui sont mises en place naturellement. Des récits importants qui soulignent les ressorts qui comptent quand il s'agit dans l'adversité de faire société. Et là aussi, je me suis arrêté sur ce passage donc de l'édito. Faire société face à une catastrophe. Alors, selon l'angle d'attaque de l'émission, qui n'est pas uniquement consacré à la lutte des classes, mais pour qui c'est un angle d'attaque important, l'idée de faire société veut, et là encore, c'est une interprétation de ma part, dire quelque chose. Quelque chose qui renvoie au fait que on est une société, qu'on est donc une nation et qu'on est solidaire. Et pour moi, la solidarité et l'idée de faire société, de faire nation, c'est quelque chose de distinct. Là encore, quand l'urgence dicte de combattre un incendie, on le combat avec son voisin, même si celui-ci est un notaire, un avocat, un médecin ou je ne sais quoi, ou quelqu'un, disons, appartenant à l'élite sociale de cette société, de cette société-là. Mais
on est dans un journal qui s'appelle Libération, et pour moi, l'idée de faire société, c'est l'idée d'affirmer un grand principe, celui de la société, celui de l'unité, de la nation, pour combattre donc un fléau qui nous menace. Or, je pense que le discours de classe, même dans le cadre d'un incendie de cette nature-là, doit continuer donc à exister. Car, j'avais évoqué la semaine dernière, tous les aspects de la vie les plus multiples où les inégalités sociales sont manifestes, et là, face à l'incendie, on va dire, eh bien, ces inégalités se manifestent donc aussi, comme elles se manifestent, par exemple, face à la canicule. Quand on subit la canicule dans un appartement qui est réfrigéré, on ne le subit pas de la même façon qu'un SDF qui est à la rue, par exemple, et qui n'a même pas accès à un point d'eau, que quelqu'un qui vit dans un logement social, qui est une véritable bouilloire thermique, comme on le dit souvent. Donc il y a, je pense, quelque chose qui relève aussi d'une vision donc de la société, une vision idéologique de la société. Et pourtant, il y a cet aspect solidarité. Et là, on dit, quand on évoque donc cette solidarité, on parle bien évidemment des pompiers, mais on parle aussi de ceux qui les aident, donc des gens qui bénévolement contribuent à résister comme ils le peuvent donc à l'incendie. On parle aussi de ces gens qui s'hébergent, qui s'apportent soutien et entraide. Mais on met surtout en avant quelque chose, c'est l'État. L'État qui sait donc prendre en compte la population pour la déplacer quand il le faut, la protéger, l'accueillir, la soutenir, la soigner. Donc on met en avant beaucoup l'État. L'État et sa capacité de protéger donc la population. Oublions aussi un petit peu, au passage, que l'État n'est en rien ni responsable, innocent de ce qu'on subit. L'État, en matière de forêt, c'est lui qui décide de la gestion des forêts, c'est lui qui décide de comment on exploite la forêt, de quelles essences on va mettre dans les forêts. C'est lui qui est responsable des moyens qu'on peut mettre en place pour contrer, attaquer les feux. Donc l'État n'est pas qu'un simple partenaire des populations qu'il protège. Il est en même temps le pompier et l'incendiaire dans cette histoire-là. Même si dans les incendies de forêt, il y a aussi quelque chose de naturel, il y a des causes naturelles dans les incendies de forêt, il y a des incendies de forêt tous les ans, à travers le monde, il y a parfois des causes naturelles, il y a souvent des causes humaines, qui toutes ne sont pas liées à l'existence de l'État, mais où l'État a évidemment une responsabilité énorme. Mais revenons à la solidarité, et cette solidarité qui donc se développe, qui est saluée par tous les médias, et même au plus haut niveau par des responsables de l'État eux-mêmes. Mais cette solidarité qu'on voit se mettre en place, eh bien, elle se met en réalité en place systématiquement. Et elle se met en place de cette façon suivante, à savoir que quand l'État est défaillant, quand l'État n'est plus là, parfois ça arrive, eh bien on voit spontanément donc des solidarités qui spontanément, naturellement vont se mettre donc en place. On l'a vu dans des catastrophes, par exemple des tremblements de terre notamment, où devant la défaillance de l'État, eh bien des solidarités concrètes se mettent donc en place, comme si l'entraide, chère à Kropotkin, était effectivement quelque chose qui relevait de l'élémentaire, du naturel. On l'a vu, par exemple, non pas dans des catastrophes climatiques, mais dans des catastrophes économiques, dans des crises économiques, en Grèce, par exemple, ou encore en Argentine. Devant la défaillance de l'État, on a assisté à des épisodes autogestionnaires, par exemple. Non pas que ces épisodes autogestionnaires obéissaient à
une quelconque idée autogestionnaire, mais que, en quelque sorte, nécessité faisait loi. Ainsi, on a vu, j'en avais parlé à l'époque, notamment en Grèce, pendant la grande crise économique qu'a subi la Grèce, eh bien, j'avais évoqué comment des hôpitaux, alors que l'État avait abandonné complètement la santé, comment des hôpitaux étaient pris en charge, autogérés par soignants et soignés par la population. Concernant l'Argentine, même si il n'y avait pas une volonté autogestionnaire dans le sens pensé, comme peuvent le faire les anarchistes par exemple, comme projet de société, mais comme donc nécessité faisant loi, eh bien, on a vu des travailleurs, des travailleuses récupérer leur entreprise tout simplement pour leur survie basique, élémentaire. Donc, cette capacité à la solidarité et à l'autogestion, en l'occurrence concernant ces deux derniers exemples, eh bien, est quelque chose de naturel qui va se mettre donc en place. Donc, je tenais quand même à faire cette distinction entre cette idée de faire société, de faire nation. Cette idée de l'État protecteur et cette idée de la solidarité, de l'entraide se développant au sein d'individus confrontés à une crise climatique, incendie ou autre, ou économique. Et ça m'amène à penser que beaucoup de personnes pensent avec l'État. L'État qui est pensé comme protecteur. L'État qui est pensé comme le rempart contre la violence de l'économie capitaliste, contre les excès du capitalisme. Donc un État qui est là pour donc nous protéger. Et dans ce genre de circonstances, eh bien, je pense qu'il y a tout un discours idéologique qui se tient et qui se dit et qui s'affirme dans ce sens-là. Quand on voit les différents ministres qui défilent sur les plateaux télé, l'idéologie présentée est celle-ci. L'État protecteur, l'État vous défend, l'État est le garant de votre sécurité, l'État est le garant de votre santé, l'État veille sur vous. Et donc, je pense que la distinction est à faire entre les actes de solidarité qui peuvent naître au sein d'une population face à un désastre, face à une catastrophe, et l'État qui s'affirme comme étant notre protecteur. Et dans tous ces exemples-là, où, qu'on pourrait évoquer, il y en a beaucoup où l'État est défaillant, où l'État devient inexistant et où ces solidarités concrètes se mettent donc en place. Eh bien, je peux y voir, si on voulait être optimiste dans ces moments qui ne portent pourtant pas à l'optimisme, eh bien, si on voulait y voir quelque chose d'optimiste, eh bien, c'est cette capacité naturelle, je pense, à la solidarité, à des moments particuliers où l'État donc est défaillant, où les rapports habituels de la société vont avoir tendance à s'effacer. Je parle en termes de tendance, bien évidemment. Hein. Je ne veux pas non plus donner une situation idyllique de ce qui se passe, mais simplement évoquer, pour ma part, ce qui est une réalité, tout simplement. Et puis ensuite, lorsqu'une parenthèse se referme, eh bien, c'est le naturel qui revient. Et ça fait réfléchir sur la nature de l'État, je trouve. L'État s'efface pour une raison ou pour une autre, l'État disparaît, l'État est défaillant, des structures solidaires se mettent en place naturellement. La crise climatique, économique disparaît et là on insiste à un retour à la normale. Et la normalité, eh bien, c'est les règles de cette société-là, à savoir chacun pour soi, tous contre tous,
que les meilleurs gagnent, que les meilleurs l'emportent et que les plus faibles continuent de trinquer, continuent de souffrir et continuent de se plier donc face à cet ordre-là. Il est 12h05, on va écouter un petit morceau de musique et passer après à un autre passage donc de cet édito là. Alors j'ai choisi cet édito là, j'aurais pu le faire par simplicité, reprendre des éditos par exemple de CNews et de son climato-scepticisme bien sûr, mais ça aurait été infiniment plus facile. Donc je pensais plus évident pour ma part de prendre un éditorial dans un journal de gauche. Qu'est-ce que j'ai prévu ? Je crois que oui, on va écouter La Canaille, un titre qui s'appelle donc Colère.

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La Canaille sur Radio Libertaire. Donc on va continuer donc sur cet édito de Libération. Bah oui, un coup un auditeur me disait, mais pourquoi t'attaques les journaux de gauche alors que les journaux de droite? Bah, parce que les journaux de droite, on les connaît, leur propagande, on la connaît également. Alors que dans des journaux de gauche comme Libération, qui sont tout acquis au libéralisme, eh bien, il y a un discours plus insidieux, un discours qui n'est peut-être pas forcément identifié, détecté par tout le monde. Et c'est le choix que je fais souvent, effectivement. C'est plutôt d'attaquer la gauche, ce à quoi on me répond. Mais la gauche, c'est les gentils, les méchants, c'est la droite. Mais si on va ou si on veut aller dans un sens radical en termes d'exigence, d'émancipation sociale, d'égalité sociale, il faut attaquer toute la classe politique, y compris celle qui brouille, celle qui enfume, celle qui fait espérer, qui est dispenseuse de faux espoirs. Et à ce sujet-là, juste avant de reprendre pour l'édito, une petite anecdote, une discussion que j'avais eue, toujours sur cette idée de s'adapter, hein, de l'adaptation. C'était une discussion que j'avais eue, je l'avais relatée ici, je crois, avec une mère de famille dont les enfants étaient copains avec les miens et qui m'avait reçu chez elle, qui était très, on va dire, je crois que je l'ai dit, bon, tant pis, allez, l'exemple vaut quand même, qui m'expliquer, étant impliqué dans la vie de la ville, que cette ville donc avait fait de belles réalisations en matière d'urbanisme, de logement, etc. Et je lui faisais remarquer concernant la tour qui était juste en face de là où elle-même résidait, connaissant des gens qui habitaient là, ils se plaignaient en période de canicule que les appartements étaient de véritables bouilloires, qu'on pouvait pas dormir, qu'on pouvait pas y vivre, et que même que quand on allumait l'eau du robinet, c'était de l'eau chaude qui coulait, qu'on n'avait même pas un peu de fraîcheur avec l'eau. Puis elle, voilà, me disait, oui, mais c'est quand même pas si mal, c'était quand même des belles réalisations, etc. Et tout. Et puis, acquiesçant un petit peu dans mon sens, malgré tout, pour reconnaître un certain nombre de faits concrets, elle laissa échapper cette phrase-là. Oui, mais pour eux, c'est pas si mal. Pour eux, les précaires, les prolos, hein, évidemment, les résidents donc de logements sociaux. Donc pour eux, c'est pas si mal, me disait-elle. Et là, on revient encore à ce terme-là de l'adaptation, au fait de s'adapter. Comme le disait la personne que j'évoquais tout à l'heure, qui disait à propos de ses camarades qui vivaient dans des appartements indécents, mais vous avez l'habitude. Là, on dit oui, mais pour eux, c'est pas si mal. En quelque sorte, ils n'ont pas d'autre choix que de s'adapter donc à ces logements qui sont défaillants, on va dire, indécents, sur pas mal de plans. Libération, pour revenir donc à cet édito là. Le temps est même à la satisfaction de voir que la France s'est évacuée 220 000 personnes en quelques jours sans que le chaos ne domine. Quelques bouchons, bien sûr, des mécontentements forcément, mais, et il faut le rappeler, zéro mort parmi la population, deux malheureusement chez les pompiers. Donc, un constat qui peut être vrai, mais on y voit surtout une forme d'autosatisfaction, une forme d'autosatisfaction décernée donc à l'État, l'État que j'évoquais tout à l'heure, qui se présente toujours comme l'État protecteur, s'exonérant bien sûr de ce en quoi il est responsable. Une question se glisse tout de même à travers les mailles de ce filet anti-polémique. Que se passera-t-il après ? Saurons-nous prendre la mesure de cet événement estival 2026 ? Ou est-ce que le cœur qui entonnera comme d'habitude un « plus jamais ça » sera vite étouffé par les chants des sirènes qui préféreront repartir comme en 40 ? En parallèle à cette question, deux réflexions.
L'humeur politique n'incite pas à être optimiste sur la capacité de nos dirigeants à penser les évolutions rendues nécessaires par un tel événement. Et là, on voit dans quoi on retombe tout de suite, même si on a pu par ailleurs souligner la solidarité existante, on revient à l'essentiel. Et l'essentiel, c'est donc la capacité de nos dirigeants à penser les évolutions rendues nécessaires par un tel événement. Sauront-ils penser, ces dirigeants-là, les évolutions rendues nécessaires par un tel événement, n'ayant pas pu les penser ces dernières décennies, en étant confrontés à des événements parfois similaires, peut-être pas en intensité, mais similaires malgré tout. Donc, on en revient à cela. Nous, vous, tout le monde, devons nous en remettre donc à cette fameuse capacité de nos dirigeants à penser les évolutions rendues nécessaires par un tel événement. Je continue. L'humeur est plutôt à la conservation, voire à la réaction et au repli. Pas trop pour penser à un avenir, pas top pour penser à un avenir différent. La deuxième question enfonce ce clou un brin pessimiste. Elle concerne justement ce savoir-faire français évoqué plus haut quand il s'agit de gérer l'urgence. Alors soit, il n'y a pas de mort, et c'est bien de l'évoquer, à l'exception malheureuse de deux pompiers, qui sont donc décédés dans cet incendie-là. Mais là encore, il y a une forme d'auto-satisfaction en réalité qui est appliquée et qui est donc dite et mise au crédit donc de l'État. Cette même machine administrative, ce même appareil d'État, si efficace depuis 4 jours dans la gestion de l'urgence, seront-ils aussi précieux quand il faudra penser le changement ? Donc là encore, on souligne cette capacité donc de l'État à avoir su organiser des déplacements, à éviter qu'il y ait des morts, sans questionner donc davantage. Et avec cette question, là, cette efficacité donc de l'État dans cette gestion de l'urgence sera-t-il aussi précieux quand il faudra penser le changement ? Et là encore, on en revient à une dimension essentielle dans la façon de penser les choses. Et cette façon de penser les choses est pensée là par un journaliste, homme de gauche, très certainement, mais qui ne peut pas penser autrement que de cette façon-là. Penser le changement reviendrait donc aux politiciens, à l'appareil d'État, mais pas aux individus, pas aux personnes qui, elles, ne pensent pas. Elles savent effectivement, spontanément, trouver des actes solidaires, mais pour ce qui est de penser le changement, non, c'est pas votre domaine. À vous, à nous, c'est pas notre domaine. À la limite, en situation de catastrophe, faire preuve de solidarité va démontrer, du point de vue étatique, que nous savons faire société, que nous savons faire nation. Mais non, la question de penser le changement revient donc à l'État, aux dirigeants, aux politiciens et donc au gouvernement. Et pour ma part, je vois effectivement, même dans un édito qui peut paraître anodin, se dégager toute une façon de penser qui relève d'une idéologie de gauche certainement, mais qui est une idéologie donc étatique, qui repose sur ce fondamental, à savoir que les politiciens sont là pour décider, sont là pour soigner, pour prévenir, pour envisager,
et les électeurs et les électrices qui les amènent au pouvoir, eux, sont dépossédés de cette capacité de penser, d'envisager, de se projeter dans l'avenir, de trouver des solutions. Leur seul rôle est celui d'être électeurs, électrices, de mandater, de déléguer, et de s'en remettre à ceux à qui ils ont confié un mandat. Et ainsi, on est dans l'ordre classique, habituel du monde, tel que nous le vivons et tel que nous le subissons. Avec, évidemment, en perspective, derrière tout ça, les élections présidentielles, et on voit donc déjà la classe politique qui sent retenue. Alors que la forêt brûle, alors que des populations sont plongées dans l'angoisse, qui commence déjà, comme c'est le cas en période électorale, à faire donc de la surenchère politique sur cet événement. Et là, on retrouve eh bien, le pouvoir, très classiquement, la lutte pour le pouvoir, et là, qui se fait sur le dos d'une catastrophe, sur le dos d'un événement donc dramatique. Et ils ont déjà commencé à le faire, et nul doute qu'ils vont s'empoigner sur la question. Les uns et les autres vont avancer des solutions, comme on dit, puisque c'est eux que nous choisissons et à qui nous déléguons le choix donc de trouver des solutions, eh bien ils vont pas en manquer de solutions à nous proposer. Ils vont s'empailler sans limite sur le sujet, sans décence, sans aucune décence. Et en fait, ce qu'il y a déjà en toile de fond derrière cette catastrophe, c'est les présidentielles de 2027 et les enjeux politiques et politiciens. Donc voilà, c'est un peu une invitation de ma part à réfléchir un petit peu sur la nature de l'État dans ce type de situation catastrophique, dans ce type d'événement. Comment l'État veut se légitimer, comment l'État, même dans un édito de gauche, est légitimé, comment les hommes, les femmes, les électeurs, les électrices, bref, tout le monde est renvoyé à son rôle. Vous votez, nous décidons, et vous subissez ce qu'on a choisi pour le meilleur et pour le pire, et souvent c'est d'ailleurs pour le pire. Donc à travers cet événement là qu'on voudrait ne pas voir d'une façon politique, eh bien au contraire, tout est très politique dans cet événement là, y compris quand on se donne un peu la peine eh bien de tenter de décrypter un petit peu ce qui est dit, ce qui est donc proposé. Je voulais revenir aussi sur un petit truc. Je crois que j'ai oublié de dire un truc. Bon, je vais essayer de revenir je reviendrai dessus plus tard. J'ai un petit trou de mémoire, veuillez m'en excuser. Donc on est tous confrontés donc à cette situation. Là on nous annonce la troisième ou la quatrième donc canicule. Et il faut le reconnaître, la chaleur, quand elle arrive, a un effet paralysant qui joue effectivement, je dirais, en faveur de l'État, en faveur du gouvernement. Parce que si on se reporte à la dernière canicule subie, c'était hier, pour ainsi dire. Hein. Vraiment, c'était hier, pour ainsi dire. Et je l'avais dit dans une émission concernant Paris. Je sais que dans d'autres régions où d'autres auditeurs nous écoutent, ça a été bien plus pénible qu'à Paris. Mais
Restons donc à Paris et dans sa banlieue en ce qui me concerne. Et c'est vrai que quand on est confronté à la chaleur, qu'on suffoque littéralement, qu'on sent que physiquement, on encaisse, que c'est dur, on dort mal, bref, les conditions de vie deviennent de plus en plus pénibles et réellement très très pénibles même. Eh bien, ce qui est subi, la situation subie, amène à, quelque part, se désarmer d'une certaine façon. Se désarmer, je dirais, d'un point de vue politique, d'un point de vue de sa capacité à porter donc des analyses, à essayer d'avoir une compréhension plus globale de ce qui nous arrive, parce que l'urgence, c'est boire. L'urgence, c'est se déshydrater. L'urgence, c'est trouver un coin de fraîcheur. Fraîcheur qu'on ne trouve pas. Et tout cela met dans une position donc de faiblesse, en quelque sorte, qui prive aussi de certaines capacités, je disais, à élargir un petit peu son champ de réaction face à ce type d'événement. Donc, je conçois que tout cela est assez compliqué. Et pourtant, je considère que le rôle des anarchistes, même s'il est bien sûr de s'impliquer naturellement dans tout ce qui peut relever d'un acte solidaire, ne doit pas se départir, se priver, se couper de cette capacité à porter la critique radicale, la réflexion au cœur d'un événement. Et de dire, d'avancer, d'énoncer un certain nombre de choses. Revenir un petit peu donc à notre béaba, en quelque sorte, à nos principes de base, je dirais, c'est-à-dire dénoncer l'essence même, la logique même du capitalisme, dénoncer l'essence de ce qu'est l'État, par exemple, et faire les liens nécessaires, établir les liens de causalité nécessaires entre ce que nous subissons et cet État et sa nature que nous dénonçons, et ce capitalisme et sa nature que nous dénonçons. Bref, continuer à toute circonstance, à tout moment, en tout lieu, à continuer à porter cette critique radicale de l'État et du capitalisme. Et je pense que c'est une nécessité. Même si la nécessité première, c'est se rafraîchir, c'est boire, c'est éteindre un incendie ou contribuer comme on le peut à participer à l'extinction d'un incendie, eh bien, ne pas se couper de cette critique radicale si nécessaire, et que j'avais résumé la semaine dernière en un mot, c'est la nécessité de rupture avec le capitalisme et l'État. Mais je ne vais pas refaire l'émission de la semaine dernière. Donc, toujours être là pour rappeler, je pense, un certain nombre de choses. Même si, dans les actes de solidarité, quand les anarchistes sont, par exemple, en phase avec un certain nombre de luttes pour le logement, pour les sans-papiers, la lutte des classes au quotidien, bien évidemment, et qu'ils essayent d'y amener un certain nombre de moyens de fonctionnement qui soient, pour résumer, anti-autoritaires, toujours, effectivement, cette critique de l'État, cette critique du capitalisme, elle est essentielle. Elle est essentielle parce que, sinon, on est amené à lutter, à résister, à s'entraider, à vivre sans penser l'après-capitalisme, sans penser l'après-État, en se privant de toute projection dans le futur. Un peu, vous savez, comme ce syndicaliste que j'avais évoqué, que j'avais rencontré dans ma ville, et qui me disait, et je vous l'avais raconté il y a peut-être
déjà un certain temps, qui m'évoquait sa vie syndicale, de syndicaliste, un syndicaliste d'Action Directe en plus, même s'il ne se revendiquait pas de l'anarcho-syndicalisme. Mais il me disait que c'était un lutteur, etc. Et c'était un lutteur de classe incroyable. Mais à un moment donné de son discours, il me dit, voilà, la société, elle est comme ça. Moi, je suis un prolo, je milite, je me défends. Le patron, c'est normal, il défend ses intérêts. Alors oui, le patron défend ses intérêts. Mais ce qui était inquiétant dans ce qu'il disait, c'est qu'il reconnaissait... Il décrivait une société comme étant une société indépassable, comme une société normale, en quelque sorte, où, par le biais de la lutte des classes, s'affrontent un opprimé, un exploité, et donc son patron, tous les deux ayant des intérêts divergents, ce qui est une réalité, mais en tout cas, il n'allait pas au-delà de ça. Et je lui avais dit, mais tu vois la société comme un affrontement perpétuel, éternel, dans le cadre de la lutte des classes, sans possibilité de déplacer cette situation-là, cette dualité-là. T'envisages rien d'autre. Et visiblement, non, il envisageait rien d'autre. Il se revendiquait du communisme aussi. Je lui disais, mais... les anarchistes aussi peuvent se revendiquer du communisme au sens où ils entendent une société sans classe ni État, au sens où ils entendent une société sans prolétariat, sans bourgeoisie, c'est-à-dire une société égalitaire. Mais là, ils ne comprenaient pas. Je pense que son communisme, ils ne pouvaient pas l'envisager au-delà d'un bulletin de vote et d'une reconnaissance de l'État et d'un parti au pouvoir appliquant un programme, etc. Mais voilà, pour les anarchistes et beaucoup d'autres, j'espère aussi, on n'envisage pas la société comme une société engagée dans une lutte perpétuelle jusque dans la nuit des temps et pour l'éternité où s'affronterait dominant et dominé. Comme je l'ai dit, la société telle que nous l'envisageons, c'est une société sans classe ni État, une société égalitaire, où les réalités de prolétariat et bourgeoisie n'auraient même plus lieu d'être, où donc la notion de lutte de classe n'existerait plus, puisque les classes n'existeraient plus. Et il faut porter, je pense, toujours cette critique, ces aspirations, il faut les porter partout où on peut, et je dirais, en toutes circonstances. Parce que quand les politiciens commencent à se battre au moment des présidentielles sur le dos d'une catastrophe, sur le dos de la souffrance, il y a quelque chose d'indécent.

de conserver quelques, on va dire, privilèges que ce soit, c'est dans le but d'une émancipation intégrale, une émancipation intégrale de l'humanité. Donc c'est quand même relativement quelque chose de différent et même de opposé. Pour avancer donc un petit peu, je reviendrai donc sur ce que je disais à l'instant concernant ce que disait donc ce militant donc syndical et son impossibilité de se projeter au-delà de l'actuelle société. C'était à l'issue d'un congrès de la Fédération anarchiste où un journaliste au moins s'était déplacé et avait pondu un article qui était paru dans le JDD, donc le journal du dimanche, c'était il y a bien longtemps, donc bien avant que ce média ne soit bolorisé, comme on dit. Et il conclut son article de la façon suivante, moquant d'ailleurs avec dérision les projets et pensées anarchistes, il conclut de cette façon suivante, parlant donc de l'anarchisme et de ses propositions. Il conclut de la façon suivante donc, et il dit « L'humanité a l'éternité pour y réfléchir ». Et je faisais le lien, bien évidemment, entre ces paroles de ce militant syndical et ce qu'écrivait donc à l'époque ce journaliste. Il disait l'éternité a que l'humanité, pardon, avait l'éternité pour y réfléchir. L'éternité, parce que bien sûr lui-même donc n'envisageait pas, même s'il avait pu discuter avec quelques anarchistes, et entre parenthèses était personnel, mais quelle idée de vouloir discuter avec un journaliste du JDD d'ailleurs, mais en tout cas ce journaliste là, tout comme le militant syndical, n'envisageait rien d'autre que cet ordre existant comme un ordre donc indépassable dans lequel l'anarchisme relevait donc de la pure utopie. Et à l'époque, j'avais commenté la chose de la façon suivante, donc sur la conclusion de cet article-là, à savoir que l'humanité avait l'éternité pour y réfléchir. Et j'avais conclu de la façon suivante, je disais l'éternité, vraiment, vraiment, sérieusement, l'éternité. On va écouter un petit morceau de musique. Et puis, qu'est-ce qu'on va écouter? Ah ben, je pense qu'on va réécouter... Ouais, on va réécouter Scapé, tiens, pour se faire plaisir, parce que c'est vrai que Scapé était quand même un excellent groupe. On se retrouve dans quelques instants.

Voilà, donc à l'instant, donc Scapé, El Vals del Obrero, qu'on a écouté, et c'est un plaisir pour moi, j'espère pour vous aussi, d'écouter ou réécouter donc Scapé. Voilà donc cette émission pour réfléchir donc, ou tenter de réfléchir, de se poser des questions en tout cas autour de cet incendie. Là, de ces incendies là, c'est pas fini, bien évidemment, puisque on le sait, avec les fortes chaleurs annoncées, des conditions climatiques particulières, eh bien le combat contre cet incendie n'est pas gagné. Ça veut dire encore tout ça, malgré tout, beaucoup de souffrance en réalité. Souffrance pour les gens qui ont tout perdu, maisons, animaux ou autres. Souffrance aussi pour les personnes les plus fragiles dans la population de Bordeaux qui subissent donc ces nuages de fumée, dont je ne sais pas si on a déjà estimé ou pas la toxicité ou pas. Souffrance pour tous ceux aussi qui vont subir cette prochaine canicule qu'on nous annonce à partir de mercredi. Et tout cela renvoie, je pense, aussi à la réalité, tout simplement, du capitalisme. Et je pense qu'il faut, effectivement, ne pas, je me répète, hein, mais ne pas se priver de cette réflexion-là. Toujours faire le lien permanent avec ce qu'on subit à la première personne, ce qu'on subit collectivement, et faire le lien avec le système qui nous domine, qu'on n'a pas choisi, mais qui est là, et en tirer donc des conclusion. Quant à l'utopie, soi-disant, de l'anarchisme qu'on nous renvoie tout le temps en permanence, notre manque de réalisme, il faudrait être pragmatique. C'est la réponse que je faisais par rapport à cet article donc du JDD il y a bien longtemps et tout, ou à savoir, mais est-ce que vraiment, face aux projets, aux propositions anarchistes, est-ce que vraiment l'humanité a l'éternité pour y réfléchir, ou est-ce qu'il n'y aurait pas quand même un petit quelque chose qui relèverait de l'urgence, d'où la nécessité, effectivement, eh bien, d'activer en permanence tout ce qui peut aller dans le sens d'une rupture avec l'ordre existant, tout ce qui peut aller dans le sens d'un désir d'émancipation, tout ce qui peut aller dans le sens d'un désir révolutionnaire, tout. Non, bien évidemment, je dis tout, mais non, bien sûr, parce que tout mérite réflexion, pour le coup. Et la réflexion anarchiste, elle est, je pense, primordiale. Je le disais dans une émission où je relayais ce que me disait un copain anar, qui me disait toujours, c'était son point de vue, l'anarchie n'est pas une idéologie, l'anarchie n'est pas un parti, l'anarchie est une boussole qui peut permettre à tous ceux qui sont animés par des désirs de liberté, d'égalité sociale, de justice sociale, une boussole qui peut les guider, une boussole qui peut les éclairer, mais en aucun cas une volonté d'être un parti, une avant-garde, ou encore moins de conquérir l'État ou je ne sais quoi, mais une boussole pour le mouvement social, pour le faire se sortir du bourbier électoral, du bourbier politicien auquel il est encore trop attaché, et une boussole, oui, une boussole. Et je pense que l'image était bien choisie. Il est moins 10, on est quasiment à la fin de l'émission. La semaine prochaine, normalement, l'émission aura lieu. En principe, parce que me disait Christophe, l'un des animateurs de C'est là que ça se passe, ce sera encore une semaine de pause hein, pour C'est là que ça se passe. Donc peut-être la semaine prochaine, à moins qu'il ne me fasse la surprise d'arriver d'une minute à l'autre. Mais a priori, non, je pense que C'est là que ça se passe n'aura pas lieu aujourd'hui. Prochaine émission, je pense que ce sera à 14h30 pour Ondes de Choc. 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
vous y retrouverez podcast, streaming, nos émissions, bien sûr, et aussi articles et parfois, quand nous vous y convions, un rendez-vous. 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N'hésitez pas, hein, voilà. Et pour terminer par une dernière petite image, pour illustrer cela, j'ai écouté un jour une émission scientifique, où un scientifique, mais lui ne parlait pas du capitalisme, il ne parlait pas de l'État, il parlait déjà, je pense, du climat, et il disait ceci, que le problème, ce n'est pas de ralentir la vitesse de ce train lancé à toute vitesse contre un mur, l'urgence, disait-il, c'est de changer de train. Et je pense que il faut penser, bien sûr, par rapport à l'urgence climatique, mais il faut penser au-delà de cela aussi, à savoir de toutes les urgences auxquelles il faudrait répondre et qui ravagent le monde, car le capitalisme, nous l'oublions pas, et là aussi il suffit simplement de porter le regard autour de nous, ou tout simplement de voir ce que nous subissons nous-mêmes, que le capitalisme est quelque chose de profondément mortifère, qui s'attaque en premier lieu, bien sûr, aux humains, mais aux vivants en général, et ce, partout sur la surface de cette planète-là. Donc, son constat ne pas réduire la vitesse du train, mais changer de train, on peut y voir évidemment une application beaucoup plus globale et radicale. On va continuer en musique, et puis ma foi, je vais vous laisser pour cette semaine. Donc prochaine émission, je vous l'ai dit, hein, 14h30, onde de choc. En attendant, un petit peu de chansons, un petit peu de musique. Et on va écouter, pour ces dernières minutes, on va écouter « Ministère des Affaires Populaires », une chanson qui s'appelle « Salutations révolutionnaires ». À la semaine prochaine. Au revoir.

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1: Les artistes se définissent par leur maître et non pas par leurs œuvres, qui sont les œuvres de leur temps, qui sont l'expression de la maîtrise de ces maîtres sur ce temps. C'est quand les artistes n'ont plus trouvé de maître qu'ils ont commencé à critiquer l'art. Les courageux ont étendu leur critique à l'absence de maîtrise dans ce monde. Les arrivistes se sont satisfaits d'obéir à des contre-maîtres, espérant bien que l'absence de gloire de tels employeurs se transforme pour eux en rente de célébrité. L'admiration pour les artistes

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1: Camarades, la direction de nos usines Liema Sormel a annoncé hier qu'elle prendrait la parole devant les travailleurs à 14h pour exposer les décisions qu'elle aura prises. Ces décisions qui n'ont pas été exposées aux délégués provisoires. Nous ne devons pas accepter une telle proposition. Nous avions jusqu'à ce jour des dialogues de sourds avec la direction. Et sur accord des deux parties, nous avions convenu d'une rencontre lorsque la direction aurait quelque chose de positif à nous communiquer. Or, il s'avère aujourd'hui que la direction demande la parole sans avoir discuté avec ses délégués provisoires. C'est déjà une preuve que le directeur ne veut pas reconnaître le syndicat au sein de son entreprise. Voyez ce que sera la liberté syndicale à Yéma si nous n'imposons pas notre volonté de la faire respecter. Un vote à bulletin secret a été imposé hier par la direction. Nous ne pouvons pas non plus l'accepter. Ce ne sont pas les patrons ni le gouvernement qui ont demandé aux ouvriers de faire grève. Ce n'est pas non plus eux qui aujourd'hui viendront nous imposer la façon dont nous poursuivrons notre lutte pour faire aboutir nos revendications. Je voudrais attirer votre attention, comme l'ont fait déjà des camarades, sur le fait que la direction se retranchait derrière des décisions gouvernementales. Mais le gouvernement n'a pris aucune décision concernant les revendications essentielles. Ce qui veut dire que si aujourd'hui vous acceptez de reprendre le travail, vous avez accepté de faire grève pendant 10 jours pour ne rien obtenir. Les 10% d'augmentation ne veulent rien dire si nous n'obtenons pas l'indexation sur le coût de la vie.

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Les artistes se définissent par leur maître et non pas par leurs œuvres. Qui sont les œuvres de leur temps? Qui sont l'expression de la maîtrise de ces maîtres sur ce temps? C'est quand les artistes n'ont plus trouvé de maître qu'ils ont commencé à critiquer l'art. Les courageux ont étendu leur critique à l'absence de maîtrise dans ce monde. Les arrivistes se sont satisfaits d'obéir à des contre-maîtres, espérant bien que l'absence de gloire de tels employeurs se transforme pour eux en rente de célébrité. L'admiration pour les artistes est une des plus accablantes preuves de la pauvreté de notre époque. Les artistes ont toujours été les serviles interprètes des acteurs de leur temps. Bach ne composait pas les idées de sa musique, il ne composait que la musique des idées des autres.

0: une belle sonnerie.
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0: Eh bien, merci Monique, hein, au 01 43 71 89 40 sur Radio Libertaire. 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On est bien sur Onde de Choc, le dernier comptoir où l'on cause, l'émission qui peut faire et défaire les carrières à loisir, y compris celle d'Alain Marc. On se connaît, on s'est déjà vu.
1: C'était quand,
0: il y a 10 ans
1: C'était en 2001, au moins. C'est-à-dire il y a 20 ans.
0: Il y a 20 ans. J'ai rien dit. Et c'était pourquoi?
1: C'était pour écrire Le Cris et cet essai.
0: D'accord.
1: Publié chez l'Écarlate.
0: Je m'en souviens très bien. Virgile Novarina, on se connaît aussi, nous.
2: Oui,
0: bon. On s'est déjà rencontrés de temps en temps pour le film. Ce film qui est passé cet été au cinéma Saint-André-des-Arts, c'est ça?
2: Oui, c'est ça.
0: Sur l'ami Bianchelli.
2: Voilà.
0: Alors, vite fait, en deux mots, on va faire tout ça. Il est plus connu pour avoir pissé dans l'urinoir de Duchamp, c'est
2: oui,
0: ça?
2: Oui, c'est son acte qui a fait couler le plus d'encre. Il a uriné dans l'urinoir de Duchamp et il lui a donné un coup de marteau, et en plus à deux reprises.
0: C'est pas beau du tout.
2: L'urinoir de Duchamp, c'est Pinochet qui l'a cassé.
3: Ah bah non. Le marteau.
2: Ah non, non. Ah non.
0: Ghislaine Verdier. Bon, on se connaît aussi. Hein. Alors, on s'était vu pour Miroir, au Mon Miroir. Mm-hmm. J'ai appris à le dire pendant l'été. Hein.
3: Bravo, c'est très bien.
0: Qui a écrit ça?
3: Christina Esselbé.
0: Ah, c'est pas Lydia Bellostick?
3: Non, d'accord. C'est Christina Esselbé.
0: D'accord, elle a fait une émission, elle s'est photographiée dans sa baignoire.
3: Alors, Christina Esselbé, elle a décidé que les objets qui réfléchissent, comme disait notre ami Jean Cocteau, qui est notre ami à tous, étaient d'excellents miroirs quand on les rencontre par inadvertance, en prenant son bain ou sa douche. Donc, la bombe de la baignoire, le robinet, le pommeau d'arrosoir, ou pommeau d'arrosoir, si des fois on en a un dans sa douche. Et voilà, et a fait de très très belles photos.
0: Il y a une exposition à Poitiers.
3: Et donc il y a une exposition à Poitiers, c'est tout à fait d'actualité, dont le vernissage a eu lieu samedi, il y a 2 jours, et qui dure jusqu'au mois de décembre, et qui est organisée à l'occasion de l'inauguration d'un grand lieu culturel qui s'appelle Le Miroir. Exposition collective, donc Christina va voisiner avec quelques jolies pointures artistiques, des peintres, des plasticiens, et les photographies qui font l'objet du livre.
0: Collection irrévérencieuse, et c'est donc l'édition L'œil de la femme à barbe.
3: Tout à fait.
0: Nous recevrons, si on l'a récupéré, parce que la dernière fois que je l'ai eu, il était au Maroc, j'espère que le Polisario ne l'a pas enlevé, c'est Alain Ruscio pour son livre Aragon et la question coloniale, édition manifeste. Ça, c'est un beau sujet. Alors là, voilà. Ce qui a été le Parti communiste, surtout par rapport aux colonies, par rapport à l'Algérie, par rapport. Et le 24 octobre, nous ferons une émission Artaud et les positions politiques du surréalisme. Avec Ilio Chahi et Virginie Dirichy. Alors, je suis content de vous avoir aujourd'hui, je vous dis franchement, parce que j'espère que vous êtes absolument atterrés. C'est quand même l'enterrement et les funérailles, je ne sais pas si vous le savez, mais c'est comme
3: Vous ne
0: savez pas non plus.
1: À peine.
0: Les funérailles de notre bonne Elisabeth,
1: Deux.
0: Alors, je ne sais pas si vous avez un peu zappé la télévision, mais c'est horrible ce qu'on nous fait. C'est au niveau de la propagande.
3: La Terre n'a pas arrêté de tourner.
0: La propagande. Et si vous doublez ça avec ce qui se passe en Ukraine, où tous les jours vous avez un général, un colonel qui vient, c'est le retour, effectivement. Pignoncelli serait marré. C'est le retour de toute la réaction qui est là.
1: Il faut couper la télévision, couper sa radio.
0: Peut-être. Mais là, ça, c'est ce qui me. La bêtise est quelque chose d'intéressant. Il y a 15 jours, nous avons fait une émission, Monique pourra en témoigner, avec un pédant. Et j'ai pris un plaisir énorme à ce qu'il se révèle en état de pédanterie. Un monsieur qui est quand même critique au monde, etc. Et je me suis dit, qu'est-ce que vont penser les gens? J'ai eu quelques échos, et je dis pédant parce que c'est le mot qui revient. Le mot qui revient. Voilà. Par rapport à Elisabeth II, heureusement, et ça passait à heure de petites, pas aux grandes heures, il y a quand même un Africain, il y a quand même un Africain qui existe, qui a dit tout ce qu'elle a comme bijou, elle nous l'a volé. C'est pas mal. Il y a quand même des Indiens. Il y a un intellectuel indien qui a fait un petit historique de la colonisation de l'Angleterre par rapport aux Indes. C'est quand même, il faut quand même le faire. Et là, ils nous ont fait une belle saloperie parce qu'ils nous ont interrogé des Irlandais. Et là, brusquement, tous les Irlandais soutiennent Londres, tous les Irlandais soutiennent, pleurent, sont en train de pleurer. Heureusement. Heureusement, il y a eu, aux heures de petite écoute, quelqu'un qui s'est souvenu de Margaret Thatcher et de Bobby Sand. Je ne sais pas si ça vous inspire, Bobby Sand.
3: Oh, oui.
0: Hein, oui, oui, oui, vite fait. Oui. Non, Virgile.
2: Je ne me rappelle plus.
3: Le fameux, celui qui était en prison et qui... sous Thatcher et qui... Il y a eu un très beau film d'un... Je ne me rappelle plus, un réalisateur noir là-dessus. C'est lui, hein, c'est Bobby Sand. Hein,
0: Bobby Sand.
3: Emprisonné dans des conditions épouvantables, qui revendiquait le statut de prisonnier politique et qui ne l'avait pas. Et qui, avec des compagnons de cellule, avait, je crois, conchié les...
0: C'est ça.
3: Avant ça, conchié les murs de leur cellule avec leur merde, avait refusé de s'habiller... Et ont entamé une longue grève de la faim jusqu'à épuisement des forces, puisque Thatcher n'a jamais, jamais plié.
0: Et à l'époque,
3: une main de fer dans une tête de con. Quoi.
0: Et à l'époque, le fils de Thatcher, qui faisait le Paris-Dakar, s'était perdu dans le désert.
3: Ah bah c'est dommage qu'il
0: soit. Elle avait pleurniché à droite, à gauche, et ferré quand il commençait son récital. Disait, oui, le Thatcher, elle pleure après son gosse dans le désert, il ne fait rien contre Bobby Sand. Voilà. Alors, c'est très très bien, tout ça c'est très bien, ce retour de... j'ai dit c'est très bien, ce retour de la réaction à l'état pur. Et là, il y a Stéphane François a écrit un livre sur une avant-garde d'extrême droite aux éditions de La Lanterne. Il démontre, c'est pour nous, là, qu'est-ce qu'on est actuellement par rapport au retour de la réaction. Alors, qu'est-ce qu'on a à présenter? Il y a un livre avec de la nudité, il y a notre ami Pinoncelli qui n'est pas là, il y a la femme à barbe. Où c'est qu'on en est? Et il nous parle de cette maison qui s'est créée alors, petite parenthèse, la reine, etc., ça nous empêche de voir l'extrême droite revenir en Suède et voir que l'Italie demain sera l'extrême droite aussi. Hein,
3: Suède qui aussi a son roi,
0: son
3: sa
0: roi
3: reine.
0: De Suède, oui. Voilà. Donc il y a tout ça. Et donc, il prend pour modèle ce qu'on appelle la Casa Pound, du nom d'Ezra Pound, pourtant il est grand poète, là, où il y a toute une culture d'extrême droite, une contre-culture d'extrême droite qui est en train de se faire à la marque.
1: Oui, on le voit en France aussi, hein, quand même. Voilà, que dire? Pas grand-chose. Moi, je ne peux que observer. Voilà, la réaction vient quand elle peut venir. J'écris évidemment parfois des textes un peu politiques. Mais est-ce que ces polaroïdes sont politiques? Là, je laisse la question au lecteur.
0: On plonge dedans, on y va?
3: Allez.
0: On y va.
3: Allez, plouf.
0: C'est pas la première fois qu'on en parle sur Onde de choc.
1: Oui,
0: il y a une lecture. Madame a pris le risque de faire cette lecture.
1: Très, très bonne.
0: Oui, c'est une bonne lecture.
1: Oui, c'est très agréable.
0: Et moi, j'ai eu du mal à vous inviter parce que je ne savais pas comment prendre le texte.
1: Je l'ai senti.
0: Parce que lire un texte, on peut le faire. L'aimer ou pas l'aimer, c'est autre chose. Mais comment on peut le faire? Et là, vous avez fait une très grave erreur parce qu'on a eu un petit échange épistolaire tous les deux. Et en quatrième de couverture, c'est marqué écrire la vision instantanée, un cycle du sperme, un cycle de la pisse, un cycle de la merde. Et moi, je vous ai répondu, c'est pas mon domaine.
1: Oui.
0: Et vous m'avez répondu, mais Pasolini s'est tourné là-dessus.
1: Avec Salo,
0: oui, vous avez vu Salo, le film?
1: Oui, oui.
0: D'accord.
1: Oui,
0: oui. Qu'est-ce que vous en pensez? Vous avez une souvenance de Salo?
3: De Salo, oui. C'est un film d'une violence, je trouve, vraie, parce que ça bouscule. Et moi, j'aime bien.
0: D'accord.
3: Et puis alors là, voilà bien un film qui met à mal tous les principes et plein de choses avec... de façon effrénée, et c'est Pasolini, quoi.
0: C'est Pasolini. Voilà. Oui.
3: Mais Verlaine, quand il a écrit son poème avec un peu de merde et de fromage...
1: Ah, très bon poème, oui.
3: Même,
1: merci, on a les mêmes références, c'est très bien.
3: C'est
1: un bon début.
0: Du Pasolini, non?
2: Oui, Pasolini m'a marqué à vie, surtout avec Théorème, en fait, que j'ai vu quand j'étais adolescent.
0: Ah, bravo.
2: Et avant de voir Théorème, je connaissais rien au cinéma, et d'ailleurs, je me demandais pourquoi on appelait ça le 7e art, puisque j'avais vu vu des films jusque-là qui étaient plutôt de l'ordre du divertissement. Mmh. Et là, je tombe sur Théorème de Pasolini, et là, je comprends. Et j'ai l'impression que j'ai pensé pendant ce film, peut-être pendant 2 ans, sans non plus pouvoir en parler, savoir dire ce que j'avais ressenti. Et donc c'est un réalisateur en général que j'admire beaucoup. Ensuite, dans sa filmographie, Salo ou les 120 journées de Sodome, je dois dire que je m'attendais à un truc tellement fort, tellement violent, tellement choquant, etc., de tout ce que j'avais entendu avant, que j'ai pas été choqué par ce que j'ai vu. Et cinématographiquement, j'étais un peu déçu par rapport à Théorème, par exemple.
0: Ah, ouais. Pour moi, c'est pas un grand film, c'est une interprétation de ça, des 120 journées de Sodome. Hein. Alors, on va revenir à la marque.
1: Mais avec un parallèle avec le...
0: Il faut le dire.
1: Avec le fascisme, ce qui lui a été totalement reproché par les puristes de Pasolini.
0: Il faut dire ce que c'est, Salo, c'est ce que la République Hitler a concédé à Mussolini en 1945, alors que c'est la débâcle. Il interprète ce livre de Pasolini. Effectivement, il y a des grosses queues, il y a des immenses queues pendant tout le film, il y a beaucoup de merde.
1: Oui.
0: D'accord, il y a beaucoup de merde.
1: Comme dans les 120 journées, d'ailleurs.
0: Mais là, on est dans le politique. Et là, c'est ce que je vous ai répondu, monsieur Alamarc, que là, ces polaroïdes arrivent à sec, comme j'allais dire à sec, ils arrivent à sec comme ça, sans rien autour.
1: Oui, c'est vrai. Parce que pour moi, tout mon travail consiste à dire avec les mots les plus précis le vrai. Je suis peut-être anti-littérature. Je cherche à faire une littérature de degré zéro. Et donc, ça en fait partie.
0: Vous savez très bien, vous savez très bien que c'est faux. C'est pas du tout une littérature de degré zéro. C'est une littérature qui est extrêmement ciselée et travaillée.
1: Quand on dit le mot bite, et on ne dit pas autre chose.
0: Aussi que Joyce, Ulysse a 100 ans cette semaine, un truc comme ça. Le mot bite, on le dit depuis 100 ans en littérature.
1: Oui, mais il choque peut-être encore aujourd'hui.
0: Ça, c'est ce qu'on va voir. En tout cas,
1: j'ai choisi, et tout mon travail est de choisir des mots simples et des mots les plus directs, et de faire une littérature directe. Bon, moi, je travaille pas mal sur la pulsion. D'où l'emploi de la poésie beaucoup, et là des petits fragments, des petites scénettes que j'ai appelées polaroïdes. Et pour moi, le polaroïd, c'était le principe, c'est ça, c'est d'être le plus près de la zone sexuelle. Voilà. Être le plus près du corps, être le plus près de la jouissance, et de le dire avec les mots vrais. Et de ne pas tourner autour du pot.
0: Vous aviez un ami, je crois, que vous avez rencontré, c'est Bernard Noël.
1: Oui, tout à fait. J'ai fait un petit essai sur Bernard Noël. On a eu une correspondance depuis les années 92, exactement. C'était plutôt moi qui lui écrivais et lui qui me répondait, mais je le sollicitais assez peu. Mais toujours est-il que ça a duré jusqu'à sa mort.
0: Ça vous inspire, Virgile Bernard Noël, non ?
2: Oui, bien sûr. Je pense au Château de Seine qu'il a écrit sous pseudonyme. Et puis il y a ces textes plus récents aussi. J'ai eu la chance de le rencontrer plusieurs fois. Avec l'édition originale, c'est avec un autre nom.
0: D'accord, oui, bien sûr. Alors, faut peut-être dire que par rapport au livre d'Alamarc, ces gens-là, Noël, prend un risque, puisqu'il faut, qu'ils prennent un autre nom. Et je pense que le livre est condamné, non, Alain ?
1: Il a été condamné, oui, absolument. Bernard Noël a eu des soucis
2: avec ce livre. De la réédition où Jean-Michel Plache avait choisi de finalement mettre son nom avec son accord, en pensant que les années étant passées, ce serait peut-être moins risqué à cette époque de la réédition. Et en fait, non, il a quand même eu un

0: Il est assez fort. Je sais que Pierre Bourjade les adorait. Hein. Moi, j'ai rencontré Pierre Bourjade, qui, à l'époque, avait une petite... habitait à 15 km de Beauvais. Hein. Donc, Pierre Bourjade a aimé écrire Le Cri. Il l'a soutenu, hein, aussi par une préface. Et donc, bon, je lui dédie hein, ces Polaroïdes. J'ai oublié la question, mais que dire d'autre?
1: Qu'est-ce qui peut... Non, la grande question, aussi bien pour la performance, on va y venir, hein, pour la performance, etc. Comment on peut encore choquer quelque chose? Mon ami Jimmy Gladiator me disait il y a très longtemps, il me disait la seule chose qui peut encore choquer, c'est s'en prendre à l'enfance. Mais même si la pédophilie n'est pas admise, il y a des procès, on sait que ça existe. Mais donc j'ai envie de dire comme ça, là, c'est passé dans c'est passé dans, non, je veux dire, dans les mœurs, entre guillemets. Mais on sait que ça existe, on sait que ça existe. Le seul personnage que j'ai vu qui a choqué j'ai vu choquer, c'est un peintre qu'on appelle le peintre Natto. Je ne sais pas si ça vous inspire, le peintre Natto,
0: Oui,
1: qui fait des performances,
0: je connais.
1: très grand type. Et lui, qu'est-ce qu'il fait? Il prend des femmes d'un certain âge ou d'un âge certain, en guise de performance, et il les balade. Des femmes qui ont 80, 85 ans, etc. Et là, j'ai vu des gens confrontés à la déliquescence de la chair, voilà, quitter la salle et se sentir mal. Voilà.
0: Oui,
2: Mais
0: donc...
2: ces dames-là se laissent balader volontairement.
1: Volontairement, non,
2: Donc,
1: c'est muse. Il a pour muse
2: voilà.
1: des dames qui ont
2: Voilà,
1: 80,
2: oui.
1: 85
2: Ça, c'est le
1: ans.
2: problème du regardeur.
1: Et j'ai vu des femmes sortir, oh, bien sûr, des femmes sortir parce
2: La
1: qu'elles se sentaient
2: pédophilie,
1: mal.
2: c'est autre
0: Alors,
2: chose. On est dans
0: je
2: l'abus.
0: rebondis sur deux choses là, qui me viennent par rapport à ce que tu as dit précédemment. Si on revient au mot bide, bon, c'est un mot qui est courant, hein, qui est employé, mais tout dépend comment on l'emploie. Hein. Quand on dit je t'en parle, bon, et puis si le mobite est à côté, bon, évidemment que ça prend une autre tournure. Hein. Bon, tu disais aussi, et ça m'a interpellé un petit peu, que dans ces Polaroïdes, il n'y avait pas de politique.
1: Non, c'est pas
0: Hein?
1: moi qui l'ai dit.
0: C'est
1: Je l'ai
0: toi
1: dit
0: qui l'as
1: après,
0: dit?
1: j'ai dit après, puisque vous avez posé la question par rapport à Pasolini.
0: Oui, oui,
1: D'accord,
0: oui, oui, oui,
1: d'accord.
0: oui. Par
1: Mais moi,
0: rapport à Pasolini, oui. Moi,
1: je pense que toute écriture est politique.
0: Absolument, absolument. Mais je ne mélange pas une politique sur ce qui se passe aujourd'hui, etc. D'ailleurs, on se disait comment encore choquer aujourd'hui. Bon, ce livre-là, moi, je ne l'ai pas écrit pour choquer. Mais comment dire? Ce que j'ai à dire, c'est qu'il a été écrit il y a 20 ans. Ça fait 20 ans que je cherche à le publier. Hein, donc c'est quand même pas n'importe quoi. Guillaume Basquin, qui est son éditeur, m'a dit, tu as écrit
1: Il faut
0: quelque
1: dire
0: chose.
1: l'éditeur. Dites l'éditeur parce que je ne l'ai pas dit.
0: L'éditeur qui est Tinbad, les éditions
1: D'accord.
0: Tinbad, hein, dans la collection texte. Guillaume Basquin, donc, m'a dit, tu as écrit quelque chose d'indépassable. Alors ça m'a un peu surpris quand même, questionné aussi, parce que je ne pense pas que ce soit totalement vrai. Mais pour moi, ce que je retiens, c'est que c'est quand même un livre fort.
1: D'accord.
0: Bon. Hein, et pour moi, c'est le livre le plus important pour moi. J'ai publié une vingtaine de livres. C'est Écrire le cri, qui est le premier que j'ai publié, et c'est celui-ci où je viens te revoir 20 ans après.
1: Je ne sais pas si Ghislaine a une très bonne mémoire, mais lorsqu'on a fait l'émission Miroir au Mont Miroir, elle a eu une réflexion, quelque chose qui était juste, qui était hors micro, qui est venu.
2: Au moins une chose.
1: C'était la seule chose, c'était exactement la seule chose. C'est pour ça que je vous ai demandé de revenir et vous pouvez recommencer. J'ai dit de façon à Christina, de façon directe, comme ça, je lui ai dit, mais il fait pas bander. Ça voulait dire qu'il y avait un travail intellectuel. C'est ce que vous avez dit hors antenne, c'est-à-dire que c'était quelque chose de différé. Et quand on lit Monsieur Alain Marc, effectivement, c'est pareil. Moi, je vais vous dire, c'est très intellectuel. Francis Ponge a écrit le parti pris des choses, mais là, c'est quasiment le parti pris du sexe ou le parti pris de la bite. C'est-à-dire qu'on est dans le langage.
0: Oui.
2: Enfin, on peut faire les deux en même temps.
1: Oui, alors, on peut faire les deux en même temps. À partir du moment où on cherche une excitation directe, littérature populaire, celle que j'adore à deux balles, qu'on vend effectivement sous le manteau, elle est faite pour quoi? Elle est faite pour exciter le passant.
2: Oui, c'est exciter surtout celui qui ne lit pas. Parce que du coup, l'intérêt, c'est d'avoir double plaisir. Le plaisir d'une belle lecture et de sa suggestion.
1: Quand quelqu'un qui écrit aussi bien, quand quelqu'un qui écrit aussi bien que Bernard Noël écrit attendre, je vois des mille pattes au fond de mon ventre et leurs pattes deviennent les cils d'un gros orteil rouge. Ta main est sous mes couilles, ta main arde.

0: pas encore, de pas bander encore. Une bulle de silence se gonfle autour de nous. Tu fouilles mes fesses et j'imagine que moi aussi j'ai fait là une grande bouche. Et toi, sous ma main, tu frémis et des poules fleurissent au bout de mes doigts pour répondre à tes palpitations. On est dans le langage.
1: Oui, en écoutant...
0: Vous bondissez quand écoutez ça, monsieur
1: Non, je ne se demande pas non plus en écoutant.
0: Et vous voyez qu'on est purement dans le langage. On est dans un mot que vous n'aimez pas, on est dans le lyrisme.
1: Ah oui, ça, j'aime pas ce mot-là, ça
0: oui,
1: c'est sûr.
0: On est dans le,
1: c'est sûr, parce
0: dans
1: que
0: le
1: pour moi, c'est quand même quelque chose qui cogne, quoi. Ça.
0: Ouais.
1: Bon. Alors, c'est vrai qu'on est encore avec des mots, mais ces mots-là percutent, comme un uppercut que tu te prendrais en pleine figure. Bon, c'est vrai qu'un est-ce qu'un uppercut fait bander ? Je ne pense pas.
0: Ça dépend. Ça dépend.
1: Hein ? Bon. C'est tout le paradoxe, parce que est-ce que quand on quand on utilise le mot beat, est-ce que on est direct ou est-ce qu'on est dans la métaphore, dans le lyrisme? Moi je pense pas qu'on est dans le lyrisme, on n'est pas dans la métaphore, on est dans le contraire de la métaphore. Mais c'est vrai que c'est pas parce que on est tout près de la zone sexuelle qu'on fait bander.
0: D'accord. C'est vrai. Mais me dites pas que votre langage n'est pas un langage hyper travaillé.
1: Ah, il est travaillé,
0: voilà,
1: oui,
0: donc
1: absolument. Il est travaillé au niveau rythme.
0: Il est hyper travaillé, c'est un exercice de langue.
1: Oui, mais il y a langue à langue, parce que moi, je ressens une force. Je ne parle pas de ce texte-là, je parle par exemple de Bernard Noël, ressens aussi une force en le lisant. C'est pour ça que je l'ai intégré dans mes écritures du cri.
0: D'accord. Je veux dire que quand on regarde Sade, on est dans la philosophie dans le boudoir, vous la connaissez tous, la philosophie dans le boudoir. Qu'est-ce qui se passe? Il y a une immense orgie, une immense partouze. La présidente, elle dit, monsieur, paraît-il qu'il y a un libelle magnifique dans Paris qui est en train de se promener. Il est en train d'enculer un jeune homme, il arrête. Et pendant 40 pages, il nous fait français encore en effort. C'est le texte athée le plus superbe. Bon, il y a quelque chose. Quand on prend Ardelais est lourdelante, même s'il a des fantasmes des fois de français moyen avec ces histoires de branleuses automatique et d'hôtesse de l'air, on est quand même dans la mélancolie. Pareillement pour ça, on est dans le lyrisme. Tandis que là, c'est le langage beat. Alors j'y vais, le langage beat pour le langage beat. Pas B-E-A-T, langage beat pour le langage beat.
1: Alors j'ai du mal à te contrer sur ça parce que je reviens 20 ans en arrière.
0: Vous pourriez revenir.
1: Bon, parce que tu m'avais fait la même. Enfin bon, oui. On se tutoie, on se vouvoie.
0: Oui, le succès m'a pas grisé.
1: Bon. On a vu la même discussion sur écrire le cri et au niveau de Joyce Mansour.
0: Ah, oui.
1: Et tu avais qualifié Joyce Mansour de lyrique. Et moi, je t'avais pour te répondre, je n'avais trouvé que cette réponse, c'est-à-dire de lire Joyce Mansour.
0: Ouais.
1: Et après, tu m'avais encore dit, mais on est en plein dans le lyrisme. Je me souviens très bien. Bon. Alors, peut-être que tu dis, mais ça ne fait pas bander. C'est vrai que quand on utilise les mots crus, peut-être que ça ne fait pas bander. D'ailleurs, je le pense. Mais quand on utilise la métaphore, pour bander, il faut que ça vienne lentement, il faut que ça monte progressivement. Et là, c'est vrai que l'objectif n'est pas de bander. L'objectif est peut-être d'interpeller la psyché. Moi, ce que j'ai voulu, c'est tuer la pudeur.
0: Alors, Alain...
1: C'est ça.
0: Alain,
1: ça,
0: je vais te dire tu. Oui. Si tu veux interpeller ma psyché, tu es dans l'intellect.
1: Bien sûr.
0: Dont ton texte est un texte intellectuel. Bon, ce qu'on va faire... Alors là, Alain, je vais te pardonner si tu ne reconnais pas ce que je vais lire. Par contre, si M. Virgile ne reconnaît pas, vous prenez la porte tout de suite, M. Virgile, je tiens à vous le dire. Et on va faire ça, je vais faire une petite lecture.
2: Je me concentre.
0: On va écouter un tout petit morceau de musique. Et après, on va tourner le livre. Alors, ce qui manque le plus à notre époque de consommateurs fiévreux du sexe, au moins de consommateurs de ces images, des rêves et des fantasmes qu'il suscite, sinon de sa réalité même, c'est une érotologie. On croit que la sexologie en tient lieu, mais cette science récente, dont le nom a été inventé en 1931, est une discipline plus paramédicale qui a surtout pour but de traiter des déficiences sexuelles. Là, je saute, voilà. Et c'est là. Il y a un brin d'humour. Et monsieur, c'est bien, monsieur Virgile, c'est parfait. Vous pouvez rester, j'ai l'impression. l'homme doit se retirer sans avoir éjaculé, comme dans le yoga tantrique, ce qui est une difficulté pour beaucoup. Une des sensations typiques du coït masculin est celle de l'inévitabilité de l'éjaculation. On peut différer celle-ci quelque temps, jouer même avec sa venue imminente, mais l'instant arrive où elle est inévitable. On a beau résister de toutes ses forces, elle jaillit. Il faut donc savoir s'arrêter une seconde avant le seuil d'inévitabilité, quitte à reprendre ensuite son action. Le taoïsme, recommandé par divers procédés de résistance à la jouissance inévitable, la femme, sentant que l'homme va éjaculer, peut, monsieur Lamarck, écoutez bien ça, lui pincer le point pingui, à 3 cm au-dessus du mamelon droit. Ou encore, l'homme tend son esprit vers une image de soleil et lune en conjonction, c'est-à-dire qu'il imagine une essence lumineuse rouge à l'extérieur, jaune à l'intérieur, qui va et vient de son abdomen à sa tête. Ayant moi-même fréquemment pratiqué le coït sans éjaculation par assez amoureux, je puis dire que ma meilleure recette contre l'inévitabilité est de faire le vide total en soi. Voilà, monsieur Virgile.
2: J'ai reconnu Sarah Alexandrian.
0: D'accord, quand même, faut pas exagérer. Ce qu'on va faire, on va écouter un tout petit peu de musique, on dit, je précise, et puis on fait trois, capable de dire trois mots sur Sarah?
2: Avec plaisir.
0: D'accord.
3: Karatégui n'est passé chez Tikakiev. Karatégui n'est passé chez Tikakiev. Karatégui n'est passé chez Tikakiev et ne l'a pas trouvé chez lui. À ce moment-là, Tikakiev était au magasin et achetait de la viande, du sucre et des concombres. Karatégui force la porte de Tikakiev. Karatégui force la porte de Tikakiev. Karatégui force la porte de Tikakiev et commence même à lui écrire un petit mot. Quand soudain, il voit Tikakiev qui revient chez lui portant un sac à provisions. Karatégui se tourne vers Tikakiev. Karatégui se tourne vers Tikakiev. Karatégui se tourne vers Tikakiev et lui crie: ça fait une demi-heure que je vous attends. C'est faux, dit Tikakiev. Je suis sorti de chez moi il y a 25 minutes. Ça, je ne sais pas, dit Karatégui. Seulement que je vous attends depuis une demi-heure. Vous ne dites pas la vérité, dit Tikakiev. C'est un honteux mensonge. Votre Excellence, Monsieur le Ministre, dit Karatégui, veuillez mieux choisir vos expressions. Je compte bien, dit Tikakiev, mais Karatégui ne coupe. Ah, si vous comptez bien, dit Karatégui, mais Tikakiev le coupe. Je compte bien, dit Tikakiev, mais Karatégui ne coupe. Ah, si vous comptez bien, dit Karatégui, mais Tikakiev le coupe. Je compte bien, dit Tikakiev, mais Karatégui ne coupe. Ah, si vous comptez bien, dit Karatégui, mais Tikakiev le coupe. Je compte bien, dit Tikakiev, mais Karatégui ne coupe. Ah, si vous comptez bien, dit Karatégui, mais Tikakiev le coupe. Et dit, et vous-même, espèce de bon moi. Ces mots ont tellement mis en rage Karatégui qu'il s'est bouché une narine et avec l'autre a éternué sur Tikakiev. Alors Tikakiev a sorti de son cabas un concombre et on a tapé sur la tête Karatégui. Karatégui est tombé à terre et il est mort.
0: Quel si, Monique, qu'est-ce que je ne serais pas sans vous ensemble pour écouter ça. Daniil Arm, c'est un poète russe, victime du stalinisme, qui est mort en camp de... comme pas mal d'autres. Je ne sais pas si c'est des morts là-bas en Sibérie, mais c'est le même sort, hein, à peu près. Hein. On en était à Saran, on peut dire, oui, alors Saran Alexandrian.
2: Oui, un grand écrivain érudit qui a fait partie du groupe surréaliste après la guerre et qui était notamment, c'est vrai, un spécialiste de l'érotologie. Et donc, il a écrit plusieurs livres sur ce sujet, dont Le Doctrinal des Jouissances Amoureuses, qui est très intéressant et qui m'avait dédicacé en disant pour Virgile, ce livre dont, paraît-il, la lecture est aussi utile qu'agréable. Et puis il a écrit La magie sexuelle, il a écrit une histoire de la littérature érotique. Et puis un de ses derniers livres, c'était un livre qui s'appelait La sexualité de Narcisse sur la masturbation. Et donc il se trouve que Saran Alexandrian était mon grand-oncle et que je lui dois beaucoup parce qu'il a vraiment changé ma vie. Je l'ai connu assez tardivement, je pense en 2000. En 2001, oui, je me souviens, j'ai rencontré en 2001, alors que c'était mon grand-oncle, parce qu'il avait aussi écrit un livre sur le sommeil qui s'appelle « Nuit étroitement surveillée », qui s'appelle, pardon, « Le surréalisme et le rêve ». Et lisant son livre, je savais que c'était mon grand-oncle, je lui écris, et on s'est rencontrés. Et c'est vrai que grâce à lui, j'ai compris, par exemple, la démarche de Pierre Pinoncelli, puisque c'est en lisant un article de Saran que j'ai compris que ce geste de détruire l'urinoir de Duchamp n'était pas le geste d'un fou ou de quelqu'un contre l'art contemporain.
0: Et en fin de compte, il a fait votre éducation.
2: Oui, c'est vrai.
0: Bravo,
2: c'est
0: Saran, vrai, c'est pour en arriver là, c'est quelque chose de bien. Alors, ce texte que j'ai lu, c'est Introduction à la nouvelle érotologie.
2: Oui.
0: C'est dans Supérieur inconnu. Voilà, je connais ce texte d'autant plus que, alors, je vais te prendre des gants et des pincettes, là. J'avais une très grande amie, quelqu'un qui est très bien, qui a fait une lettre parce qu'elle était offusquée par le texte de Saran. Et Saran, qui avait la plume très facile, faut dire aussi, il a fait une lettre dans le grand style surréaliste, en se réclamant de la grande tradition de Bataille, d'Henri Miller, etc. Voilà, comment je connais ça. Voilà. Donc, on trouve dans Alain Marc, Polaroid, texte poésie instantanée, peinture de Jean-Marc André, édition Timbats.
1: Oui, d'accord, il faut en parler un petit peu aussi de Jean-Marc André.
0: On va le faire à la fin, récapituler. C'est pour ça que je vous ai réunis tous les deux avec là, parce qu'il y a le mot performance. À la fin, il y a le mot performance. Après la performance à l'intérieur du local prévu à cet effet, les deux corps nus glacés par le froid s'exposent tous deux, offerts à toutes les volontés des convives. Le corps de la danseuse, sexe et bouche ouverte, est posé sur une chaise d'école, tandis que celui du danseur, sexe dressé, est accroché par les mains à un crochet à bestiaux, pieds solidement fixés au sol, corps à corps, corps sur corps. Les convives, femmes, sont invités à relever leur jupe. Les convives, hommes, à dégrafer leurs pantalons, enfourchement de la bite saillante, au sort de pieux et saillie, ou l'inverse. Le spectacle peut, à ce moment, être consommé. Voilà, ça c'est de la performance.
1: Ah, ça c'est un texte. Donc, les Polaroïdes, ils sont découpés en quatre parties. Il y a d'ailleurs les Polaroïdes qui sont des petites scénettes, il y a les poésies érotiques, là on est dans la poésie et dans le travail du rythme, c'est vrai qu'il y a un travail. Après, il y a des instantanés, qui sont aussi des petites scénettes, mais un peu différentes. Et là, ce que tu viens de lire, et dans la partie qui s'appelle pornographique pour la faim et ou érotique pour la soif. Et donc là, c'est vrai que le texte, tu viens de lire la fin, est issu de... Je l'ai écrit après avoir vu une performance à côté de Clermont de l'Oise. Et donc, c'est vrai que c'était deux danseurs qui dansaient nus en plein mois de décembre, en extérieur, autour d'un feu. Et ça m'a donné cette petite variation qui est plus que coquine par rapport à ce qu'on a vu. D'accord. Voilà.
0: Donc, il y a quelques années, il y a très longtemps, Julien Blaine m'avait dit, tu comprends, la performance, tout le monde sait ce que c'est. On est dans les années 80. C'est vrai que à Beaubourg, la performance, tout le monde faisait j'ai envie de dire même que la performance, c'est quand même c'était un art officiel quelque part, voilà. Moi, ça m'a pas jamais beaucoup intéressé, à part certaines, celle de Pinoncelli, celle de Journiac et Pluchart. Là, il y avait un risque réel, et puis il y avait aussi effectivement un engagement politique. Ça vous inspire, Journiac et Pluchart, ou pas vite fait?
1: Non, plus.
0: Il en parle. C'est bien d'avoir fait un film sur Pinoncelli, monsieur. Il en parle dans le film.
2: Ah bon?
0: Il parle à un moment de Journiac, c'est celui qui.
2: Journiac, oui, bien sûr.
0: D'accord, Pluchart, c'était l'amant de Journiac.
2: Ah, d'accord, je connais Journiac,
0: il faut suivre. Il faut suivre.
2: Il avait fait du boudin avec son propre sang. Il avait fait ça pour un vernissage où les gens pouvaient carrément le manger. Donc c'est vrai que dans l'idée de prise de risque et de choc. Là, il a été très loin, Journiac. Et donc, Pinoncelli dit en rigolant qu'il était un peu jaloux de cette performance et qu'il était malade de ne pas y avoir pensé.
4: D'avoir mangé le boudin.
2: Non.
0: avec une messe noire, c'est quand même des gens qui sont de formation religieuse au départ. Ça, faut le dire aussi.
2: Oui, bien sûr. C'est vrai que c'était une autre époque. Et avant l'époque de Pinoncelli, qui est né donc en 1929, son éducation s'est faite en partie dans des établissements religieux. Et donc ça l'a marqué à vie, parce que de manière générale, il a développé une allergie à l'autorité. Pinoncelli, d'abord, à l'autorité de ses parents, ensuite à l'autorité de ses professeurs, puisqu'il s'est fait renvoyer d'établissement en établissement pendant toute sa scolarité. Ensuite, il a été allergique, c'est vrai, à la loi, à la police, et toutes ses performances quasiment se sont terminées par des arrestations, des procès, des amendes, bon, aussi des blessures. Et je crois aussi qu'il était d'une certaine manière allergique à l'autorité du monde de l'art, puisqu'il a même choqué le monde de l'art en faisant des performances. Et de manière plus métaphysique, je pense qu'il était même choqué, enfin allergique à l'autorité de la mort, puisqu'il a voulu frôler la mort plusieurs fois.
0: Ça, on va le voir. Dans le film, parce que je pense que vous vous souvenez de ce qu'il y a dans le film quand même, un personnage dit, une dame, je crois, corrigez-moi, dit que le Ben était jaloux de Pinancelli.
2: Oui.
0: Voilà. Et pour moi, Pinancelli, c'est l'anti-Ben.
2: Oui, alors c'est vrai qu'ils se sont vraiment... Ils ont divergé tous les deux. Ils étaient amis dans les années 50-60. Et ils ont même participé ensemble à des festivals de performance où ils se sont entraînés. Par exemple, au festival Sigma à Bordeaux en 1969. Et c'est vrai que Ben, à cette époque, n'était pas du tout entré dans le marché de l'art et du gadget et du merchandising comme il l'a fait par la suite. Et c'était une des choses qui les différenciait totalement. C'est que pour Pinancelli, il fallait surtout ne pas gagner d'argent avec l'art, il fallait dissocier les deux et ne pas avoir cette soumission par rapport à un marché, alors que Ben, au contraire, c'est vrai qu'en écrivant, en mettant son écriture sur des stylos, des trousses, des emplois du temps, des t-shirts, etc., il est rentré comme ça dans un phénomène de société de consommation, à la fois avec ses œuvres dont il a, je pense, travaillé pour que la cote augmente, et aussi pour tous ses gadgets.
0: D'accord. Vous voulez intervenir, Anna, parce que je vous ai vu chercher dans votre livre, là, parce que vous avez une argumentation.
1: Pour
0: là.
1: Tout à l'heure.
0: C'est tout à l'heure.
1: Je mûris.
0: On reviendra sur l'illustrateur, hein, puis on verra sur le principe de l'amour aussi.
1: Puis peut-être un peu sur le lyrisme. J'ai envie de remettre ça sur le tapis.
0: Mais on va se venger, voilà. Et sur l'amour aussi, parce que Château de Seine, il y a des scènes d'amour. Hein. Là, on ne peut pas dire que dans Polaroid, on passe par l'amour. C'est, oui. Bon, bref. Vous l'avez rencontré, Pinancelli. Vous avez été chez lui.
2: Je l'ai rencontré en 2010, et c'est vrai que c'est à ce moment-là que j'ai décidé de faire le film sur lui. Il y avait eu plusieurs étapes auparavant. Donc, d'abord, j'avais entendu parler forcément de sa performance en 2006, quand il a cassé l'urinoir de Duchamp.
0: Il n'avait pas pissé avant dedans.
2: Et pas en 2006, non, parce qu'en fait, il l'a cassé deux fois. Et c'est en 93 qu'il a uriné dedans et il l'a cassé. Mais en 2006, il a signé Dada et il l'a cassé. Mais il n'a pas uriné dedans la deuxième fois.
0: Donc, Virgile, c'est sa performance que tout le monde connaît, il faut avouer. À part une des dernières qui va être sa mutilation pour Ingrid, on va dire Bettencourt, on va voir si c'est utile, on va voir si ce n'est pas de l'exhibitionnisme un peu, etc. Mais il y a certaines qui viennent au préalable, je crois que vous avez vu dans le film, Ghislaine, là, qui sont hilarantes. Hein, aussi bien l'histoire du tonneau, comme il se promène à poil dans son tonneau pour Diogène. Mmh. Et puis surtout... Là, ça, vous allez la raconter parce qu'elle est bonne, c'est le hold-up.
2: Ah oui, alors ça, c'est... Pinancelli, effectivement, a fait une performance artistique qui a pris la forme d'un véritable hold-up, sauf que ce n'était pas un hold-up pour l'argent, c'était un hold-up contre l'apartheid. Il l'a fait en 1975, il habitait à Nice à ce moment-là, et la ville de Nice était en train de se jumeler avec le Cap en Afrique du Sud, qui était sous le régime de l'apartheid, et beaucoup de Niçois étaient totalement contre ce jumelage avec une ville qui avait des lois racistes. Donc il y a eu beaucoup de pétitions, ça n'a rien changé pour l'état d'avancement du maire pour ce jumelage. Il y a eu des manifestations, et puis ça ne changeait rien. Et finalement, comme Pinancelli et beaucoup de gens savaient que la Société Générale avait des intérêts financiers dans ce jumelage, Pinancelli a décidé de braquer une agence de la Société Générale avec un vrai fusil à canon scié. Il est entré avec une tête de mort, une cartouchière, un cône de signalisation qu'il a utilisé comme porte-voix. Il avait des gants et un sac pour mettre l'argent. Et là, il s'est fait conduire en taxi à la Société Générale, il rentre dans la banque, il tire deux coups de feu dans le plafond, et il va au guichet, et là, il dit une phrase des pieds nickelés, « Oh les mains, bande de connards, c'est un hold-up », et il demande juste, alors il avait hésité entre 1 franc et 10 francs, il a demandé 10 francs.
0: D'accord. N'empêche qu'il se met en péril et en situation. Il ferait ça maintenant, il risquerait de prendre une balle perdue. Hein,
2: déjà à l'époque, on peut dire que déjà à l'époque, il a risqué de mourir pendant cette performance, oui. Puisque j'ai eu la chance de retrouver un policier qu'il a arrêté pendant ce hold-up.
0: Ça m'a fait beaucoup rire. Vous avez vu Gisèle, le policier, là.
2: Et ce policier m'a expliqué qu'à l'époque, en 1975, les banques n'étaient pas sécurisées comme aujourd'hui. Et donc, lui faisait partie de la brigade anti-hold-up. Donc, il sillonnait la ville. Il y avait deux escadrilles comme ça de motards. Et quand un banquier ou un caissier appuyait sur le bouton rouge, ils arrivaient pour interpeller. Et si le malfrat avait tiré des coups de feu dans la banque, le protocole des policiers, c'est qu'ils avaient le droit de tirer, de préférence dans les jambes. Donc là, Pinoncelli, il avait tiré dans la banque, le policier avait le droit de lui tirer dessus. Heureusement, il est sorti, Pinoncelli, en douceur, avec le fusil sur l'épaule. Et là, il s'est fait arrêter, on lui a mis quand même le pistolet sur le cou, mais il aurait pu déjà mourir, donc il avait une lettre d'explication sur lui, au cas où, pour expliquer que c'était pas pour l'argent, mais contre l'apartheid.
0: Petite parenthèse, parce que je l'ai pas fait, Virgile, il a commencé par la peinture.
2: Et Pinoncelli, exactement, a d'abord exprimé sa révolte par la peinture.
0: Vous avez vu ses toiles ou pas ?
2: J'ai vu ses toiles, je les ai beaucoup appréciées. Je trouve que c'est des toiles qui ont une très très grande force. Et donc, je trouve que ces différentes séries de peintures sont un peu une pièce essentielle dans le puzzle Pinoncelli.
0: Et elles sont pas mal, moi je les ai vues, elles sont pas mal du tout.
2: Oui, il y a une série qui s'appelle 40 morts.
0: 40 morts, c'est celle-là.
2: Et donc c'est des toiles similaires qui représentent toutes un mort, mais de couleurs différentes. Et donc c'était déjà, on peut dire, une sorte d'installation, parce qu'on arrivait dans la galerie La Cloche en 1969, et on voyait 40 toiles, format un peu cercueil, qui montraient chacune un mort. Et donc c'était déjà l'idée un petit peu de choquer les gens, de les faire réfléchir, et de dialoguer avec la mort.
0: De quoi ils vivaient ?
2: Eh bien, en fait, il a eu tout simplement un métier très classique. Il a travaillé en entreprise comme cadre commercial, et parce qu'il voulait dissocier vraiment l'art et l'argent. Et pour lui, il voulait surtout pas, par exemple, qu'on l'accuse de faire des performances pour vendre ses peintures. Donc, quand il a fait des performances, il a arrêté de peindre. Et donc, il était cadre commercial dans une entreprise de graines qui s'appelait Blinco à Saint-Rémy-de-Provence. Et ce qui est amusant, c'est que, en fait, le patron l'a invité, l'a embauché, je veux dire, sachant qu'il était performeur. Il avait de l'admiration pour lui. Et donc, quand Pinoncelli était parfois absent et tout d'un coup, on apprenait qu'il était en prison, par exemple, quand, pour le braquage de la banque, son patron a été le voir en prison. Il a dit, mais c'est génial ce que tu as fait, c'est incroyable, etc.
0: Gisèle, vous qui avez vu le film, là. Comment vous connaissiez ou pas de Pinoncelli ?
4: Alors, de nom, oui, parce que c'est quand même un nom qui circule dans le milieu de l'art. Par contre, je n'en savais pas autant.
0: D'accord. Et qu'est-ce que vous en avez pensé en sortant
4: du personnage ou du film ? Ah, du personnage.
0: Le film est nul à chier.
4: Ah oui, non, mais il n'a pas de talent du tout. Je ne sais pas ce qu'il.
0: On ne sait même pas ce qu'il raconte.
4: Oh là là.
0: Non,
4: Pinoncelli, c'est quelqu'un de très attachant, je trouve, parce qu'il est. Il n'y a pas de forfanterie, finalement. Il prend les gens pour ce qu'ils sont, c'est-à-dire la plupart du temps des cons. Et il le dit. Et en même temps, j'ai l'impression qu'il a, une façon de s'amuser de lui-même, mais par contre, pas forcément si l'humour est le résultat. On n'a pas l'impression que ce soit quelqu'un qui le fasse, enfin qui rit.
0: Vous n'avez pas l'impression qu'il a côté, il y a quand même un côté enfantin. Non, mais au bon sens.
4: Eh ben, moi je le trouve pas. En tout cas, faut que je revoie le film peut-être. Mais j'ai pas senti d'enfant.
0: Quand il braque la banque à 10, il cite les pieds nickelés. C'est l'enfance qui est là, non ?
2: Oui, tout à fait. C'est vrai que pour lui, il a toujours espéré rester dans l'enfance grâce au happening, grâce aux performances, grâce à l'art, même si pourtant ça prend des formes très choquantes, etc. Mais il ne faut pas oublier qu'un enfant à un certain âge, peut-être 6-7 ans, ça l'amuserait de braquer une banque, ça l'amuserait de se mettre comme une momie vivante et d'aller dans la rue et de faire peur aux gens. Donc c'est très enfantin, mais quand c'est un monsieur qui, par exemple, pour Diogène, quand il était tout nu dans un tonneau à Lyon, à 74 ans, elle se met tout nu dans la rue face aux gens. On a du mal à imaginer.
4: L'intention n'y est pas chez les enfants. L'enfant s'amuse. L'adulte a une intention. Oui. Il y a un message. Oui, il ne le fait pas pour rigoler. Non. Enfin, si, éventuellement, mais c'est surtout qu'il a quelque chose à dire.
2: Il a fait ça pour deux raisons. D'une part, c'était un hommage au philosophe Diogène, donc vivre dans un tonneau. Mais aussi, c'est vrai que, voilà, pour interpeller les gens par rapport à la banalisation des SDF dans les villes. Et c'est vrai qu'en 1994, déjà, ça commençait à se répandre. Les gens s'habituaient, finalement, faisaient peu de cas. Alors que pour Pinoncelli, il fallait un petit peu justement remuer les gens en les choquant pour faire ça. Et les performances de Pinoncelli continuent après l'arrestation, c'est-à-dire que quand il a été au commissariat pour la performance de Diogène, on lui demandait son nom, il répondait toujours « Je m'appelle Diogène ». Et donc, finalement, bon, il a pu sortir parce que quelqu'un l'a reconnu, mais je veux dire, il allait vraiment jusqu'au bout de ses actions.
0: Qu'est-ce que vous en pensez, vous savez ?
1: Or, moi, j'avais juste cette réflexion sur les enfants. Les enfants comprennent très tôt les adultes.
4: Bon, oui.
1: Voilà, hein, dans l'autre sens, il y a des choses vraies.
2: Et les enfants sont cruels, et les enfants, oui, c'est vrai. Oui.
0: On finira par le livre à la marque, il n'y a aucun problème. Il y a deux éléments sur lesquels je voudrais revenir. Moi, c'est son rapport à André Malraux, qui est quand même fondamental, parce que on va revenir à quelque chose. Payez-vous un ministre aujourd'hui ? C'est peut-être pas le même contexte. Hein.
2: Oui, exactement.
0: Et puis on va finir, avant de revenir à Alain Marc et à Polaroid, on va quand même finir par le doigt coupé. Vous n'avez pas assisté à la scène.
2: Non, le doigt coupé, ça a eu lieu en 2002. Et moi, j'ai connu Pinochelli en 2010. D'accord. Par contre, ça a eu lieu en Colombie. Je suis allé sur place et j'ai vu son doigt. Il a offert son doigt à la Colombie, donc qui est toujours conservé là-bas dans un bocal de formol. Je l'ai filmé chez le conservateur du musée.
0: Vous avez supporté l'image ? Vous avez supporté l'image ?
2: Et j'ai trouvé donc des archives, pour certaines inédites, effectivement, où on voit cet acte. D'accord. Et donc, ça a été une grande discussion pour moi de le mettre dans le film ou non, tellement c'est effectivement choquant, sanglant, violent. Et c'est en discutant aussi avec Ingrid Betancourt, que j'ai interviewé pour le film, que j'en ai conclu en parlant avec elle que oui, il fallait le montrer.
0: Viens, on va écouter un tout petit peu de musique, on va passer par Malraux, le doigt coupé, puis on finira par Alain. Ça va ?
1: Volontiers.
0: Vous avez vos arguments ou pas sur l'esthétisme ?
1: Oui. D'accord. On va voir.
0: Merci Monique.
5: Ils disent que je suis un monstre. C'est vrai ? Non, c'est pas vrai. Mais je ne vais pas en apporter la preuve. Aujourd'hui, ma femme a dit au téléphone à un certain Michou que j'étais stupide. Moi, j'étais assis sous le lit et on ne pouvait pas me voir. Ce que j'ai ressenti à cet instant. Je voulais sortir de ma cachette et leur crier « Non, je ne suis pas stupide !» J'imagine ce que ça aurait été. J'étais assis sous le lit et on ne pouvait pas me voir. Et moi, par contre, je voyais tout ce que faisait ce Michou avec ma femme.

0: femme a de nouveau reçu Michou à la maison. Je commence à penser que je passe au second plan pour ma femme. Michou a même fouillé dans les tiroirs de mon bureau. Moi, j'étais assis sous le lit et on ne pouvait pas me voir. J'étais de nouveau assis sous le lit et on ne pouvait pas me voir. Ma femme et Michou ont commencé à parler de moi en des termes les plus désagréables. Je ne l'ai pas supporté et je leur ai crié qu'ils n'arrêtaient pas de mentir. 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
1: Bravo, mademoiselle. Bravo. Eh bien, toujours au 01 43 71 89 40 avec Monique à la technique qui ne veut pas que nous rentrions avec notre verre pour lui dire bonjour. Mais ce n'est pas la première fois. Puis des fois, elle me fait d'autres sévismes. C'est, voilà, rassurez-vous. On est bien avec Pinoncelli, presque. Hein, Pierre, il est quasiment là, Pierre Pinoncelli.
2: Oui, hélas, hein. Il nous a quitté il y a quelques mois, mais son esprit reste avec nous.
1: Il est mort quand
2: Il est mort en mai 2021. D'accord. Et il a vu mon film quasiment terminé.
1: Oui,
2: je suis allé lui montrer. Il y avait sa femme qui était là, leurs 2 fils aussi. Et donc, c'était troublant parce que je montrais un homme de 92 ans, donc qui forcément allait bientôt mourir, un film qui racontait l'histoire de sa vie entière.
1: D'accord.
2: Donc, pendant tout le film, j'ai regardé son visage et c'était impressionnant de voir toutes les émotions qui l'ont parcouru.
1: D'accord. Vous avez été à son enterrement ?
2: Non, j'y suis pas allé, c'était une date où je ne pouvais pas. Donc
1: vous ne savez pas s'il y a eu des performeurs qui sont venus ou c'était quelque chose
2: non,
1: qui
2: mais alors ce qu'on m'a dit, c'est que ce cimetière allait peut-être être déplacé. Et donc j'ai vu une sorte de performance ultime de Pinoncelli mort qu'on déplace. Donc si le cimetière est vraiment déménagé, j'irai filmer ça fera un bonus pour le film.
1: Alors qu'est-ce qui nous a fait André Malraux là ?
2: C'est vrai que Pinoncelli et André Malraux ont eu des rapports particuliers. Pinoncelli a fait 2 performances en rapport avec André Malraux. Une seule est dans mon film, parce que j'ai fait un film qui n'est pas exhaustif. Ça montre quand même une trajectoire de son enfance jusqu'aux années 2010. Mais il n'y a pas tout, pour différentes raisons, d'équilibre du film, etc. Et pour Malraux, c'est vrai que, disons que Pinoncelli a été déçu par l'homme politique Malraux. Il l'aimait comme aventurier, il l'aimait comme écrivain. Et quand il est devenu homme politique, ministre de la Culture, il a été tellement déçu qu'il a décidé de peindre sur lui, par surprise. Et donc, je vois ça vraiment comme l'acte d'un peintre qui ne peint plus sur sa toile, qui ne peint plus sur lui-même quand il est devenu l'homme tableau et qu'il a peint son visage et ses vêtements. Et là, il décide de peindre sur le ministre de la Culture, à la peinture rouge. Donc, évidemment, les gardes du corps croient que c'est un attentat, arrêtent Pinoncelli, et là, lui font subir, dans le cadre du procès, des examens psychiatriques. Alors, Pinoncelli a été diagnostiqué par 2 psychiatres, Rancoul et Camusard, comme étant hypomaniaque ou hypomane.
1: C'est une bande dessinée.
2: Oui, exactement. On a l'impression que les pieds nickelés continuent, exactement. Mais j'ai vu la lettre.
1: Petite parenthèse avant de continuer, Virgile. Malraux a été en 35-34 dans tous les congrès antifascistes, hein, ça on le sait, auprès des surréalistes et auprès de Prévert. Et Prévert avait conservé une admiration, comme Pinoncelli, pour Malraux. Et je sais de source sûre, parce que je connais quelqu'un qui y était, lorsque Malraux s'est trouvé en 68, ouvrant la manifestation gaulliste, avec toutes les mémères de Neuilly qui étaient là, etc., Prévert n'a pas supporté. C'est là qu'il a rompu avec Malraux, c'était pas possible.
2: Ben voilà. Donc on vient et c'est un an après que Pinoncelli lui a tiré dessus. C'est en 1969, au moment de l'inauguration de la pose de la première pierre du musée Chagall à Nice. Et donc Pinoncelli était d'une certaine manière contre Malraux et aussi contre la peinture qu'il estimait comme une forme d'art dépassée à l'époque, et dépassé par le happening, la performance, etc. Et là, ce qui est amusant, c'est de voir la réaction de Malraux, qui en fait a pris la poire de Pinoncelli dans ses mains et aspergé Pinoncelli aussi en rouge. Et donc, c'était un peu comme un duel où ils étaient tous les deux recouverts de rouge.
1: C'est magnifique comme réaction. Mais Noël Godin, je ne sais pas si vous inspire, mon ami le Godin, l'entartreur, lui a quasiment rendu interdit de séjour Bernard-Henri Lévy en Belgique. Chaque fois que Bernard-Henri Lévy, il s'est fait entartrer quatre fois, et ce con, bravo, Bernard BHV, là, réagissait très mal. très très mal. Malraux à côté, et je redonne la parole vite fait, il y avait un interview de Malraux la dernière fois à la télévision, comme ministre de la Culture, mais à lui tout seul, c'est une performance. Hein. Mmh. Parce qu'avec ses tics, avec son langage, il y avait 10 journalistes qui étaient... Mais il n'y avait pas un journaliste qui comprenait ce qu'il racontait. Hein. Il est bourré. C'est extraordinaire. Bon, alors, qu'est-ce qui se passe après ?
2: Alors ça, c'était donc la première performance de Pinoncelli sur Malraux, on va dire, et qui s'est terminée par un procès, mais Malraux aussi n'a pas porté plainte, ce qui est assez élégant.
1: Non, c'est très bien.
2: Et c'est vrai qu'on peut se demander qu'est-ce qui se passerait aujourd'hui si on tirait à la peinture rouge sur un ministre de la Culture. Certainement que les réponses policières seraient beaucoup plus violentes et beaucoup plus rapides.
3: Comment il s'appelle l'autre, là ? Il n'y en a pas.
2: Je ne sais pas en ce moment. Mais...
1: Vous savez, Alain Marc, vous qui suivez la culture de près, comment s'appelle le ministre de la Culture ?
4: Absolument pas. J'y pensais hier, je me posais la question.
1: D'accord.
4: Je n'ai pas trouvé.
2: Et c'est vrai que beaucoup de ces performances seraient plus possibles aujourd'hui. Et la deuxième qu'il a faite en rapport avec Malraux, c'est quand le cercueil de Malraux a été transporté au Panthéon. Et donc c'était en 1996, je pense. Et à ce moment-là, Pinoncelli décide aussi de faire quelque chose. Et donc, il a fait la queue pour aller au Panthéon, voir le cercueil de Malraux, qui était entouré de l'homme qui marche, de Giacometti, d'une sculpture égyptienne. Donc il y avait quelque chose de très très solennel, avec une musique de Messiaen. Et donc les gens pouvaient faire le tour du cercueil, et mais avec tout un cordage, des gardes républicains, etc. Et donc Pinoncelli a franchi la barrière, il a été sur le cercueil de Malraux, et il lui a lancé une poignée de carambars. Et donc là aussi, c'est référence à l'enfance,
1: l'enfance
2: très
1: ça,
2: enfantin,
1: c'est génial.
2: Et aussi, comme l'Égypte c'était très important pour Malraux, ne pas oublier que les Égyptiens, en tout cas les pharaons, se faisaient enterrer avec des vivres pour faire leur voyage dans l'au-delà. Et donc Pinoncelli lui a donné des carambars pour son voyage dans l'au-delà.
1: C'est magnifique. Hein, c'est magnifique. Petite parenthèse, le discours de Malraux sur l'introduction, l'entrée de Jean Moulin au Père Lachaise est théâtralement un chef-d'œuvre, théâtralement. Le texte est aussi un chef-d'œuvre, quoi qu'on en pense. Hein. Non, c'est
3: magnifique. Ah oui, non, mais je suis d'accord.
1: Là, on est vraiment dans la matière, dans la chair. Hein. Alors, avant de savoir ce que Alain Marc veut dire sur le lyrisme et le lyrique, le plus exhibitionniste, le plus grave, le plus tragique, le plus exhibitionniste, Mlle Ghislaine Verdier n'a pas bronché parce qu'elle a un côté cruel comme ça, mais quand il se coupe le doigt pour Ingrid Betancourt, cette dame qui s'est fait enlever par les FARC en Bolivie, en Colombie, alors, je sais pas, on peut, vous aimiez bien Pinoncelli, vous avez bien un avis. C'est quoi l'avis ?
2: Ben, mon avis, c'est que je suis très admiratif devant cette performance qu'il a faite, oui, bien sûr. Parce que là aussi, il ne faut pas prendre Pinoncelli au premier degré, puisqu'il y a toujours plusieurs couches chez lui. Et donc, en fait, Pinoncelli était invité à ce festival de performance à Cali, en Colombie. Et à une époque où les FARC étaient très violents, il y avait beaucoup de kidnapping, d'enlèvements, de demandes de rançon, de trafic d'armes, de trafic d'argent, etc. Et Ingrid Betancourt, qui venait de se faire enlever après avoir été élue députée puis sénatrice, en espérant finalement lutter contre la corruption en Colombie et changer les choses, améliorer les choses. Donc Pinoncelli, quand il est invité là-bas, il se dit, moi je veux protester contre cette violence des FARC, contre l'enlèvement d'Ingrid Betancourt, et je veux moi aussi souffrir par empathie pour le peuple colombien. Mais il ne savait pas encore ce qu'il voulait faire, mais il voulait souffrir. Donc il accepte l'invitation au festival et quelques temps après, les organisateurs du festival écrivent à tous les performeurs qui venaient de plein de pays différents pour leur demander s'ils avaient besoin de matériel, d'envoyer la liste. Et là, ils reçoivent la liste de Pinoncelli qui demande un billot, une hache, une colombe et une ambulance. Et alors le billot, la hache et la colombe, donc ils ont cru qu'ils allaient s'en prendre à la colombe, mais pourquoi une ambulance ? Alors là, ils se sont posé des questions. Et en fait, Pinoncelli, c'est en voyant un film qui s'appelle Yakuza, avec Robert Mitchum, où il se coupe un doigt, mais là c'est un effet spécial, c'est du cinéma, il y a un trucage, il s'est dit c'est ça que je vais faire, et que je vais offrir une partie de mon corps à la Colombie.
1: Il n'y a pas un côté sacrificiel inutile là.
2: Utile ou inutile, c'est vrai que c'est intéressant comme question.
3: C'est toujours inutile, non
2: oui, c'est très chrétien. Ce qu'on peut dire, c'est que ça n'a probablement pas participé à la libération d'Ingrid Betancourt, qui a eu lieu que 6 ans plus tard.
1: Comment il sort de scène, en fait ?
2: Pour l'opinion publique, en tout cas, ça a eu un effet assez fort, surtout dans toute l'Amérique latine.
1: Comment il sort de scène ? il se bange, on voit qu'il se bande le doigt, le sang pisse, il sort de scène, il est...
2: Oui, alors les organisateurs de performance... Oui, alors après s'être coupé le doigt, il a pris une bombe, il écrit sur le mur de musée F-A-R-C à la bombe, et il asperge l'homopharque de son propre sang.
1: C'est ça.
2: Et sans crier, sans même avoir l'air de souffrir, ce qui est assez vraiment incroyable.
1: Alors, ça c'est dans le film, je trouve que toute sa résistance à la douleur, à chaque fois, est magnifique.
2: Hein. Ah, c'est incroyable, oui, c'est incroyable.
1: Hein, c'est magnifique. Hein.
2: À la fois, c'est vrai qu'il a une résistance à la douleur très impressionnante, et aussi, il n'a pas peur de la mort, puisqu'il l'a souvent frôlé dans ses performances. Et je pense que les deux sont liés chez lui.
1: Il s'est fait enterrer aussi. Non, il a fait Monte Cristo.
2: Alors, il a fait un hommage à Monte Cristo aussi, puisqu'il était admiratif du héros d'Alexandre Dumas, et donc qui s'était échappé du château d'If en prenant la place d'un mort qu'on jetait dans l'eau. Et il avait un couteau, et le comte de Monte Cristo a réussi à s'évader comme ça. Et donc Pinoncelli a fait la même chose, le même geste. Il s'est fait enfermer dans un sac avec une pierre et un couteau dans les mains. On l'a lancé dans l'eau. Et par sécurité, il n'y avait pas des gens dans l'eau, mais il y avait des plongeurs sur le bateau qui, si au bout d'un moment ils ne remontaient pas, pouvaient plonger et essayer de le trouver. Bon, mais c'était quand même très risqué. Et effectivement, ça c'est une performance qui a eu lieu en 1975, où on voit aussi le rapport à l'enfance, puisque c'était ses lectures d'enfance, et puis la prise de risque.
1: Et c'est ça qui me le rend très sympathique par rapport à tous les autres performeurs, ceux qui ont vendu leurs baisers, leurs serviettes hygiéniques, etc. Il n'y a pas grand intérêt. Il y a ça, il y a le risque qui rentre de façon omniprésente. Ce qu'on va faire, on va écouter d'un tout petit peu de musique. On va revenir à Polaroid. Et pour finir l'émission, si on a le temps, parce que là, on va revenir à l'enfance, cette chose très cruelle, entre guillemets, très cruelle, qu'il a fait avec le Père Noël. Mmh. Ah, d'accord ?
2: Oui.
1: D'accord ? Alors, un tout petit peu de musique, et puis on revient à Polaroid. Ah,
4: très bien.
5: 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Et y rencontra un autre homme, lequel, portant une baguette polonaise, regagnait ses pénates. 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Et y rencontra un autre homme, lequel, portant une baguette polonaise, regagnait ses pénates. Et voilà, en fait, c'est tout. Un homme, se rendant à son travail, descendit dans la rue. Et y rencontra un autre homme, lequel, portant une baguette polonaise, regagnait ses pénates. Et voilà, en fait, c'est tout.
1: Eh ben voilà, c'est tout Monique, au 01 43 71 89 40. On va quitter Pierre Pinoncelli pour quelques instants et revenir à la marque Polaroid, texte, poésie et instantané. Peinture Jean-Marc André aux éditions Tim Bad. Monsieur, alors allez-y, je vous écoute monsieur Lamar.
4: Alors moi je voudrais revenir sur ce lyrisme. Pour moi, je dirais que c'est vraiment le contraire, c'est du contre-lyrisme. Hein. Et comment dire, tout à l'heure, Ghislaine a parlé d'une intention.
1: Je ne suis pas contre le mot, très bien.
4: Ah, absolument. Parce que sinon, comment dire, pour moi, qu'est-ce que le lyrisme ? Le lyrisme, c'est le chant, c'est chanter, c'est danser, c'est, etc. Bon, là, j'avais juste, je veux illustrer ça en faisant une petite lecture de rien du tout, de petites poésies. Viens, pose ton cul ouvert au-dessus de moi, que je le saisisse et plonge ma langue jusqu'au fond de tes entrailles. Agenouillée telle une chienne, ses fesses tendues se laissent transpercer par le sexe fou. Bon, là, pour moi, ce que je ressens, c'est sur mon propre texte, c'est pas par prétention, mais derrière, pour moi, il y a de la hargne. Et quand tu as de la hargne, tu peux pas avoir du lyrisme. Voilà. Sinon Artaud, c'est lyrique. Sinon, tout est lyrique.
1: Ouais. Oui. Mais les grands chants de colère à Lamarck sont lyriques. Il y a de la hargne dedans, les grands chants. Il y a des grands chants politiques qui sont lyriques et qui sont très hargneux. Ah, j'y peux rien.
4: Hein. Oui, mais moi, je ne chante pas.
1: Ah oui, mais c'est peut-être pour ça. Mais maintenant, que ce soit du contre-lyrisme, je dis oui. Alors, je dis oui. C'est pour ça que tout à l'heure, je parlais de Francis Ponge, qui est du contre-lyrisme aussi.
4: Oh, il est vraiment très doux, Francis Ponge.
1: Il est très chiant aussi, mais...
4: Ouais, exactement ce que j'allais dire. On s'emmerde en le lisant, quoi, franchement.
1: Mais c'est pas du Bernard Noël. Bernard Noël, on est dans le grand livre, c'est du contre-Bernard Noël.
4: Oui, mais tu as, dans Bernard Noël, tu as une intention.
1: D'accord, tu as aussi de l'amour.
4: Ah, mais pour moi, on ne peut pas bien faire l'amour si on n'est pas amoureux. Ouais. Mais bon, c'est une autre question. Il y a deux.
1: Oui. Alors là, ça sent un peu l'église. Vous avez d'obédience chrétienne, monsieur ou non, vous avez une formation chrétienne,
4: c'est,
1: non
4: c'est ce que je constate. D'accord, c'est ce que j'ai constaté pour le moment. Bon.
1: D'accord.
4: Peut-être que je n'ai pas encore tout découvert.
1: Vous avez collaboré avec un peintre, là
4: Alors, collaborer, oui, on peut dire ça, parce que le travail de Jean-Marc André est beaucoup plus narratif. C'est quelqu'un qui n'est pas tellement connu, c'est un peintre sur Beauvais, un peintre beauvaisien. Mais moi, j'ai recadré ces peintures. C'est-à-dire que ce ne sont pas ces vraies peintures. Par exemple, dans celle-ci, tu en as une là, où c'est une femme enceinte et l'homme derrière, la machine un petit peu. Bon, et ben en dessous, tu avais une phrase. Moi, j'ai enlevé la phrase. Là, j'ai vraiment... approcher la scène, le cadre, sur la zone sexuelle en érection. Voilà, c'est ça qui m'intéressait pour travailler, être de conversation avec ces textes-là.
1: Oui, non, mais...
4: Voilà, donc on a collaboré ensemble, vu qu'il a bien... Il a accepté quand même que je déforme son œuvre, quelque part. Hein. Et j'ai écrit un petit texte qui n'est pas forcément très bon, mais pour le remercier, quoi. Hein. Voilà.
1: Vous vouliez intervenir, Gisèle ?
3: Non, rien à dire.
1: Monsieur...
4: Oui, par exemple...
1: Allez-y.
4: Georges Bataille, Histoire de l'œil, je ne vois pas de lyrisme dedans. Moi, quand j'ai un grand souvenir dans la librairie de mon époque, quand il y avait encore une bonne librairie à Beauvais, tu vois, on n'a plus de librairie à Beauvais. C'est terrible. J'ai ouvert Histoire de l'œil, que je ne connaissais pas, j'avais 20-25 ans. J'ai lu une page. Je suis reparti en courant.
1: D'accord.
4: Mais vraiment. Bon. Et il m'a fallu des années avant que je revienne vers ce texte et que je l'adore.
1: L'exemple que j'ai pris, c'est Bernard Noël, Château de Seine.
4: Oui.
1: J'ai pas pris Bataille. Hein.
4: Oui, mais bon, on n'est pas loin quand même.
1: Ouais, hein,
4: on n'est pas loin. Bon. Les Polaroïdes, moi, j'ai beaucoup pensé à Louis Calaferte, à la mécanique des femmes. Bon. Bien que quand il dit la mécanique des femmes, pour moi, c'est plutôt la mécanique des hommes qu'il décrit. Mais on est un peu dans la même veine, c'est-à-dire il y a aussi une colère contre pour moi, comment dire, on ne peut pas bien faire l'amour s'il n'y a pas transgression, s'il n'y a pas jeu aussi, hein, jeu comme...
1: Il a été condamné pour Septentrion, en fait, Calaferte, c'est pas un des livres condamnés,
4: oui,
1: hein, c'est un des livres condamnés sous Giscard, ça.
4: Oui, bah là il mélange la Bible avec...
1: Oui, c'est ça, il avait été condamné là. Mm-hmm, bah, vous plaidez bien votre cause, mais je suis d'accord pour le contre-lire, mais
4: parce que sinon, tu vas me mettre en colère à force. Hein,
1: Je suis d'accord, oui, mais tant mieux, moi, ça me dérange pas du tout, ça me fera rire. Donc, au niveau du rire, monsieur, on va finir par le rire et le Père Noël.
2: Oui. Hein? Alors oui, Pierre Pinoncelli a fait une performance qui n'est pas dans mon film non plus, celle-ci, parce que j'ai trouvé ni témoin ni archive. Ce qu'il faut voir, c'est que de manière générale, c'était un peu un défi de retrouver des gens pour témoigner de gestes éphémères qui se sont produits parfois il y a 50 ans, où juste je savais qu'il y avait des gens, mais j'avais ni leur nom ni leurs adresses. Donc en fait, entre le moment où j'ai décidé de faire le film sur Pinoncelli en 2010 et le moment de sa sortie, il y a eu 12 années. Parce que c'était très long de retrouver le policier qui l'arrêtait dans la banque, etc. Donc j'ai cherché des témoins de cette performance qui s'appelait « Maman, le Père Noël est devenu fou, il casse tous nos jouets ». Et en fait, j'en ai pas trouvé. Mais Pinoncelli en a fait des récits qui sont très bien, notamment pour une exposition sur la performance qui a eu lieu il y a quelques années à la Villa Arson, où il y avait un texte enregistré de lui. Et en fait, déjà en 1967, Pinoncelli trouvait qu'il y avait une débauche, que Noël devenait complètement une fête commerciale, la fête de la consommation, etc. Et donc, il s'est déguisé en faux Père Noël, le 24 décembre, devant les Galeries Lafayette à Nice. Et là, avec un attroupement gigantesque autour de lui, de familles, d'enfants, etc., il sort des jouets un par un, et il les casse sous les yeux éberlués des parents. Il casse une poupée, il casse un train électrique, il casse un tambour. Et là, les petits-enfants pleurent tout de suite, ils deviennent hargneux. Les parents ils demandent de cesser immédiatement. Et Pinoncelli continue, un par un. Il a cassé des soldats, etc. Et finalement, les parents sont devenus assez agressifs avec lui. Et à tel point que là, il a dû partir en courant, en soulevant sa jupe de Père Noël, pour ne pas être agressé par les parents qui le sommaient vraiment d'arrêter. Oui.
1: Très drôle, génial. Il n'y a pas de document,
2: Et non, alors là, personne n'a filmé, personne n'a photographié. Il faut dire que les gens étaient outrés et donc personne s'est dit, tiens, c'est intéressant, je vais faire une photo. Peut-être que quelqu'un s'en souvient, mais je n'ai trouvé personne dans mes recherches pour celle-ci.
1: Sa dernière performance, c'est celle de L'Ingrid Pétancourt, non ?
2: Non, ça, ce n'est pas la dernière chronologiquement, parce qu'en fait, mon film est chronologique, sauf deux choses. C'est-à-dire, d'une part, Diogène, premier SDF, je l'ai extraite de l'ordre chronologique pour la mettre en prologue. Et d'autre part, cette performance en Colombie qui s'appelle « Mourir à Cali, hihi », je l'ai extraite aussi pour la mettre à la fin, parce qu'en fait, elle est tellement forte que c'était difficile de parler d'autre chose après. Mais il l'a faite en 2002, donc 4 ans avant de casser l'urinoir de Duchamp au Centre Pompidou. D'accord. Donc déjà, celle-ci a eu lieu après, et il y en a eu d'autres aussi.
1: Il a été condamné pour l'urinoir ?
2: Oui, alors c'est un procès qui a duré, alors pour en 93, qui a duré 6 ans. Et c'est un des rares cas où c'était un procès d'un État contre un artiste. Le premier qui était très connu, c'était évidemment le procès Brancusi contre États-Unis, en 1927, où Brancusi a été condamné pour introduction frauduleuse de métal aux États-Unis, parce que les douaniers, en ouvrant les caisses, on ne pouvait pas croire que c'était des œuvres. Ils ont dit, mais non, c'est des blocs de métal, donc on va les taxer. Et donc, ça a donné lieu à un procès où finalement, Brancusi a gagné. Là, on avait aussi un procès État français contre Pinoncelli, donc aussi un artiste face à un État, puisque c'est l'État qui est le propriétaire de l'œuvre. Donc, quand il l'a cassé en 1993, Pinoncelli imaginait au Carré d'Ardenim se faire arrêter dans le musée et continuer sa performance pendant le procès. Mais il ne s'est pas fait arrêter. Ça a fait un bruit pas possible, personne n'est venu, il continue de visiter l'exposition, il pose son marteau sur une armoire de Joseph Beuys, il continue de visiter l'exposition, et comme il ne se passe toujours rien, il rentre chez lui. Et c'est un peu déçu. Et le lendemain, il entend à la radio qu'un vandale a cassé l'urinoir de Duchamp, et il téléphone à la radio pour dire que ce n'est pas un vandale, c'est un hommage à Marcel Duchamp, et il explique son geste. D'accord. Donc, il se fait arrêter chez lui.
1: De plus, il y a 17 urinoirs, il faut le dire.
2: C'est un multiple, hein. Et l'original a été perdu. Voilà. Donc, c'est un multiple qui a été fait 50 ans plus tard par Marcel Duchamp et la Galerie Schwarz. Et donc c'est vrai que ce n'est pas du tout une œuvre unique qu'il a brisée, c'est un multiple. Oui.
1: Très rapidement, Virgile, ils se sont rencontrés, Duchamp et Pinoncelli.
2: Oui, ils se sont rencontrés justement en 1967 à New York, quand Pinoncelli avait rendu hommage à Yves Klein en se peignant la tête en bleu Klein et en allant dans sa rétrospective. Et là, Pinoncelli a dit à Duchamp, mais un jour, je vais faire quelque chose dans votre urinoir. Et il pensait à l'urine, d'accord, en tout cas. Donc, et Duchamp lui aurait souri en lui disant, mais allez-y. Et après, ce qui s'est passé, c'est que pendant des années, Pinoncelli a été voir des exemplaires donc, de cette fontaine, puisqu'on dit toujours l'urinoir, mais le vrai titre, c'est la fontaine de Duchamp, mais était toujours soit trop haute, soit derrière une vitre. Donc, c'était impossible, d'accord, de s'en servir. Et c'est finalement 23 ou 26 années plus tard qu'il a pu le faire enfin au Carré d'Art de Nîmes. Donc, un procès qui a duré 6 ans, à la fin duquel, finalement, il n'a pas été condamné. Mais quand il a recommencé en 2006, là, il y a eu un autre procès. Et comme, en fait, ce qui se passe aussi derrière, c'est pourquoi il a été au-delà d'uriner dedans en voulant le casser, c'est aussi parce que quand Duchamp est mort, il y a eu toute une spéculation sur ces exemplaires qui se sont mis à valoir plusieurs millions de francs après la mort de Duchamp dans les années 90, puis plusieurs millions d'euros par la suite. Et donc, c'était une sorte de contradiction. Donc, le coup de marteau, il était plus contre ce qu'avait fait le marché de l'art et l'institution de l'urinoir de Duchamp.
1: Vous voulez intervenir
4: D'accord.
1: Bah, c'était un plaisir. Alors, qu'est-ce qu'on attend de la femme à barbe ? Il y a quelque chose qui arrive ou pas ?
3: Il y a quelque chose qui est déjà arrivé.
1: Bah alors, je ne sais rien.
3: C'est quoi ? Non, il est arrivé une bijouterie charcuterie.
1: Ah, c'est ça. hein, de monsieur...
3: De monsieur Bernard Briantet, que tu connais.
1: Oui, oui.
3: Voilà. Et qui est...
1: Bernard Briantet publie souvent dans la empreinte de Claude Brabant.
3: Oui, que je connais bien, d'accord. Et etc. D'accord. Voilà, voilà la bijouterie.
1: Ah, magnifique. Magnifique. Ah oui, très belle. Ah, elle est belle. Très
3: voilà,
1: belle.
3: Donc bijouterie-charcuterie sur le travail de Bernard Briantet avec des textes de Rémi Berion, qui est un journaliste. Voilà. Et c'est chez l'œil de la femme à barbe édition aussi.
1: Virgile, le film, on le voit où et comment? Parce que c'est bien de venir ici, mais il faut quand même... Alors, c'est où et...
2: Alors, d'une part, il est disponible en DVD et en VOD chez Après Production. Donc, on peut le trouver sur Internet. On peut le commander aussi dans une librairie. En VOD, c'est vidéo à la demande. Donc, on peut aussi tout simplement le louer, le fichier, le regarder chez soi. Donc, il faut voir le site d'Après Production. Et d'autre part, il a été sélectionné dans deux festivals cette semaine. Donc, il sera projeté à Toulouse jeudi et au Mans samedi.
1: D'accord. Et c'est fini pour le Saint-André des Arts ?
2: Le Saint-André des Arts, oui, il y a eu 14 projections qui se sont très bien passées, mais il y aura deux projections supplémentaires les deux premiers mardis de janvier.
1: Bah, j'engage, parce qu'à aller le voir, c'est très agréable. Hein. Très... Et puis lui, là, franchement, il est très sympathique. Hein.
3: Pinchini. Oui.
1: Hein, il est adorable. Oui, monsieur, allez-y. Non, je vous vois.
6: Alors, oui, peut-être finir en conclusion pour, comment dire, donner quelques petits sous-titres de Polaroid, parce que chaque Polaroid est numéroté par un chiffre romain et a un sous-titre. Donc là, je suis à la page 38-39 et je vais lire tous les sous-titres. Sperme au milieu de la confiture, grimace de la douleur, dans leurs yeux, leur bite se dresser, vous voir faire l'amour, la queue qu'elle va s'enfiler, que tu chies de moi, salope.
1: Ah bon, Polaroid aux écritions Timbad, c'est ça?
6: Oui.
1: C'était un plaisir de vous avoir. Hein, tout, voilà, c'était un plaisir.
2: Merci.
1: Merci à Monique surtout. Hein.
3: Merci Monique.
1: Voilà,
3: merci,
1: parce que sans elle, il n'y a rien qui fonctionne.
6: Monique. Merci
1: bon,
6: Monique.
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0: Le camarade Chatkin dansait autour du camarade Soutkin. 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
1: Bonjour à toutes et tous, bienvenue pour cette troisième journée des Reclusiennes 2026 sur le thème « Se battre, débattre ». Donc table ronde, combattre le fascisme et la xénophobie en compagnie d'Olivier Manoni qui est à mes côtés et de Philippe Diaz qui va pas tarder à nous rejoindre, enfin il est là. Donc deux interventions sur ce thème et un peu plus largement que ça. Ça nous paraissait évident justement quand on a commencé à travailler sur cette thématique et la manière dont on allait la décliner, que au vu de l'actualité nationale, internationale, ça semblait assez évident qu'il allait falloir parler de la manière dont les idées se propagent, dont les mots nous sont utilisés contre nous, dont ils nous contaminent et dont et la manière dont il faut essayer de s'en défendre pour pouvoir débattre, puisque beaucoup de mots nous sont assénés, on ne comprend pas toujours d'où ils viennent. Donc on va beaucoup parler de cet aspect-là ce matin. Et d'une certaine manière, c'est quelque chose qui se prolongera aussi dans l'après-midi, puisque l'antisémitisme est une question souvent brûlante et un mot souvent asséné de façon parfois un peu trop légère. Alors, avec nous ce matin, deux intervenants. Je me suis coupé. L'RT, les secours. Et donc, côté noir, à ma gauche, Philippe Diaz. Qui a fait des... Tu crois que c'est mieux comme ça ? Études de philosophie et d'histoire de l'art, mais comme quoi la philosophie et l'histoire de l'art peuvent mener à bien des choses, il a surtout œuvré comme producteur de cinéma, réalisateur, scénariste. Je ne reviens pas sur la longue liste de films auxquels il a contribué. Comme réalisateur, plusieurs films consacrés à l'Afrique et à son exploitation suite à la colonisation, à son exploitation d'une manière générale. Vous vous souvenez peut-être de La fin de la pauvreté en 2008. Film remarquable. Et puis tout récemment, I Am Gitmo, consacré à la manière dont les forces d'occupation en Afghanistan, forces états-uniennes principalement, ont traité des prisonniers qui bien souvent n'avaient pas fait grand-chose en lien avec ce qu'on leur reprochait. Je n'oublie pas de dire, et c'est une des raisons de sa présence, que Philippe est installé aux États-Unis et en Californie depuis 30 ans, où il exerce cette activité de producteur et de réalisateur. Et nous l'avons rencontré récemment à l'occasion d'un des livres qu'il a publié, puisqu'il écrit aussi, il sait tout faire, donc un livre consacré au curé Méliès, et il aura l'occasion de vous en dire quelques mots, puisque le livre est présenté ici, et c'était le premier livre publié par sa maison d'édition, La Dissidence. Quand on a échangé avec Philippe, il nous a parlé de sa présence aux États-Unis, et on s'est dit que ça serait intéressant à Radio Libertaire d'avoir une émission où on viendrait nous dire un petit peu ce qui se passe aux États-Unis, puisqu'on sait que ce qui arrive aux États-Unis, c'est toujours en avance sur ce qui peut nous arriver. Donc, étant bien informé, on va essayer d'anticiper un petit peu, même si on a du mal. Et donc, on pense être informé et savoir beaucoup. Je me suis aperçu en écoutant les présentations de Philippe qu'on en savait à peine le quart et que c'était bien pire que ce qu'on croit savoir à travers nos petites chaînes de télé dites d'information. Donc c'est un petit peu comme ça qu'on a fait plus ample connaissance, que Philippe fait cette émission mensuelle qui s'appelle « Une autre voix de l'Amérique », un lundi par mois de 19h30 à 21h, tous les deuxièmes lundis du mois. Donc c'est sur ce sujet que Philippe va nous entretenir, sur qu'est-ce qui se passe au beau pays de M. Trump. Ça fera le lien justement avec l'intervention d'Olivier Mannoni qui viendra ensuite. J'ai longtemps hésité entre qui passerait en premier, puis finalement on s'est mis d'accord sur cet ordre. Donc Olivier est évidemment bien connu pour son activité de traducteur de l'allemand vers le français, mais il est aussi journaliste, essayiste, biographe. On lui doit plusieurs ouvrages sur Günter Grass. Dans ses traductions, de nombreux philosophes, sociologues, romanciers, dont je ne ferai pas la liste, hein, tant elle est longue. Et puis, ce qui nous rapproche de notre sujet aussi, de nombreuses traductions de l'histoire de l'antisémitisme et du nazisme. Tout particulièrement, c'est dans les années récentes, Olivier a contribué à diriger, hein, je crois, l'équipe de traduction du projet d'édition critique de la traduction de Mein Kampf. Donc ça s'est appelé « Historiciser le mal, une édition critique de Mein Kampf ». Olivier, avec cette fréquentation, il le dira plus longuement, mais cette fréquentation intime de ce texte hélas célèbre, s'est aperçu que les mots de Mein Kampf ressurgissaient étrangement, ou pas, dans les mots de dirigeants états-uniens ou d'autres. Donc il nous racontera tout ça. Aussi pour dire que la fréquentation de la langue allemande est quelque chose d'ancien et intime pour Olivier, puisque son père lui enseigne l'allemand dès l'âge de 6 ans, et que sa maman était traductrice également. Donc voilà une longue fréquentation qui est tout autant professionnelle qu'intime. Je crois que j'ai fait le tour de ces présentations et je vais laisser la parole à Philippe pour nous donner une autre voix de l'Amérique.
2: L'autre voix de l'Amérique. Ben écoutez, oui, merci d'être venu. Je suis très impressionné par ce public. Il est très tôt, vous devriez tous être au lit, mais bon, mais merci d'être venu. Donc. Alors, on a décidé de le faire comme ça, de le séparer en deux, parce que mon éminent collègue va vous parler plus de la manière linguistique dont Trump manipule les choses, et je vais vous parler plus de la manière technique ou pratique dont il manipule les choses, parce que, et alors c'est vrai que je vis depuis 35 ans maintenant aux États-Unis, mais je pense que c'est la fin pour moi, parce que c'est devenu absolument insupportable à un niveau qu'il est difficile d'imaginer. C'est-à-dire qu'aujourd'hui, si vous voulez, comme je dis souvent, les gens ont peur de sortir de chez eux. Hein, parce que même moi, quand je suis là-bas, j'ai peur d'aller au magasin de bricolage pour acheter des outils pour réparer ma maison, parce que ce que les gens de ICE, donc la police de l'immigration, arrive dans un camion de location, donc comme tous les gens qui viennent chercher du matériel pour leur maison, et puis d'un seul coup, ils ouvrent les portes du camion, il y a 35 officiers armés jusqu'aux dents qui descendent, qui pointent leurs revolvers et leurs fusils d'assaut à tout le monde, et qui les mettent tous dans le camion, sans qu'ils soient légaux, pas légaux, etc., ils n'en ont rien à faire, ils emmènent tout le monde au poste. Les gens y restent depuis quelques heures jusqu'à quelques jours, et puis ils posent des questions et ils décident donc de qu'est-ce qu'on fait de ces gens-là. Et alors que les gens soient légaux ou pas, ils n'en ont clairement rien à faire. Mais ça, on va y revenir. C'est un peu le principe de Trump qui, pour Trump, il n'y a pas d'état de droit. Hein, c'est clair. Et je vais vous expliquer pourquoi, comment et tout ça. Mais donc, comme il n'y a pas d'état de droit, ben, on peut faire ce qu'on veut. Donc, par exemple, il y a un jeune Français qui avait été arrêté comme ça dans une rafle de ce genre, qui était tout à fait légal aux États-Unis, qui faisait ses études. Mais ils ont trouvé qu'en fait, il n'avait pas payé une contravention de stationnement. Donc, ils l'ont expulsé. Voilà. Mais alors, bon, ça, c'est pas encore le pire, c'est déjà suffisamment dramatique, mais c'est pas encore le pire parce qu'ils peuvent décider d'expulser les gens dans un pays qui n'est pas leur. Donc, il y a des gens qui se sont retrouvés dans les prisons du Guatemala, alors qu'ils n'avaient rien à faire avec le Guatemala. Enfin, bon. Donc, on est dans un pays où il n'y a plus d'état de droit. Alors, on va parler d'abord de se battre. Parce que ça a été, je pense, un des premiers angles d'attaque de Trump, c'est-à-dire que aux États-Unis, il ne pouvait plus y avoir de liberté d'expression d'aucune sorte. Et il a très très bien réussi à ça. Alors je vais vous dire comment, tous les niveaux auxquels il l'a fait, mais surtout comment il l'a fait, parce que c'est ça qui est intéressant, dont on ne se rend pas nécessairement compte quand on est à l'étranger. Donc Trump a fait sa fortune avec un outil. comme son père l'avait fait d'ailleurs, puisque Trump n'a fait qu'hériter de la fortune de son père, hein, qui était ce qu'on appelle aux États-Unis des slumlords. Alors les slumlords, c'est des gens qui achètent des immeubles qui sont dans un état épouvantable, qui n'ont aucun sanitaire, aucun rien, etc., et qui les louent à des minorités qui n'ont pas les moyens de payer des logements corrects. D'accord. Et comme c'est des minorités qui ont très souvent éventuellement pas de papier de réglementaire, donc ils peuvent les virer à coup de pompe quand ils en ont envie. Donc voilà, ils passent, ils ont un homme dur qui passe toutes les semaines, tous les mois, récupérer le loyer. Dès qu'ils peuvent pas payer, ils sont dehors, manu militari, et ils en reprennent d'autres. Voilà. Et c'est comme ça que le père de Trump a fait sa fortune, et comme ça qu'il a fait sa fortune. Et alors, comment après ça continue, c'est ça qui est intéressant. Donc Trump utilise un outil qui est une faille du système. Bon, alors on peut dire c'est une faille volontaire ou involontaire, c'est une autre question. On va pas rentrer dans ce débat-là. Mais une faille du système légal américain. Alors la faille est très simple. Aux États-Unis, tout le monde peut faire un procès à tout le monde pour aucune raison. Le monsieur qui est assis en face de moi a un très beau t-shirt bleu. Moi, je n'aime pas du tout son t-shirt bleu, donc je vais lui faire un procès. Voilà. Donc, bien sûr que c'est un procès absurde qui, quand il arrivera devant la cour, sera débouté immédiatement. Bien sûr, c'est absurde. Mais sauf que ça va prendre probablement 2 ans pour arriver en face de la cour. Et donc, pendant ces 2 ans, il va falloir que son avocat défende mon action en justice contre lui et contre son t-shirt bleu. D'accord ? Donc, qu'est-ce qui va se passer ? Donc, immédiatement, je lui fais un procès sur son t-shirt bleu. Son avocat doit immédiatement répondre en disant il n'a pas le droit, c'est pas ceci, c'est pas cela. Mon avocat va répondre, etc., etc. Et ça va faire des frais d'avocat qui vont donc s'accumuler. Et bien sûr que les avocats c'est pour ça que les avocats sont une des professions les plus riches aux États-Unis, parce que ils vont générer cette, et bien sûr ils vont pas faire ça gratuitement, hein, donc ils vont vous faire payer tous les mois. Donc si vous voulez pour un particulier aller jusqu'au bout d'un procès, parce que bien sûr qu'il aurait raison de dire « mais je vais aller jusqu'au bout de ce procès et la cour va condamner cet abruti voulant dire moi parce qu'il me fait un procès sur mon t-shirt ». Bon, ça va prendre 2 ans, ça va lui coûter probablement, disons, $100,000 pour défendre ce procès. Alors, quand on parle maintenant d'une autre organisation, par exemple, Trump a fait, comme vous l'avez entendu sûrement, a fait des procès aux universités, aux centres de recherche, aux grands médias qui ne le soutiennent pas, etc., etc. Pour eux, c'est dans les millions de dollars que ça va leur coûter. Parce que quand, évidemment, vous avez un procès que vous fait l'administration, ça veut dire qu'il vous faut une super agence d'avocats. Donc, il y a les grandes agences d'avocats américaines ont 500 avocats qui sont tous spécialisés dans des choses X, Y, Z. Et donc, vous n'avez pas besoin d'un avocat, mais vous avez besoin de 10 ou 15 avocats qui vont découper ce procès en petits morceaux, qui vont chacun faire leur travail, etc., et qui donc vont vous faire des notes de millions de dollars. Donc voilà, donc c'est très simple. Alors je vous explique tout ça parce que vous allez voir comment ça fonctionne. Donc que ce soit une personne parce qu'il est accusé d'avoir un t-shirt bleu ou une université qui est accusée de laisser ses étudiants manifester alors qu'ils ne devraient pas avoir le droit, ben le calcul est simple. Il vaut mieux qu'ils viennent me voir en disant écoutez, cette histoire de t-shirt c'est ridicule, ça va me coûter $100,000, pourquoi je vous en donne pas $50,000 pour qu'on arrête le procès ? Voilà, c'est le settlement qu'on appelle aux États-Unis, c'est-à-dire le compromis légal. Hein. Donc tout s'est fait comme ça. Trump a bâti sa fortune comme ça, et il a fait rentrer le gouvernement américain dans ce même système. Donc le gouvernement américain ou toutes ces agences fédérales font des procès à tout le monde tout le temps. Et donc qu'est-ce qui se passe ? Donc alors. C'est simple. Donc c'est pas juste pour l'argent. Hein. C'est pas du tout ça. C'est-à-dire que quand vous avez, par exemple, il est très, très, très en colère, il a été depuis le début, très en colère contre les étudiants qui manifestent pour la Palestine, par exemple. Donc, c'est très simple, il fait un procès à l'université et dit, voilà, vous êtes responsable d'antisémitisme, donc je vous mets au tribunal. Donc, même histoire, donc l'université, elle fait son compte, elle se dit, bon, voilà, ça va nous coûter $100,000,000, que ce soit 50 ou 100 ou 200, enfin peu importe, hein, de défendre ce procès jusqu'à la fin. Donc bon, ben voilà, qu'est-ce que vous voulez, Monsieur Trump, pour qu'on settle, qu'on fasse ce compromis, pour que vous arrêtiez ce procès? Donc ben voilà, la liste est simple. Vous empêchez les étudiants de manifester pour la Palestine, vous nous donnez tous les noms de ceux qui manifestent, on va virer tous ceux qu'on pense qui ne devraient pas être aux États-Unis, et s'ils recommencent à manifester, alors ils sont immédiatement expulsés. Voilà, c'est aussi simple. Et donc voilà, donc ça, bon, je vous donne l'exemple des universités, je peux vous donner l'exemple des grands médias. Donc dès qu'il y a un article qui sort contre la politique de Trump, donc Trump attaque que ce soit CNN, qui maintenant n'est rien d'autre que rentrer dans la droite ligne de Trumpienne, mais bon, mais disons, il attaque CNN ou le New York Times, ou etc., qui sont encore un peu, qui ont encore un petit peu à la marge des idées trumpiennes, et il dit, voilà, vous m'avez donc diffamé, je vous fais un procès de 200 millions, ou de 2 milliards. Il vient, je pense que quand il a fait son procès contre la BBC, il demandait 2 milliards de dédommagement. Alors bien sûr qu'il n'aura jamais ces 2 milliards, mais là n'est pas le problème. Le problème, c'est que juste la peur qu'il puisse y avoir quand même une condamnation pour diffamation qui soit importante, ou surtout qu'il y ait besoin de ces 200 millions pour défendre ce procès, bon, ben c'est simple, la BBC dit, qu'est-ce que vous voulez? Ben vous me virez le journaliste qui a fait ça, et puis si vous me faites un nouvel article comme ça, ben voilà, je refais un procès et je vous condamne, Donc si vous voulez, c'est très simple, il obtient donc que tous les journalistes qui sont contre lui soient virés, tous ceux qui protestent contre sa politique soient arrêtés. C'est la même chose pour la recherche, par exemple. Toutes les recherches, que ce soit par exemple sur le climat ou autre, qui ne rentrent pas, puisque bien sûr Donald Trump pense que le réchauffement climatique est une des grandes arnaques du 21e siècle. Bon, très bien. Donc alors toutes les études qui vont dans ce sens-là, c'est pareil, il fait un procès au centre de recherche, à l'université, etc. Je vous fais un procès, je demande 100 millions parce que vous racontez des histoires, c'est fake news, machin et compagnie. Et donc, ben voilà, donc tout le monde fait marche arrière en disant, bon d'accord, qu'est-ce que vous voulez? Ben vous me virez tous ces chercheurs, j'en veux plus, on va en prendre d'autres. Bon, voilà. Et comment, alors donc on peut prendre tous les dossiers, bien sûr, les fameux dossiers. Bien sûr, il a un combat depuis le début contre tout le mouvement LGBTQ+, et donc voilà, par exemple, que ça soit dans le sport, que ce soit dans l'armée, enfin, et c'est pareil. Donc il a trouvé ce système, c'est un système formidable, parce qu'il est même pas obligé de prendre une décision qu'on dirait condamnable, fasciste, ou etc., même si c'est un fascisme déguisé, ce qui se passe aujourd'hui, mais bon, où il nous dirait, voilà, on interdit celui-là de faire ses articles, il n'a pas besoin de ça. Il fait un procès et il dit, voilà ce que je veux. Et donc, tout le monde baisse les bras et dit, bon, d'accord, pas de problème, c'est clair. Oui, c'est même pas un problème d'argent pour lui. Nicolas dit justement que officiellement l'argent c'est pas dans sa poche, c'est à ses fondations. Mais enfin, ses fondations qui sont gérées par ses enfants, etc., etc. Là, depuis qu'il est revenu au pouvoir, il y a une étude qui montre que donc sa famille a gagné 2 milliards de dollars avec les histoires de crypto-monnaie. Mais alors, c'est pas les histoires de crypto-monnaie. Il a été brillant, il a créé une crypto. Non, il va voir ses partenaires commerciaux, que ce soit aux États-Unis ou à l'étranger, tous l'Arabie Saoudite, etc., en leur disant, voilà, je viens de créer cette crypto, il faut que vous m'investissiez là quelques milliards de dollars, et puis donc il revend ses parts, enfin, etc. Donc on est dans un système mafieux, hein, il n'y a aucun doute là-dessus, c'est un système mafieux, c'est-à-dire, si vous avez vu ce très grand film de Francis Ford Coppola qui s'appelait Le Parrain, voilà, on est exactement, mais Le Parrain au moins il avait un côté social, c'est-à-dire que si vous lui donniez de l'argent, il vous aidait à défendre vos intérêts. Là, il n'y a plus ça du tout. Hein, si, bien sûr, c'est les amis proches de Trump ou les partenaires de Trump font autant d'argent que lui à leur niveau, bien sûr, en proportion, puisque tous les gens qui sont au gouvernement aujourd'hui sont devenus très riches, bien sûr, parce que donc, comme il n'y a plus d'état de droit, ils ont le droit d'aller négocier ce qu'ils veulent. Hein, c'est-à-dire, tous les jours, quasiment, il y a un scandale qui éclate sur celui-là est allé, c'était l'envoyé de... Par exemple, juste pour vous donner deux exemples, donc les deux envoyés de Trump au Moyen-Orient, c'est son gendre, bien sûr, et Steve Witkoff, qui est son partenaire financier. Ces gens-là ont des business partout, parce qu'ils vont, bien sûr, ils vont pour discuter la paix en Palestine, ou la sortie de la guerre de l'Iran, mais en fait, ils vont, bien sûr, pour des raisons économiques, et il y a toujours un donnant-donnant, c'est-à-dire, bon, d'accord, on va arrêter les bombardements sur l'Iran, mais il faut que vous nous donniez accès aux mines minerais, au pétrole, enfin, etc., etc. Donc, c'est-à-dire, il n'y a plus d'état de droit du tout, mais bon, comme ce n'est pas le sujet, je ne voulais pas trop rentrer là-dedans, mais je voulais rester sur se battre et débattre, parce qu'aujourd'hui, il n'y a plus aucune possibilité de débattre ou de se battre, ça c'est sûr, parce qu'on va directement en prison, hein, et pas nécessairement en prison aux États-Unis où on peut se défendre, on va en prison au Guatemala, donc c'est un peu plus compliqué. Voilà, donc, mais il n'y a plus aucune possibilité de débattre, parce que vous allez être viré immédiatement. C'est-à-dire, bon, bien sûr, si vous êtes indépendant, nous on est indépendants, comme Nicolas l'expliquait, ça fait... j'ai créé un mini-studio là-bas et on est producteurs, distributeurs de films. La grande majorité de ce qu'on a fait, ce sont des films sociopolitiques, donc beaucoup anti-Trump, etc. Bon, mais sauf que voilà, c'est fini, quoi. Je veux dire, aujourd'hui, je retourne aux États-Unis, là, après mon voyage aux Réclusiennes, et je suis très inquiet de me demander s'ils vont me laisser rentrer, parce que maintenant, donc, ils ont accès, le gouvernement américain a accès à toutes vos données, qu'elles soient des données personnelles, vos réseaux sociaux, vos activités politiques, etc., etc. Et donc, ils décident s'ils veulent vous laisser rentrer ou pas. Voilà. Donc, depuis que Trump est revenu au pouvoir, je me dis, voilà, c'est sûr qu'un jour, ils vont me dire, écoutez, Monsieur Diaz, je crois que vous aimez beaucoup mieux votre pays que les États-Unis.

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1: Mais je crois que l'important ici, c'est de comprendre que donc il a supprimé l'état de droit depuis qu'il est arrivé. Il a été très très clair, il l'a dit et redit. Il n'y a pas d'état de droit aux États-Unis s'il n'est pas d'accord avec l'état de droit. Et il n'y a pas d'état de droit international. C'est-à-dire il a très clairement dit depuis le début que toutes les lois internationales ne le concernaient pas. Et puis on a vu, il a démantelé toutes les organisations internationales. Il n'a aucun intérêt et aucun respect, que ce soit pour les Nations Unies, l'OTAN, machin, tout ça. Bon, voilà. Alors bon, il y a toujours un petit côté amusant, parce qu'on est quand même ici aux Réclusiennes, donc je me dis toujours, bon, c'est vrai que le côté réduisons le pouvoir de l'État américain, c'est plutôt sympa. Bon, sauf que malheureusement, c'est pas pour juste le réduire, c'est pour le transformer en pouvoir économique. C'est-à-dire qu'aujourd'hui, il faut penser que nous avons donc le premier trillionnaire, n'est-ce pas, de l'histoire aux États-Unis, qui est M. Musk. Alors, ce qui est... Bon, bien sûr que c'est une fraude totale, puisque donc Musk est devenu trillionnaire en vendant la colonisation de Mars et en vendant l'idée qu'on va faire des centres de IA, d'intelligence artificielle, dans l'espace. Bon, ce que tous les experts disent... Ça n'arrivera jamais. Mais c'est pas grave, puisque ça le rend trillionnaire. Puisque donc, il vend cette idée à la bourse, et donc il se retrouve trillionnaire. Alors, ce qui est très inquiétant, et bon, ça allait rigolo comme ça, et c'est vrai que ça pourrait l'être, mais ce qui est très inquiétant, c'est que, étant trillionnaire, et comme vous avez entendu, il vient de déclarer que le seul espoir de la France, c'est Marine Le Pen, c'est clair qu'aujourd'hui, Elon Musk et Trump et tous leurs sbires peuvent acheter n'importe quelle élection dans le monde. Alors, bon, des fois, ça ne marche pas nécessairement à 100%, mais imaginez que Marine Le Pen se retrouve avec une somme d'argent extraordinaire pour mener sa campagne. Et elle l'a, bien sûr. Elle a un chèque en blanc de Musk quand elle veut, elle et tous les autres. Hein, c'est pareil. Donc, je veux dire, ces gens-là vont soutenir l'extrême droite dans tous les pays du monde. Et on le voit. Regardez ce qui se passe en Amérique du Sud. Il y a 3 pays récemment qui sont tournés à l'extrême droite. Pourquoi ? Parce qu'ils ont les financements de Musk, de Trump et tous ces gens-là. Donc, c'est beaucoup plus grave que simplement ne pas pouvoir débattre aux États-Unis, parce que ça, bon, c'est clair qu'on peut plus, mais c'est, je veux dire, ces gens-là ont créé un pouvoir artificiel et une économie artificielle. Alors, je fais pas de la réclame, hein, mais c'est vrai qu'on vient de... J'ai été passionné par un livre d'un ethnologue américain qu'on vient juste de publier, qui s'appelle « La fraude de la croissance infinie », et qui montre qu'en fait, depuis le XIIe siècle, on a créé ce concept de croissance infinie nécessaire, alors qu'elle n'était pas du tout. Mais c'est vrai que quand on fait des prêts, pour être très simple en deux mots, quand on fait des prêts avec intérêt, on crée de l'argent qui n'existe pas. Si je vous prête 100 euros et que vous devez m'en rendre 110, les 10, c'est une somme d'argent qui n'existait pas. Donc qu'est-ce que ça met en place ? Ça crée des inégalités immédiatement, parce que bien sûr, les prêts continuent, montent, etc. Et ça crée ce concept que sans une croissance infinie, tout va s'écrouler. Ce qui est absolument faux, puisqu'il y avait plein de manières de faire sans la croissance. Il y avait plein de peuples qui ont fait sans la croissance et qui fonctionnent très bien. Mais on est dans cette espèce de mystification. Et c'est la même chose. Hein, là, je ne sors pas du tout du sujet, puisque c'est Trump et Musk et tous ces gens-là. Ils utilisent cette espèce de mystification pour accroître les inégalités. Parce que si, quand ils deviennent trillionnaires, il y a 1 million de gens qui meurent quelque part, ils n'en ont rien à faire. Ils sont tout à fait convaincus. Pour eux, le gros problème, c'est effectivement la surpopulation. Et donc, si tous les pauvres pourraient mourir, tout ça arrangerait tout le monde. C'est comme si tous les Palestiniens pouvaient mourir, ça arrangerait absolument Israël et tout le monde serait content. On est exactement dans cette politique-là. Donc, on ne peut plus débattre et on ne peut plus, grosso modo, se battre, sauf à finir dans une prison du Guatemala. Voilà. Donc voilà comment ça fonctionne. Alors, je ne vais pas m'étendre trop parce que je sais qu'on a plein de choses à faire et puis vous aurez sûrement des questions, j'espère en tout cas. Si vous n'avez pas de questions, ça veut dire que je vous ai totalement ennuyé et ça m'ennuierait beaucoup. Mais bon.
2: Tu as un peu de temps.
1: C'est vrai. Bon. Alors donc voilà. Donc si vous voulez, donc on peut prendre les différentes parts de la société américaine. Donc j'ai parlé de la recherche, j'ai parlé de la presse. Il est donc par exemple Trump. Donc on peut parler de l'art, puisque Trump se donne le droit d'annuler toutes les expositions qu'il trouve qui ne sont pas correctes ou qui ne rentrent pas dans son sens. Donc vous avez l'administration Trump qui demande aux galeries d'art privées, parce que c'est pareil, il va leur faire un procès. Donc c'est très simple, hein, même s'il n'a pas le droit de les empêcher de faire faire quelque chose, il va leur faire un procès. Donc vous savez, la galerie d'art, elle va comprendre très vite. Hein. Il va faire un procès à une galerie d'art pour peu importe 10 millions de dollars. La galerie d'art, elle dit d'accord, j'arrête. J'enlève l'exposition qui ne vous plaît pas, monsieur le président, pas de problème. Donc il fait supprimer les concerts qui ne lui plaisent pas au niveau de musique. Hein. Donc voilà. Et bien sûr, de l'autre côté, donc il est en train de réécrire l'histoire américaine, c'est-à-dire il a fait supprimer toute référence à l'esclavage aux États-Unis, il fait supprimer toute référence à l'exploitation noire aux États-Unis. Donc il est en train de réécrire l'histoire en même temps que tout ça. Alors, il y a un petit peu de résistance de la part des juges qui est en train de se mettre en place, mais bon, enfin bon, ils ont pris quelques années de retard, hein, donc l'efficacité de leur action. Alors, et bien sûr qu'en même temps, comme il a un ego qui ne rentre dans aucune pièce, même pas celle-là, donc il y a le nom de Trump qui est partout sur le Kennedy Center, comme vous avez, enfin il voulait. Il est en train de construire un arc de triomphe comme celui de Paris pour mettre son nom dessus, parce qu'il veut qu'il y ait un arc de triomphe qui porte son nom, qui soit aux États-Unis. Il a transformé la Maison Blanche en palais de Versailles parce que son étalon pour la richesse et le pouvoir, c'est l'or, bien sûr. Donc il veut de l'or partout. Donc maintenant, les médias américains parlent de la versaillisation de la Maison Blanche parce qu'il y a de l'or partout. Donc Macron a été très intelligent là-dessus, pour une fois, c'est pas souvent. Donc il a invité Trump à venir signer les documents, je ne sais plus quoi, etc., au palais à Versailles. Et donc c'était une idée géniale, parce que pour Trump, c'est bien sûr, il n'est pas le roi, il est l'empereur du monde aujourd'hui. Donc voilà, on est dans cette espèce de délire. Alors, je veux dire, Trump va s'en aller un jour, il va mourir un jour, donc il n'y aura plus de Trump, mais il est en train de nouer tous les rouages de l'Amérique, et donc c'est pas, alors pour être très honnête, c'est pas lui qui a fait ça, c'est quelque chose qui se met en place depuis, je sais pas, depuis 50 ans ou plus, hein, c'est-à-dire que depuis 50 ans ou plus, les républicains ont travaillé pour être sûr qu'à la Cour suprême, il n'y aurait que des juges d'extrême droite, grosso modo. Alors, donc là, je crois que c'est 6-3, la majorité. Donc, il y en a 3 qui sont des démocrates. Ce n'est pas des révolutionnaires, hein, mais bon, on va les appeler démocrates. Et il y en a 6 qui sont donc de droite ou d'extrême droite. Et donc, Trump gagne toujours. Parce qu'au final, ça va toujours arriver devant la Cour suprême. Et devant la Cour suprême, ils vont lui donner raison. Bon, pas à 100%, juste à 95%. Alors les 5%, tout le monde est super content. Voilà, la Cour suprême a annulé cette décision de Trump, extraordinaire. Oui, sauf qu'il y en a 95 qui sont passés, et donc qui cimentent un peu, disons, l'action trumpienne et de ces gens dans les fondements même de l'Amérique. Aujourd'hui, je veux dire, je vois pas comment, si vous voulez, je pense que ça prendra des dizaines d'années pour revenir en arrière sur ce que Trump a fait. Bon, pas pour laisser les étudiants manifester ou etc. Ça peut être très simplement remis sur place. Mais tout ce qu'il a changé dans les lois, dans l'histoire et surtout dans l'image qu'on a des États-Unis, que les Américains ont, c'est hallucinant. Et aujourd'hui, si vous voulez, c'est vrai que les gens ont peur de sortir de chez eux parce que ils ont aussi peur de ce qui va se passer pour eux. C'est-à-dire que alors, je cite souvent, il y a un livre qui m'avait beaucoup impressionné quand j'étais en philosophie, qui était le livre d'Herbert Marcuse, qui s'appelle « L'homme unidimensionnel », que si vous ne l'avez pas lu, je vous le conseille, qui est assez formidable. Parce que, donc, Marcuse était marxiste, et on est sorti un petit peu à la fin, mais il était marxiste et avait une analyse qui était très intéressante, où il disait « Voilà pourquoi le capitalisme va gagner au final ». Et c'est vrai que c'est intéressant parce que aux États-Unis, c'est exactement ce qui se passe. Il disait, le capitalisme va comprendre que pour qu'il n'y ait plus de révolution ou d'opposition réelle au pouvoir, il faut donner un petit peu plus au monde ouvrier. C'est sûr que sans le monde ouvrier, il n'y a pas de révolution. Et aux États-Unis, on en est clairement là. Bien sûr que les étudiants se battent, et c'est formidable, pour la Palestine, par exemple, ou d'autres sujets comme ça, mais sans le monde ouvrier, ils n'y arriveront jamais. Ils vont être réprimés d'une manière ou d'une autre, expulsés, enfin, etc., etc. Et Marcuse avait bien dit, il avait dit, voilà, aujourd'hui, donc il a écrit ce livre dans les années 60, si je me rappelle bien, et donc dans les années 60, le monde ouvrier souffrait un peu. Il dit, mais ce qui va se passer, c'est que le capitalisme va donner un peu plus pour que le monde ouvrier se sente confortable d'une certaine manière. C'est-à-dire, il faut que l'ouvrier ait le sentiment qu'il est proche de son contremaître, par exemple, qu'il a un presque la même voiture que son contremaître, qui va quasiment au même restaurant que le contremaître, qui vit quasiment dans la même banlieue que le contremaître, pour qu'il soit suffisamment confortable et qu'il n'ait aucune envie de perdre ce confort. Parce que c'est ça l'histoire. Et ce qui se passe aux États-Unis, c'est ça. Si vous voyez donc les mouvements, si on parle des mouvements ouvriers aux États-Unis, ils n'existent pas. Il y a des syndicats qui sont importants, bien sûr. Quand il va y avoir une atteinte au salaire des gens de l'automobile, les syndicats vont se lever, vont se battre absolument, mais jamais au point de renverser le gouvernement, de renverser le pouvoir. Donc ça n'existe plus. Donc c'est pas Trump, bien sûr. Ça a commencé il y a très très longtemps, et les démocrates, parce qu'on pense toujours que les démocrates sont les bons et les républicains les mauvais, ce qui n'est pas du tout le cas, parce que les démocrates font exactement partie de la même ligne, c'est-à-dire que pour les démocrates comme pour les républicains, un peuple, un culte est un peuple qu'on peut dominer et qu'on peut manipuler comme on veut. Et donc les républicains comme les démocrates ont reculé sur l'éducation depuis toujours, et c'est vrai que quand on parle aujourd'hui à des jeunes qui sortent du lycée, c'est atterrant, c'est-à-dire que, en plus, donc Trump leur a donné un modèle extraordinaire. Trump est très fier de dire qu'il n'a jamais lu un livre de sa vie. Donc bon, ben voilà, c'est clair. C'est sûr qu'il n'a jamais lu un livre de sa vie. Sans ça, il dirait pas autant de bêtises. Sauf qu'il offre un modèle comme ça, effectivement, pour des jeunes, surtout des jeunes qui viennent de familles émigrées aux États-Unis récemment, etc. Disent, voilà, c'est clair que le président, il est super riche, il est milliardaire, il a jamais lu un livre de sa vie. Pourquoi je m'emmerderais? Et voilà. Donc je pense qu'il a fait toutes les dernières 50 années. Et encore une fois, c'est pas que les républicains ont changé les bases profondes de l'Amérique. Et alors bon, bien sûr que Trump a été jusqu'à l'extrême de ça, avec ses conseillers qui l'entourent ont trouvé des astuces comme cette faille dans le système légal qui leur permet d'avoir absolument ce qu'ils veulent. Et aujourd'hui, je vois pas. Alors bien sûr que quand il va partir, disons, espérons qu'il y ait un gouvernement démocrate, mais je pense que ça va changer grand chose. Est-ce qu'il pourra revenir en arrière sur toutes ces décisions? Je ne crois pas du tout. Donc il va falloir des dizaines d'années pour changer l'Amérique, ou alors l'Amérique va se trouver très contente d'être dans ce système d'extrême droite, etc., ce qui est tout à fait possible, quoi.

0: à la table cet après-midi, où il racontait qu'il n'y a pas très longtemps, il avait une discussion avec une jeune femme, et que dans la discussion, il a prononcé le mot d'auto-da-fé. Et il voit que la personne ne réagit pas trop, et dit « Tu sais ce que c'est, un auto-da-fé ?» Non. Donc voilà, je pense que ça fait partie, ça fait une transition assez bonne, je crois, mais ça fait partie, savoir ce que c'est qu'un auto-da-fé, c'est quand même assez important.
1: Je peux vous donner une autre petite anecdote en passant comme ça, puisque il y a quelqu'un qui m'a appris l'écriture du scénario aux États-Unis. C'était un grand réalisateur américain qui s'appelle Richard Brooks, qui a fait des films extraordinaires, très humanistes, très politiques, en fait, ça, même s'il était employé par la Metro-Goldwyn-Mayer. Et un jour, j'allais chez lui régulièrement, on travaillait ensemble sur un scénario, et un jour j'arrive, il est dans une fureur absolument incroyable. Je dis, qu'est-ce qui se passe? C'était quelqu'un de dur, un vrai militant dur, si vous voulez. Et je dis, qu'est-ce qui se passe? Il me dit, écoute, je viens de voir ma fille. Donc sa fille devait avoir à l'époque, je crois, 18 ans, quelque chose comme ça. Et il me dit, écoute, voilà, je viens de voir ma fille, donc on a discuté. Alors, la Shoah, elle n'a jamais entendu parler, elle ne sait pas ce que c'est. Hitler, jamais entendu parler. Et elle pense que l'Allemagne, c'est une île perdue dans le Pacifique. Et alors, donc c'était peut-être un peu extrême, c'est vrai que peut-être cette jeune fille est même peut-être mieux s'occuper des jeunes garçons que de ses cours d'histoire ou de géographie, mais ça vous donne un peu le niveau. C'est vrai qu'il y a des choses comme, on entend des choses comme ça en permanence aux États-Unis. Voilà, j'ai fini mon anecdote.
0: Merci Philippe.

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2: Olivier, les transitions ont été posées. Donc,
3: Oui. Je suis très content qu'on ait choisi cet ordre-là, finalement, parce que j'aurais peur autrement d'empiéter sur ce que vous allez dire. Alors là, je

peux reprendre. Je vais reprendre moi aussi avec une anecdote qui est toute à ma gloire. En octobre 2015, au festival qui s'appelle VOVF, un festival de traduction qui se passe à Gif-sur-Yvette, en banlieue parisienne, il y avait des traductrices et des traducteurs américains qui étaient là, et je leur ai très doctement expliqué, en bon connaisseur du nazisme, que Trump ne serait jamais élu. C'était en octobre 2015. J'ai jamais pu rencontrer ces traducteurs, et heureusement pour moi, parce que j'aurais été, je pense que j'aurais été sous le sol. Mais j'étais à ce moment-là en train de faire donc la traduction de Mein Kampf pour cet ouvrage Historiser le mal, qui est un immense ouvrage critique. Donc j'ai traduit en fait tout Mein Kampf. Enfin, j'ai pas dirigé la traduction. Par contre, j'étais encadré par une équipe de très prestigieux historiens. Donc Florent Braillard qui était à la tête, Christian Ingrao, Nicolas Patin, David Gallo. Enfin, une équipe absolument fantastique. Et c'est à la suite de ça que j'ai écrit la nouvelle série de livres. Donc, qui a commencé avec Traduire Hitler. Et en fait, quand j'ai repensé à ce moment de profond ridicule dans lequel je m'étais plongé, et dans lequel je suis toujours d'ailleurs, je me suis dit, mais tu aurais dû quand même te rappeler un texte absolument essentiel que je cite depuis très régulièrement. C'est un texte que Thomas Mann a écrit en 1934, qui s'appelle « Frère Hitler », qui est publié en France chez Grasset, du temps où Grasset aurait encore un directeur. Et il a une phrase tout à fait extraordinaire. Il dit « Ce type est une catastrophe ». Ça n'est pas une raison pour le prendre au sérieux. Et je crois que l'erreur qu'on a faite, enfin, qu'ont fait les gens comme moi, c'est-à-dire ceux qui voient les États-Unis avec un œil rationnel et logique, a été la même erreur que celle qu'ont fait les Allemands, notamment de gauche, avant 1933, c'est-à-dire, et du centre, c'est-à-dire se dire, c'est tellement énorme que c'est impossible, ça peut pas arriver. Et c'est une erreur absolument dramatique. Alors, dans les trois livres, et bientôt quatre, que je consacre en fait à cette montée qui semble irrésistible, qui n'est pas forcément de l'extrême droite par le langage, j'essaie de comprendre comment ça s'est passé. Et je suis parti pour le premier livre, Traduire Hitler, je suis parti bien évidemment de ce que j'avais vu avec la langue d'Hitler. Mein Kampf, c'est pas un ouvrage fondamental dans la montée d'Hitler au pouvoir, parce qu'en fait, c'est un livre qui est tellement illisible et tellement insupportable qu'il a été très peu lu, d'abord très peu vendu, éreinté à sa sortie par toute la presse allemande, y compris la presse d'extrême droite, et après il s'est vendu très très modérément jusqu'en 1929 à peu près, où tout d'un coup, dans une espèce de bond incroyable, le Parti National Socialiste passe de 2,8% aux élections nationales à 32%, un phénomène, une espèce d'explosion. Mais ces explosions-là, et vous l'avez très bien dit, et c'est le cas pour Trump, c'est pas des phénomènes qui arrivent en 6 mois. C'est des phénomènes qui se préparent sur des décennies et parfois même sur un siècle. On peut suivre après les historiens et puis les linguistes et les gens qui s'occupent de ça peuvent suivre ces phénomènes. Et en fait, quand je me suis repenché pour écrire ce bouquin sur la texture des textes d'Hitler, aussi bien Mein Kampf que ses discours qui étaient structurés exactement de la même manière, il y a une chose qui m'a sauté aux yeux, c'était leur confusion absolue. Mein Kampf, aussi bien que les discours d'Hitler, c'est une bouillie complète. Vous comprenez strictement rien. Ça part dans tous les sens. Il n'y a pas une phrase qui tient debout. Il y a des crétineries inouïes qui sont liées par... je vais vous faire une phrase à la Mein Kampf. Je suis aujourd'hui à Sainte-Foy-la-Grande, en Gironde ou en Dordogne, ça se bat un peu. Et avant-hier, par conséquent, j'ai participé à un barbecue dans les Hautes-Pyrénées. C'est bien la preuve que les Juifs sont parmi nous. Mein Kampf, les discours d'Hitler, c'est exactement ça, et ça n'est que ça, c'est-à-dire des sophismes et des syllogismes monstrueux au service de simplifications extrêmes. Et en fait, quand je me suis mis à travailler là-dessus, là, c'était après mon quart d'heure de ridicule, je me suis dit, il faut quand même que je répare ça. Donc, j'ai une revue américaine qui m'a demandé d'écrire sur Mein Kampf. Et évidemment, la première chose que j'ai faite, ça a été de faire un travail de comparaison avec les discours de Trump, qui présentent exactement les mêmes caractéristiques. C'est-à-dire qu'un discours de Trump, je ne parle pas d'écrit parce qu'il ne lit pas, mais il n'écrit pas non plus, il signe. C'est exactement la même structure. C'est-à-dire que quand Trump fait un discours, il part sur quelque chose, il fiche le camp, bon, il va partir sur le problème de l'université et vous dire que les voitures américaines ont les plus belles bielles et que d'ailleurs c'est pour ça aussi qu'on fabrique les plus belles glaces et que demain, grâce à lui,
on retrouvera la grandeur de l'Amérique en chassant tous les immigrés. Et quand vous regardez les structures, c'est exactement la même chose. Il s'agit en fait d'un discours complètement incohérent, extrêmement dense, avec une densité presque de trou noir, je dirais, qui absorbe tout autour de lui, mais qui arrive après, qui rejette une espèce de supernova qui est toujours la haine de l'autre, la haine des intellectuels, la haine des démocrates, etc. Et puis vous avez des caractéristiques parallèles, par exemple la déformation systématique des noms, l'ajout de surnoms dépréciatifs, hein, le Biden qui roupie, Barack Hussein Obama, etc. Ce sont des techniques qui ont déjà été utilisées, qui sont très très bien connues. Et tout ça est au service d'un projet qui est relativement simple, qui est un projet à la fois très clairement fasciste, c'est-à-dire refermer la société sur elle-même et l'empêcher de s'exprimer. Cette nuit encore, Trump a fait un discours sur les élections qui est absolument hallucinant, et le Monde rappelle qu'il a quand même osé dire « si nous réussissons ce que nous voulons faire, nous ne perdrons plus aucune élection » pour les cent années qui viennent. Il n'y a pas pire projet fascisant que celui-là. On se demande même pourquoi il coupe pas directement les élections. Pour les nazis, c'était exactement la même chose. C'était pas l'âge d'or de l'Amérique, c'était le Reich millénaire, mais vous avez des parallèles qui sont absolument frappants. Ça veut pas dire, ce que je dis, qu'on va vers un système américain exterminationniste, par exemple. Ça veut dire, par contre, très clairement, que les méthodes commencent à se ressembler entre le camp des alligators en Californie, hein, c'est ça, et un camp de concentration à Dachau. Pour voir la différence maintenant, il faut quand même vraiment être très très fort. Pour ce qui concerne la liberté d'expression, les moyens et les schémas sont exactement les mêmes. Il y a eu des procès extrêmement nombreux avant même l'arrivée du nazisme contre la presse. Et je vais vous donner, puisqu'on parlait d'ego tout à l'heure, un exemple qui est très révélateur. Joseph Goebbels, qui était donc l'âme damnée d'Hitler pratiquement depuis le début, à partir de 1926 à peu près, c'est un monsieur qui souffre d'une affection qu'on appelle le pied bot en France, c'est-à-dire qu'il a une jambe plus courte que l'autre. Ce qui est son droit le plus absolu, c'est un peu moins son droit quand vous savez que ces gens ont fait aussi exterminer les handicapés physiques, mais bon, c'est, voilà. Un journaliste juif, en 1930, je crois, regarde ce qui se passe avec ce pied bot, il se dit « je m'en fiche complètement », sauf que Goebbels dit « c'est un accident que j'ai eu pendant une bagarre contre les communistes ». Ce qui vous rappellera peut-être une histoire d'œil, qui était à peu près du même ordre. Et le journaliste se dit, c'est quand même bizarre, quoi. Et il va commencer à faire son travail. Et il trouve une photo de Goebbels bébé. Vous savez, à l'époque, on photographiait les bébés sur un couffin tout nu. Donc, c'est pas difficile. Et sur le couffin tout nu, on voit bien qu'il y a un gros problème avec le pied de Goebbels. Et donc, il va pas publier la photo parce qu'il a pas le droit de le faire, mais il va faire un article très détaillé en disant voilà, la soi-disant blessure de guerre de Goebbels, c'est que Goebbels en fait est né invalide. Et pour un nazi, c'était l'horreur, parce que pour ces gens de la race supérieure qui étaient censés être au top de la génétique, c'était épouvantable. Goebbels fait un procès au journaliste, le perd. 1933, l'un des premiers clients des premiers camps qui se sont ouverts, c'était l'avocat du journaliste qui est parti immédiatement, puis le journaliste qui était juif et qui est mort en camp d'extermination. On est dans des schémas à peu près analogues, c'est-à-dire l'utilisation du droit, etc. etc. Alors, cette langue, elle a des caractéristiques, elle est brutale, elle est faite pour dissimuler aussi, c'est une langue de tromperie, et là aussi on a vraiment le parallèle avec Trump, c'est-à-dire que c'est une langue qui toujours, vous avez l'impression d'avoir un joueur de bonneteau qui vous embrouille sous quel gobelet la démocratie ou pas. Une langue du retournement absolu, le free speech américain qui devient en fait une interdiction générale de s'exprimer, mais qui est brandi par Elon Musk comme le trophée suprême, parce que ça veut dire vous avez le droit d'être raciste, vous avez le droit d'être homophobe, vous avez le droit de cracher sur les femmes, etc. Parallèle évident, systématique. Ce qui m'a intéressé après, moi, dans Coulée Brune, dans mon deuxième bouquin de la série, ça a été de comprendre comment c'est venu. En fait, c'est une espèce de dégradation, vous savez, quand vous avez un crépi sur le mur qui fiche le camp. J'essaie de comprendre comment ça s'est passé. Il y a, dans ce qui s'est passé en France, ce qui nous mène aujourd'hui dans une situation où on a un risque réel d'arriver de l'extrême droite au pouvoir, vous avez d'abord une dégradation du pouvoir, du langage, pardon, que je situe à peu près au moment où Sarkozy arrive au pouvoir. Je cite plusieurs de ses phrases. Vous avez
à la place d'un langage qui était politique, qui pouvait être de droite, clairement, comme celui de Chirac, par exemple, mais qui était clair, il y avait un projet, ça pouvait être un projet mensonger, un projet mais il y avait un projet qui était présenté. Réduire la fracture sociale, pour ne prendre qu'un seul exemple, c'était au moins clair. À partir de Sarkozy, ce langage se dissout de diverses formes, d'abord dans la violence. C'est un discours qui devient extrêmement violent. C'est un discours qui, sur le fond, devient totalement décousu. Vous avez des phrases de Sarkozy qui sont absolument ahurissantes, que je cite dans mon bouquin. Il y a une phrase en particulier qu'il a prononcée dans un asile psychiatrique. Je ne comprends toujours pas pourquoi ils ne l'ont pas gardée, tellement elle est ahurissante. Et puis, vous avez le langage de la haine qui se déverse au plus haut de son étage. On va vous dégager ça au Karcher. Casse-toi, pauvre con. Pardon. Casse-toi, pauvre con, etc. Et il y a beaucoup d'autres expressions. Et à mon avis, c'est à ce moment-là que ça décroche. Je compare ça avec les discours de De Gaulle ou de Mitterrand, dont on peut penser évidemment ce qu'on veut sur le plan politique. C'était quand même des discours d'une très grande clarté, avec des buts politiques développés, et surtout un respect de la manière dont on considérait la personne à laquelle on s'adressait. Et là, vous avez le parallèle entre l'extrême droite actuelle... Ouais, attendez, excusez-moi, petit... Voilà. Merci. Mes fiches. Et ce qui se passe aux États-Unis, c'est que on a l'impression que la première cible, hein, comme ils disent maintenant, c'est de s'adresser aux imbéciles. Et ce qui ne veut pas dire qu'on a une population d'imbéciles ou d'incultes en face de soi, c'est pas le cas en France, c'est pas vrai, mais que les gens considèrent que c'est en s'adressant à une population d'électeurs potentiels, comme si c'était tous des imbéciles, qu'on y arrivera. Et là, le début de campagne qu'on a en ce moment est vraiment tout à fait typique. Alors, autre élément important, vous en avez parlé, c'est des infiltrations longues. Donc il y a effectivement derrière Trump, il y a le mouvement de la Fondation Héritage, il y a d'autres trucs, il y a des personnages dont on pourrait parler. Je ne l'ai pas cité, mais Trump, non seulement un discours complètement incohérent, mais il a dans son discours des éléments qui viennent directement de Mein Kampf. Quand il parle des migrants qui vont empoisonner le sang de l'Amérique, hein, c'est une citation littérale, ça sort de Mein Kampf. Non seulement c'est littéralement dedans, mais évidemment c'est les juifs qui empoisonnent le sang de l'Allemagne, mais en plus c'est la pensée, c'est-à-dire cette pensée biologique, pseudo-génétique, qui est partout. Hein. Il n'arrête pas de dire, vous, dans telle région, vous avez les meilleurs gènes, moi j'ai des gènes meilleurs que vous, etc. Ce qui est une pensée d'élève de 6e qui n'a pas trop bien suivi ses cours de sciences nat, mais c'est comme ça qu'il s'exprime, et c'est comme ça que s'exprimaient les nazis, exactement. Ça, c'est le premier point. Deuxième point, toujours dans le vocabulaire, il y a cette espèce de haine de l'adversaire qui, en Allemagne, a été développée avant même l'arrivée du nazisme au pouvoir par Karl Schmitt. C'est-à-dire, on n'a pas d'adversaire politique, on a des ennemis. Et c'est la guerre de position qui va décider de la fin de cette guerre, qui n'est plus un combat politique, qui est vraiment une guerre avec la volonté de détruire. Et là, vous avez des phrases comme cette fameuse phrase absolument invraisemblable qu'il a prononcée avant son élection, en disant « il faut root out hein, », excusez-moi mon accent, je ne suis pas du tout angliciste, mais enfin, le mot est intéressant, « il faut éradiquer » ou se débarrasser des communistes, des socialistes, des fascistes, alors c'est toujours, là c'est encore la confusion mentale absolue, des wokistes qui mènent une existence de vermine. Et dans cette phrase, il y a au moins deux éléments qui sont ahurissants. D'abord, il y a Root out, c'est le pendant exact de Ausrotten en allemand. Et Ausrotten, c'est le terme qui, depuis 1920 jusqu'en 1945, va désigner la mise à l'écart des juifs. Cette mise à l'écart des juifs, en 25, quand paraît Mein Kampf, elle n'est absolument pas pensée comme une extermination. La Shoah n'est pas dans Mein Kampf parce que l'idée ne se présente pas. L'idée, c'est d'écarter ces gens de la société et avec eux, et là on rejoint aussi le Trumpisme, d'écarter un certain nombre de catégories qui sont considérées comme hors de ce qu'il appelle la Volksgemeinschaft, la communauté du peuple, mais là c'est le peuple américain, on est encore des parallèles frappants, avec des ennemis du peuple, ça, il n'arrête pas d'utiliser cette expression, et chez les nazis c'était Volksfeind, et donc on va écarter de cette communauté du peuple tout ce qui n'y a pas sa place. Donc évidemment d'abord les juifs, c'est la première cible des nazis, mais derrière il y a ce qu'ils appellent les tziganes, c'est-à-dire les roms et les sintés. Ensuite,
vous avez des catégories qui s'accumulent, donc vous avez tout ce qui est socialement déviant selon eux, donc en premier lieu les homosexuels, mais aussi des gens qui ont des habitudes sexuelles différentes, les bisexuels par exemple, mais aussi beaucoup d'autres. Puis toutes les catégories sont considérées comme asociales, la première étant, j'en ai parlé, celle des handicapés physiques et mentaux qu'on va exterminer par dizaines de milliers à partir de 1940 au camion à gaz. C'est la première phase en fait de la Shoah industrielle, mais elle concerne des Allemands non juifs qui sont malades mentaux, handicapés mentaux ou handicapés physiques. Et puis derrière, et vous allez voir pourquoi je développe tout ça, les gens qui sont hors société. Et là, vous avez les artistes qui sont pas dans la ligne, et vous avez ce qu'on appelle en allemand les Arbeitsscheue, c'est-à-dire littéralement les gens qui ont peur du travail, qu'on appellerait aujourd'hui des réfractaires au travail, mais on a un mot en français, et c'est à ça que je voulais en venir, et on n'arrête pas d'en parler, les assistés, l'assistana, c'est-à-dire qu'on définit une catégorie de gens qui sont des voleurs, puisqu'ils se servent de l'argent du peuple, pour assurer leur existence. Et là, les parallèles sont frappants. Aux États-Unis, il y a un mouvement antipopulaire, enfin, ne serait-ce que par les abolitions successives des aides médicales, des aides tout court, des aides familiales et autres, une volonté de destruction presque, en tout cas matérielle, sinon physique, mais ça aboutit aussi pour les malades à une destruction physique d'une partie de la population. Ça, c'est par ce pivot-là que je voulais en arriver à notre situation actuelle. C'est ce qui nous arrive aujourd'hui en France. Et très curieusement, ça ne nous arrive pas forcément par l'extrême droite. Et c'est à ça que je voulais en venir, parce qu'aux États-Unis non plus, ce n'est pas passé directement par l'extrême droite. Vous avez des mouvements d'extrême droite très caractérisés aux États-Unis, des descendants du Ku Klux Klan, le suprématisme, etc., les groupes d'extrême droite suprématistes. Et ici, on a un certain nombre de mouvements. Du Rassemblement National jusqu'au ce qu'on appelle les identitaires, en passant par Éric Zemmour. Ce vocabulaire, il entre par des voies différentes. Donc vous avez des voies d'extrême droite modérée, si j'ose dire, cette imbécilité. Ça veut strictement rien dire, mais disons, sur l'échiquier de l'extrême droite, aujourd'hui, vous prenez le Rassemblement National, c'est plutôt ceux qui ont les positions en apparence, je dis bien en apparence, les plus modérés. Vous trouvez quand même en 1919, par exemple, chez Marine Le Pen, dans un tract qu'elle fait pour les élections régionales dans la région... 2019, pardon, oui. J'ai dit 1919, oui, parfois je me perds un peu. Un tract qu'elle diffuse où on parle de migration bactérienne. Et on retrouve là le langage nazi typique. Si vous allez un peu plus à droite, même franchement plus à droite, vous avez le langage d'Éric Zemmour, qui lui est très clair. C'est un langage qui est très proche de celui de Trump pour ce qui concerne les étrangers. C'est un langage de développement de la haine de l'autre, avec un certain nombre de termes qui reprennent aussi les caractéristiques du nazisme, c'est-à-dire d'abord le délire théorique, le grand remplacement. Vous savez, tout le monde raconte que c'est Renaud Camus qui l'a inventé. Renaud Camus, qui est un écrivain médiocre et un pauvre type, n'a jamais rien inventé du tout. Le grand remplacement, c'est le chapitre 11 du premier livre de Mein Kampf, qui s'appelle « Race et peuple », où Hitler décrit la manière dont les Juifs sont en train de grand remplacer les Allemands. Et il le fait dans des termes. Vous pouvez reprendre, il y a un chapitre, un paragraphe du texte, vous pouvez le prendre tel quel, le mettre dans la bouche de Zemmour, vous l'aurez exactement. Il commence en disant « Le jeune garçon aux cheveux noirs qui souille les femmes allemandes de son sang », textuellement. Bon, ça s'applique aux Juifs, vous pouvez appliquer ça immédiatement à ce que ces imbéciles appellent les musulmans ou les islamistes. C'est le même racisme, c'est la même haine, et ce sont des courants qui sont exactement identiques. Voilà. Ce qui est plus inquiétant, et c'est à ça que je voulais en venir, au-delà des délires d'Éric Zemmour et de sa clique, c'est que ce langage est en train d'envahir le reste. Quand Emmanuel Macron parle de reconquête démographique, qu'il suggère, il ne l'a pas fait, je pense qu'il ne le fera jamais, de faire passer des tests de fertilité aux jeunes Français. Alors je ne sais pas, on peut faire une ligne avec ce qu'il a dit avant-hier, hein, pour faire parler le sang à propos de la coalition des volontaires. Il introduit des idées qui sont, là encore, des idées... qui reprennent en fait des vieilles racines pétinistes
sur l'idée qu'il faut une France jeune et vaillante pour affronter l'ennemi, comme si on était encore dans les tranchées, qu'on avait encore besoin de fantassins. Enfin, c'est des délires assez épouvantables. J'ai parlé de la Sistana tout à l'heure, c'est pas la langue de l'extrême droite, c'est la langue de Laurent Wauquiez, par exemple. C'est lui qui a lancé cette idée-là, c'est-à-dire l'idée que quelqu'un qui a pour vivre chaque mois, pour payer son loyer, pour manger, et puis c'est tout, 640 euros, je crois, pour vivre, ce monsieur-là est un voleur potentiel, de la même manière que quelqu'un qui a plus de boulot est un voleur potentiel s'il vit grâce à ses allocations chômage qui n'arrivent pas. Cette idée-là, c'est une idée purement d'extrême droite qui est défendue par un parti qui a quand même encore le titre de républicain, je ne sais pas combien de temps, hein, et il le gardera. Mais ce sont des idées qui, petit à petit, s'infiltrent dans la société française. Et j'aurais fini sur autre chose dont vous avez parlé, Philippe, qui me paraît extrêmement important. C'est-à-dire, comment est-ce qu'on peut définir, en fait, les idées de ces gens-là ? Quel est leur but ? D'abord, il y a une incohérence fondamentale, comme chez Hitler et sa bande Trump dirait sa bande de losers, qui défendait une Allemagne peuplée de géants blancs, blonds, géniaux, et ce qu'il appelait la race des seigneurs. Et quand vous voyez la clique en question, Göring, Himmler, Hitler, Goebbels, vous avez des nabos, mais je me mettrai dans cette catégorie, donc ça n'a rien de complètement imbécile, qui ont absolument tout loupé dans leur vie. Le seul qui a réussi un petit peu, c'est ce salopard de Heydrich qui a monté la solution finale, mais tous les autres au début, enfin toute la direction de nazie, ce sont des gens qui ont tout raté, qui sont dans une incohérence absolue. Et vous avez exactement la même chose avec Éric Zemmour, je veux dire, virer les Arabes. Quelqu'un qui s'appelle Ahmed ou Aïcha ne peut pas être français. Bon, monsieur Zemmour, excusez-moi, bon, c'est complètement fou. Zemmour est juif berbère. Et on est partout dans toute l'extrême droite européenne. C'est la même chose. Madame Weidel, qui défend en Allemagne, dans un parti néo-nazi qui s'appelle l'AFD, qui défend l'expulsion des étrangers, le retour à la morale judéo-chrétienne, comme ils disent, traditionnelle, même eux ils disent ça, etc., le retour à l'ordre. Madame Weidel vit avec une femme qui vient d'Indonésie, avec laquelle elle a un enfant, elles vivent en Suisse toutes les deux. Voilà. On est dans l'incohérence la plus absolue, mais alors qu'est-ce que ça veut dire, quoi ? Qu'est-ce qui se cache ? Et là, je rejoins ce que vous avez dit, c'est extrêmement important. Je crois que derrière tout ça, il y a aussi la volonté d'imposer un modèle, un contre-modèle, qui est celui, et c'est le sujet de mon prochain bouquin qui sort en octobre, qui est celui du modèle culturel, c'est-à-dire du développement de la pensée. Et je crois qu'on a vraiment des mouvements qui, parce qu'ils sont dirigés par des gens qui sont soit complètement crétins, soit complètement dénués de scrupules, visent effectivement à étouffer toute espèce de pensée autre que celle qui constitue celle qu'ils honorent eux-mêmes. Et là, on a des parallèles absolument extraordinaires. Alors, je reviens un tout petit peu au nazisme. Goebbels, en 1934, s'aperçoit que la propagande ne marche pas. Ils ont développé très très rapidement un instrument qui s'appelle le Volksempfänger, le récepteur du peuple, qui est un petit appareil de radio, qui va être diffusé très très largement auprès des catégories, disons, du bas de la classe moyenne allemande, pour pouvoir diffuser la propagande le plus rapidement possible. Et ça serait bien qu'on revienne sur ce problème de classe sociale, parce que là aussi, il y a quelque chose de très intéressant. Et donc, ils diffusent des trucs, et puis ils s'aperçoivent que les gens, au bout de 3 mois, ils n'en peuvent plus, ils n'écoutent plus. Et ce que décide Goebbels, c'est de tout arrêter. Donc, il interdit les discours politiques, sauf autorisation express de ses services ou de ceux de la chancellerie, et il va commencer à créer une culture du divertissement bas de gamme, qui va effacer tout le reste. Tous les artistes, des grands artistes, notamment les grands artistes juifs, mais pas seulement, je pense aussi bien Brecht que d'autres, Brecht n'était pas juif, ont quitté l'Allemagne, et donc il lui reste le bas de gamme de la culture, c'est-à-dire les gens qui en fait créaient très peu, qui attendaient des postes, etc., et qui vont les prendre.
Et toute la suite du nazisme, c'est-à-dire en gros entre 34 et 45, va être le développement d'une industrie du cinéma de divertissement grand public, d'une industrie de la chanson qui est de la guimauve matinée de politique, c'est-à-dire que il n'y a plus que des chansons d'amour sirupeuses, et puis parfois il y a des messages politiques qui s'y glissent, par exemple la dernière grande chanson, le dernier grand tube du Troisième Reich, c'est une chanson de Zara Leander qui s'intitule « Je sais qu'un jour surviendra un miracle ». Elle sort en 1943, c'est-à-dire au moment où l'Allemagne est sous un tapis de bombes, où la guerre est perdue, tout le monde le sait, sauf la direction nazie, et où on essaie d'insuffler un peu d'espoir à la population avec ces trucs-là. Et cette chanson va se coupler avec l'espoir de ce qu'ils appellent les armes miracles, les fameux V1 et V2, qui vont en fait servir strictement à rien. Mais elle va jusqu'au bout accompagner le Troisième Reich. Et quand vous regardez ce qui se passe aux États-Unis, par exemple, avec le centre, le Kennedy Center, où il a essayé, d'abord il a viré toute l'équipe, et où il a essayé de faire de ce truc qui avait des choses absolument extraordinaires. Enfin, le prochain programme, c'était la prochaine symphonie de Philip Glass, un compositeur de génie, et puis il y avait des choses, il y avait vraiment des manifestations de très haute qualité. Donc son but, c'était de remplacer ça par de la soupe trumpienne. Mais quand vous regardez ce qui se passe aujourd'hui en France, vous avez Bolloré qui a un projet qui est à peu près identique, c'est-à-dire insuffler de la sous-culture. Je pense, alors il y a un côté complotiste là-dedans, donc j'hésite à le dire là-dedans, il faudrait mettre beaucoup plus de subtilité, de nuances. Mais en gros, pour dire aux gens, ne vous donnez plus la peine de réfléchir. On le fait pour vous. C'est d'ailleurs le slogan, et je vais finir là-dessus, de ChatGPT qui est diffusé en ce moment sur YouTube quand vous regardez de la musique, et c'est un slogan qui m'a terrifié. Le slogan, c'est ChatGPT, tout est pensé pour vous. Bon, je voulais juste finir en disant, en émettant une hypothèse, c'est que pendant l'investiture de Donald Trump, on a vu Musk, on a vu Thiel, on a vu Zuckerberg, etc., tous les autres, venir rendre hommage à Donald Trump. En fait, aujourd'hui, je me pose la question, est-ce que ça ne serait pas le contraire? C'est-à-dire, est-ce que ce pouvoir ne serait pas en fait au service, objectivement ou subjectivement, j'en sais rien, ou simplement par complicité financière, par avidité, de ces gens dont le but, et c'est par exemple très clairement le but de Trump, et d'imposer un monde sans pensée, sans réflexion, où c'est lui qui apporterait la réflexion, en fait, par l'IA, et c'est ce qu'il dit, très clairement, Thiel le dit aussi. Ce sont des discours qui sont ouverts, on n'a pas besoin de complotisme. Et en fait, d'une certaine manière, cette espèce de violence extrême qu'a toujours déployé de l'extrême droite, je pense que l'exemple américain, mais la fin de l'exemple nazi aussi nous l'a montré, débouche toujours sur la même chose, sur une espèce de nihilisme absolu, et en fait sur une volonté absolue de détruire l'homme et l'humanité. Et je pense que là, sur les deux projets qu'on a en ce moment, si on peut qualifier le projet trumpien ou trumpiste de projet, on a des parallèles qui sont à la fois flagrants, à mon avis, et extrêmement inquiétants, et qui donc nous donnent, pour reprendre le thème, tous les arguments possibles pour combattre et pour débattre.

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1: Donc il va falloir se battre. Et je vois qu'il y a des questions déjà et des bras qui se lèvent.
2: Oui, j'avais une question par rapport enfin, les deux exposés, mais particulièrement Philippe. Tu as dit, et je pense que c'est important, que ce qui se passe, c'est dans la continuité d'une politique aux États-Unis qui se radicalise, effectivement, pour analyser pourquoi, dans l'époque, aujourd'hui. Et donc, il y a Trump, il y a des gens autour de lui, mais il y a des forces qui le soutiennent. Et j'aimerais bien que tu parles un petit peu, par exemple, des courants évangélistes qui sont très importants aux États-Unis, d'une part, et puis ce qu'on appelle... la Silicon Valley, qui, je rappelle, quand même, la première élection de Trump l'avait pas soutenue. Donc, ils sentent, il y a forcément des intérêts derrière. Je veux dire, il n'y a pas, effectivement, tout ce qui a été décrit, je le ressens complètement. En Allemagne, il y a des gens qui, notamment du patronat, qui, enfin, mon cher, pour rien, évidemment, à Manoni et aux gens, qui ont soutenu Hitler. Peut-être qu'ils se sont fait avoir, etc. Mais enfin, tout ça pour dire qu'il y a des forces derrière. Voilà.
3: Oui, absolument. Et disons que c'est intéressant parce que c'est beaucoup de choses, on a dit beaucoup de choses. Et merci à Olivier d'avoir fait cette analyse, parce qu'elle est absolument vraie. Alors, je vais vous dire... C'est tout à fait intéressant parce que, pour faire un petit peu de publicité, de mon prochain livre que j'écris, c'est sur le... Bon, officiellement, c'est sur les 40 ans d'anniversaire du sommet Reagan-Gorbatchev qui s'est passé en 86 à Reykjavik. Et alors, d'ailleurs, pourquoi je me fous de Gorbatchev et de Reagan? Bon, c'est pas du tout ça qui m'intéresse. Mais c'est ce qui s'est passé, c'est que donc, pour le faire très simple, Gorbatchev est arrivé à la grande surprise de Reagan en disant « Voilà ce que je vous propose, détruisons toutes les armes nucléaires ». Et c'était en fait, parce que Reagan avait plein de défauts, et on peut en faire une grande liste, mais il avait cette qualité, il était d'accord là-dessus. Il voulait absolument détruire les armes nucléaires, il y croyait profondément. Et bon, pour le faire très simple, on va dire qu'il a été rappelé au dernier moment, alors qu'il était prêt à faire ça, par le complexe militaro-industriel, que ce n'était pas une option, puisqu'il allait falloir arrêter toutes les fabrications d'armes, surtout ce projet Star Wars dont on parlait à l'époque, qui était d'armer l'espace, pour laquelle il avait obtenu 2 milliards de dollars, si je me souviens bien, du Congrès américain, pour financer ce projet. Et pourquoi c'était un problème? Parce que ce sont les fabricants d'armes aux États-Unis qui financent les partis politiques, surtout les républicains, mais pas seulement. Donc, si on annule la fabrication des armes, les partis... aujourd'hui, on va y venir, c'est pour ça que c'est une question très intéressante, parce que, donc, si on arrête le financement des armes, il n'y a plus de financement des partis politiques. Voilà. Donc, c'est un gros problème, évidemment. Donc, c'est ça qui a absolument coulé le sommet de Reykjavik. Mais ce qui est alors très intéressant, c'est que je suis revenu au texte qu'avait écrit le président Eisenhower, qui n'était pas un révolutionnaire, soyons clairs, en 1961. C'est pas lui qui a créé le terme, mais c'est le premier qui l'a rendu public, ce terme de complexe militaro-industriel. Et si vous lisez son texte, c'est assez fascinant, parce qu'il dit on a fait plein de progrès, on a fait plein de choses, tout va bien, etc. Mais voilà ce qui va se passer. Si on n'y fait pas attention, on ne met pas des limites, il va y avoir ce complexe militaro-industriel qui va prendre le pouvoir. Et il continue dans le paragraphe suivant en disant « Mais ce n'est pas tout. Un jour, ce complexe militaro-industriel va s'associer à la technologie, aux grandes entreprises technologiques. Et ça va créer, grosso modo, il ne le dit pas comme ça, mais c'est grosso modo ce qu'il dit, ça va créer un complexe militaro-industriel tech. » Et qu'est-ce qui se passe aujourd'hui? C'est exactement ce qui se passe. Je pense que Serge a absolument raison sur une chose qui est claire, c'est que je ne suis pas sûr que Trump... comme tu dis, c'est Zuckerberg et Bezos et tous ces gens-là sont venus, bien sûr, embrasser la bague de Trump, mais c'est pas dans ce sens-là. Bien sûr que c'est eux qui gèrent le gouvernement. Et je veux dire, Pour ces gens-là, plus il y aura d'inégalités, plus il y aura de pauvres qui disparaissent du truc social, etc., plus ils vont devenir riches. Bien sûr que comme je pense que c'est Nicolas qui en a parlé avant, je veux dire, le truc extraordinaire, c'est que donc vous avez Musk qui vous dit, j'ai dépensé je ne sais plus combien de milliards de dollars pour acheter Twitter, et parce que pour justement préserver la liberté d'expression. Alors bon, ce qui est quand même assez drôle, c'est qu'il a dépensé des milliards de dollars pour acheter Twitter, mais il a mis tout le monde à la porte sans un sou. Ce qui est bon, ça, on sait que c'est sa politique, bon, très bien. Mais en fait, dès qu'il est arrivé et qu'il a pris contrôle de Twitter, ça a été l'opposé de la liberté d'expression. Alors il y a eu cette partie de, oui, la liberté d'expression qui m'intéresse, c'est le racisme, l'antisémitisme, badabadabadaba. Alors ça, d'un seul coup, tout ça a été devenu libre, mais tout ce qui ne l'intéresse pas a été bloqué. Comme on voit d'ailleurs, on a sorti aussi un livre sur Gaza qui est là, sur le génocide à Gaza. On voit qu'un des premiers combats de l'armée israélienne, au-delà du combat avec les bombes, c'est de supprimer toutes les voix palestiniennes. Et ils ont le soutien pour ça, justement, de Meta, de Facebook, de machin, etc., qui suppriment une par une toutes les voix palestiniennes qui pourraient révéler ce qui se passe là-bas. Donc je pense qu'il y a... Et je vous ramène, il y a quelqu'un qui a expliqué ça très très clairement, et c'est Gramsci bien sûr, qui a expliqué depuis très longtemps que politique et culture c'est la même chose. Enfin c'est pas la même chose, mais ça marche main dans la main. Il disait, c'est clair qu'un échec politique est un échec culturel et inversement. C'est-à-dire qu'aujourd'hui on est dans cette espèce de... qui a commencé, encore une fois, comme l'a dit Olivier, il y a des décennies. Je veux dire, ça a commencé il y a très longtemps. Je veux dire, on en parlait ce matin, il y a une petite chose qui était assez drôle. On disait qu'en fait, vous savez que tout le monde, comme Olivier disait, il n'y a aucune chance que Trump soit élu. Tout le monde disait à l'époque de George Bush, le fils, il n'y a aucune chance qu'il soit élu. Parce que bien sûr, c'est un abruti qui n'a jamais lu un livre non plus, et qui pense qu'à se bourrer la gueule, et hein, voilà, et bon, très bien. Bon, alors, sauf qu'il a été élu, et tout le monde a dit... Pourquoi est-ce qu'il a été élu ? Parce qu'il ne savait pas dire nucléaire. Il disait nucléaire. Et alors, les gens se reconnaissaient en lui. C'est-à-dire les gens qui, effectivement, ont du mal à dire certains mots ou qui n'ont pas une connaissance très grande de culturelle, se reconnaissaient en lui. Et Trump, c'est un peu la même chose. C'est-à-dire que Trump, c'est... les livres, ça sert à rien. Je hais les intellectuels, les artistes, les machins, etc. Je crois qu'à ma force, le pouvoir du plus fort. Et je veux dire, les gens se reconnaissent là-dedans. Et c'est vrai que ce nivellement par le bas... a démarré il y a très très longtemps. Mais encore une fois, je pense que tu as absolument raison. Je veux dire, aujourd'hui, on est dans un contrôle. Honnêtement, vous pouvez le trouver en 5 minutes sur l'Internet. Relisez le texte d'Eisenhower. Et encore une fois, ce n'était pas un révolutionnaire. C'était un républicain bien traditionnel. Relisez le texte et à la fin, il vous dit, voilà, on va arriver à ce complexe militaro-industriel tech. Et c'est eux qui vont prendre le pouvoir. Et bien sûr, c'est exactement ce qui se passe aujourd'hui. Absolument.
4: Oui, bonjour. Il y a deux questions. D'abord, la première, c'est que vous avez quand même tenu l'un et l'autre un discours qui est assez démoralisant. On a l'impression d'un rouleau compresseur qui va tout écraser. Et donc, la première question que j'aurais vous poser, c'est tous les gens qui sont derrière Trump ne sont pas d'accord entre eux. Vous prenez Curtis Yarvin, prenez Peter Thiel, prenez Sam Altman, vous prenez Rees Mogg et Davidson qui ont écrit un bouquin qui est une référence qui s'appelle The Sovereign Individual, qui est très pénible à lire. Mais bon, tous ces gens-là ne sont pas d'accord entre eux. Donc là, c'est comme si on était dans une espèce de vision complètement apocalyptique où en face de nous, il y a un ogre absolument énorme qui s'appelle le trumpofascisme ou le fascisme nouveau ou le néofascisme, etc., parce qu'il y a quand même pas mal de camarades aussi qui se disputent sur l'appellation contrôlée ou incontrôlée du phénomène. Mais je suis désolé, ils ne sont quand même pas d'accord entre eux. Si on prend un type comme Curtis Yarvin, qui est extrêmement important sur le web, à part toutes les choses qu'il publie, Curtis Yarvin, il s'est raccroché à Trump simplement parce que Trump a été élu. Est-ce que Curtis Yarvin va continuer à soutenir Trump longtemps ? Il y a déjà Steve Bannon qui était pourtant le soutien de Trump en 2016, qui est maintenant anti-Trump. Alors ça, la première question, c'est quid de la réalité de ce rouleau compresseur ? Est-ce que c'est un rouleau compresseur réellement uniforme ou est-ce qu'il est fissuré de tous les côtés ? Puis la deuxième question, vous avez parlé de Marcuse. Alors certes, Marcuse, l'homme unidimensionnel, on pourrait considérer que c'est un... Enfin, il y a plusieurs manières de lire l'homme unidimensionnel. Il y a une façon... qui serait assez quasi apocalyptique, parce que c'est un livre prophétique, et quand on lit L'homme unidimensionnel, qui est paru en 65 aux États-Unis, en 67 en France, ça fait quand même 60 ans, On a l'impression presque qu'il l'a écrit hier matin. Mais Marcuse, il a aussi écrit Rose et Civilisation, il a aussi écrit Vers la Libération, qui est à coup sûr un assez mauvais livre, parce que Vers la Libération, qu'il a écrit une fois qu'il s'est aperçu qu'il se passait plein de choses, on pourrait se dire, bah là, il s'est vraiment trompé. Ouais, d'accord, peut-être. Mais l'homme unidimensionnel, quand vous voyez sur toutes les choses sur lesquelles ça débouche aujourd'hui, donc même si c'est un livre a priori prophétique et apocalyptique, ça empêche que ça débouche aussi sur Angela Davis, femme, race et classe, ça débouche sur l'intersectionnalité, ça débouche sur... Il y a plein de choses aussi du mouvement anarchiste qu'on peut reprendre dans l'homme unidimensionnel, ça débouche sur des formes de lutte qu'on essaie d'inventer qui sont complètement nouvelles, certaines sont des erreurs, je pense à la fraction armée rouge en Allemagne, mais la fraction armée rouge, Marcuse, c'était vraiment une des inspirations fondamentales de la fraction armée rouge, avec les Tupamaros, etc. Bon, bref, il faut quand même pas donner... c'est pas qu'il faut pas désespérer Billancourt et qu'il faut pas désespérer les reclusiennes, mais d'un autre côté, il faut quand même se dire que d'une part en face, ils sont pas unis. Est-ce que, le vrai enjeu aux États-Unis, est-ce que Trump va perdre ou interdire les élections de mi-mandat en France, puisqu'il y a quand même des gens qui en parlent, et puis c'est pas... Alors on peut les qualifier de complotistes, mais c'est pas sûr. Est-ce que Macron va faire valoir l'article 16? Parce qu'après tout, la France, elle est mal barrée, et l'article 16 lui permettrait de se maintenir au pouvoir, et là, c'est pas compliqué, il y a tout ce qu'il faut. Il lui faut simplement l'accord de la présidente de l'Assemblée nationale, et puis du Premier ministre. Donc ça, c'est sûr que c'est pas un problème. Bon, alors ça, c'est sans doute des vrais problèmes, parce que la seule chose sur laquelle ils sont d'accord, c'est qu'ils sont contre l'État de droit, contre la démocratie, et tout. Mais à l'intérieur de ça, il y a d'énormes divisions. Et Marcuse, je pense, il est porteur de quelque chose de positif.
3: Alors, je vais répondre à ça, parce que je me sens très attaqué. Non, je plaisante. Et alors, moi, je ne vois pas du tout Marcuse comme quelqu'un de pessimiste qui nous envoie dans le trou. Et je ne pense pas non plus que notre discours... Olivier répondra bien sûr pour lui, mais en tout cas, mon discours n'est pas pessimiste, noir, etc. On saute par la fenêtre. Parce que, encore une fois, on est ici aux Réclusiennes, et je suis sur la table noire, et j'en suis très heureux. Et je veux dire, il y a toujours eu... Ce qui est très intéressant, c'est que l'anarchisme a toujours proposé une solution. Depuis les grandes années, alors j'ai écrit un livre sur Jean Mélier qui pour moi était un peu le précurseur de l'anarchisme, mais ça a été après repris par Bakounine et tous les autres, et bien sûr Élisée Reclus, etc., etc. Il y a toujours eu une proposition qui est intéressante, revient au goût du jour aujourd'hui. C'est-à-dire que j'ai beaucoup suivi les gens qu'on appelle donc les collapsologues, qui s'occupent de la collapsologie, qui disent depuis les années 70, bon, je vais le faire long parce que c'est pas le sujet, ça va s'écrouler. C'est clair que vu tous les problèmes qu'on a, que vous connaissez, je vais pas vous faire la liste, ça va s'écrouler. Et en 1970, donc le rapport Meadows disait ça va commencer à s'écrouler en 2025. Bon. Alors bien sûr, il disait aussi, mais entre 70 et 2025, il va y avoir tellement d'inventions que ça va repousser cette date, mais ça va s'écrouler de toute façon. Et les collapsologues, je vous rappelle, sont des scientifiques, ce ne sont pas des politiciens, ce ne sont pas des gens... Bon. Et alors, sauf qu'aujourd'hui, donc si vous lisez les derniers livres de Pablo Servigne, comment s'appelle l'un des derniers livres de Pablo Servigne, qui est donc le porte-parole des collapsologues, entre guillemets, ça s'appelle « L'entraide ». L'entraide, bien sûr, à référence à Kropotkine. Et donc, dans tout le livre, il arrive en disant, bon ben voilà, c'est clair, il faut que l'État est incapable de régler les problèmes d'aujourd'hui, soyons clairs, donc ça va s'écrouler. Donc qu'est-ce qu'on va faire après? On va revenir aux communes, qui est bien sûr l'idéologie anarchiste, et on va fédérer ces communes entre elles. Alors c'est assez intéressant qu'il a fallu passer par ces quelques centaines d'années et pour arriver effectivement à la même conclusion. Donc je ne suis pas du tout, moi, pessimiste, et je ne pense pas du tout... Moi j'ai admiré le travail de Marcuse, pas du tout parce qu'il nous montrait un trou noir, mais au contraire, parce que bien sûr, il y avait cette ouverture de sa part, et j'ai pris l'homme unidimensionnel juste pour le point où il explique pourquoi il n'y aura plus de révolte ouvrière. Et bon, ça, je pense que c'est un point important. Mais c'est juste le point. Je pense que Marcuse est effectivement très positif, et je vous encourage tous ceux qui ne l'ont pas lu à le lire, parce que bien sûr, il y a cette ouverture, et il y a ce dynamisme, etc. Et encore une fois, donc, je ne vois pas du tout le... Alors, maintenant, alors, pour répondre à l'autre petit point, et je vais laisser Olivier dire ce qu'il en pense, bien sûr, mais comme ça, je me serais un peu défendu, au moins, Autre petit point, c'est... alors, il y a des voix dissidentes chez Trump. Oui, comme il y a des décisions dissidentes à la Cour suprême. C'est-à-dire, il y a 95% des décisions de la Cour suprême qui supportent Trump, et il y a 5% qui dénonce ou qui annule les décisions trumpiennes. C'est un peu la même chose. Je pense que dans tout système fasciste, parce qu'on est dans un système fasciste, il faut toujours qu'il y ait un petit peu de dissension qui ne sert à rien. Mais c'est toujours bien d'avoir un tout petit peu de dissension pour effectivement qu'on ne dise pas, ben ça y est, c'est du fascisme, il faut prendre les armes et il faut se battre. Donc il y a toujours un petit peu, il faut toujours laisser croire qu'on est toujours dans une sorte de démocratie. Voilà, parce que démocratie, on n'y est plus du tout, mais et même une sorte de démocratie, parce que ça permet aux gens qui pensent pas beaucoup, hein, de se dire bon ben voilà, on va pas se battre parce que c'est quand même ouais, voilà. Donc voilà. Mais peut-être Olivier a un autre.
5: Non, mais je suis tout à fait d'accord. Moi, je suis pas pessimiste non plus. Si je suis là, c'est parce que dans l'intitulé du festival, battre m'intéresse autant que débattre. Simplement, il faut bien comprendre que c'est aucun mouvement fasciste n'est monolithique à la base. Quand le nazisme arrive au pouvoir, il y a des courants très très profonds, hein, et très divergents. Vous avez un vrai courant de gauche dans le nazisme, hein, qui est incarné notamment par les Fährstrasser, et qui va les aider à arriver au pouvoir, parce que le national-socialisme utilise le mot socialisme et utilise cette rhétorique sociale, qui va d'ailleurs mettre en œuvre en partie, en piquant l'argent des catégories qui sont hors de la Volksgemeinschaft, pour la donner aux Aryens, comme ils disent, des classes populaires. Donc non seulement il y a un projet, mais il y a une réalité sociale. Je vais vous donner un seul exemple. Je crois que c'est en 1938, Hitler décide d'accorder la sécurité sociale aux retraités. Ils n'ont rien. C'est-à-dire qu'ils tombent malades, c'est eux qui payent. Et cet argent-là, il va le prendre avec l'argent des spoliations des Juifs. Donc il y a un vrai problème programme social. Mais je reviens à ce que je disais. Avant 1933, vous avez un courant qui est... Alors, c'est pas un courant de gauche, ça n'a aucun sens, mais un courant social assez appuyé, et en fait, qui va l'aider à venir au pouvoir. Et en 1934, en juin 1934, vous avez la nuit des longs couteaux. Ce courant-là, il est littéralement liquidé, physiquement. C'est-à-dire que tous les gens qui étaient dans cette partie-là vont être liquidés. Ce sont des machines de pouvoir, hein, je veux dire, essentiellement. Et à la limite, je pense qu'on peut dire ça aussi de Trump, vous avez des idéologies, vous avez des idéologues derrière. Mais une fois qu'ils sont au pouvoir, ce sont simplement des trucs performatifs, c'est-à-dire qu'il s'agit simplement d'appliquer le pouvoir. Évidemment, il y a le suprématisme qui va être dans tous les trucs, etc. Mais ils n'ont plus besoin de soutien. Il est au pouvoir, Trump. Déjà, il n'a plus besoin de ces blogueurs à droite, à gauche. Et quand vous regardez la situation en France, si vous prenez l'extrême droite qui risque, j'y crois pas, donc ça c'est le côté optimiste, hein, je n'y crois pas.
3: Mais tu ne croyais pas à Trump non plus.
5: Voilà. Ne m'écoutez pas. Si vous prenez le spectre de l'extrême droite en France, bon, vous avez une toute petite frange ultra-identitaire, extrêmement violente, qui ne joue pas de rôle parce que dans les élections, ça fonctionne pas. Vous avez Zemmour, dont j'ai parlé tout à l'heure. Mais même au sein du Rassemblement National, si vous prenez les positions, si on peut appeler ça comme ça, de Bardella et ceux de Marine Le Pen, vous avez un gouffre. Sur tous les points. Le seul truc sur lequel ils sont d'accord, et encore, ils sont engueulés sur il y a trois semaines, dans un stage à Bièvre, sur le problème du ce qu'ils appellent le foulard islamique. Le seul point de convergence, c'est le racisme, c'est tout, c'est la xénophobie. Tout le reste, ils n'ont rien. Donc, mais s'ils arrivent au pouvoir, vous le verrez pas non plus. C'est avant qu'il faut les bloquer, ces gens-là. Après, c'est trop tard. Une fois que la machine de pouvoir s'est mise en place, c'est absolument indispensable toutes les contradictions ressurgiront peut-être avant la chute, ce qui s'est passé aussi pour le nazisme à partir de fin 44, début 45, mais autrement elles sont mortes. Ça joue pas dans le système.
1: Ouais. Juste une petite remarque sur la collapsologie. J'ai un sentiment personnel, peut-être d'autres le partageront, mais pour moi, la collapsologie, il y a là-dedans une fascination pour l'Armageddon, quelque chose qui nous vient aussi du soft power culturel états-unien. Et armé par le protestantisme et tous ces milieux-là. Et la collapsologie est aussi finalement une incitation à la résignation. Parce que ce qui nous arrive est tellement énorme que de toute façon, on ne peut rien en faire. Je ne serais peut-être pas d'accord avec ça. En revanche, la catastrophe dont on parle à venir et qui se dessine et qui est celle des mots et que décrit Olivier, mais aussi Philippe, celle-là, elle est bien réelle. Et celle-là, on peut en prendre conscience et travailler contre.
3: Non, je suis d'accord avec... Pardon.
5: Non, juste un mot, juste pour compléter ce que disait Nicolas. Cette catastrophe des mots, il faut bien comprendre qu'elle est déjà chez nous. Il y a trois jours, BFM TV, qui est, ce que c'est, hein, une télévision de soupe, mais c'est quand même pas officiellement une télévision militante, a titré, dans un article que j'ai conservé, cette phrase absolument invraisemblable. Marine Le Pen annonce sa candidature à la présidentielle, virgule, après une décision de la Cour d'appel. Vous vous arrêtez sur cette phrase, qui est publiée, hein, c'est écrit, c'est sur le site internet de BFM TV, et vous vous dites... Enfin, on n'a même plus le simple instrument qu'est le langage n'existe plus. C'est-à-dire que cette phrase est hallucinante. C'est-à-dire que si vous la prenez au pied de la lettre, si je l'avais à traduire, je me demanderais est-ce qu'ils veulent dire que la Cour d'appel a conseillé ou ordonné à Marine Le Pen d'aller se présenter, quoi. Et en fait, il s'agit simplement de ne pas dire qu'elle a été condamnée. Ça, c'est typiquement le langage de l'extrême droite, et c'est ce que décrit Victor Klemperer, j'en ai pas parlé, mais j'aurais dû, à la fois dans LTI et dans ses fabuleux journaux. C'est la manière dont on s'habitue comme à une drogue. Il parle d'arsenic, lui dit. On prend ça à petite dose jusqu'au moment où on est mort et on s'est aperçu de rien. Et ça, ça fait partie des choses qu'on peut combattre, qu'il faut dénoncer. Voilà.
3: Oui, pour juste faire un petit point sur la... Non, je suis d'accord avec toi sur l'histoire de laquelle il s'agit. Je sais que tu fais référence à Garcia quand tu parles de ça, mais là c'est vrai que... Je ne crois pas que les collapsologistes, ou collapsologues, pardon, regardent la chose comme on ne peut rien faire, ça va s'écrouler de toute façon. Je pense que ce qui est intéressant... Alors, est-ce qu'on peut éviter l'écroulement? Ça peut être un écroulement très soft, ou très dur, ou très violent, ou très long, ou très... etc. Est-ce qu'on peut l'éviter? Je ne sais pas, parce que est-ce qu'on peut, disons, durant notre temps de vie, résoudre le problème du changement climatique? Je ne suis pas sûr. Est-ce qu'on peut résoudre le problème de l'immigration? Je ne suis pas sûr, etc. etc. Vous savez, et encore une fois, je ne défends pas du tout les thèses de l'immigration dont on a parlé. Le film que j'ai fait, que Nicolas citait gentiment, c'est la fin de la pauvreté. C'était pour dire pourquoi est-ce que... En fait, bon, en résumé, bien sûr, pourquoi est-ce qu'on a de l'immigration et pourquoi il faut l'accepter? Parce qu'on a tout pris à ces gens-là. On est allé depuis les conquistadors en Amérique du Sud ou toute la colonisation en Afrique, bien sûr. On est allé chercher ce dont on avait besoin pour faire nos révolutions industrielles, hein, qui sont la main-d'œuvre et les ressources naturelles. Donc bien sûr, et on a créé ce système où on a toujours besoin de cette main-d'œuvre et de ces ressources naturelles à un prix défiant toute concurrence. C'est-à-dire qu'il y avait, je crois qu'il y avait un expert dans le film qui disait si aujourd'hui les pays du Sud se mettaient d'accord pour dire bon ben voilà, on ne va plus vous laisser prendre nos ressources naturelles, on va vous les faire payer le prix réel, je veux dire tous les gouvernements du Nord s'écrouleraient. Donc voilà pourquoi on a de l'immigration et voilà pourquoi il faut l'accepter, parce qu'on a bénéficié, on n'aurait jamais pu faire nos révolutions industrielles sans les ressources du Sud. Voilà, bon, c'était une parenthèse, mais je pense qu'aujourd'hui, l'histoire de la collapsologie, je ne suis pas sûr, encore une fois, qu'on puisse arrêter ça. Mais je pense que c'est intéressant, l'idée de se dire, c'est peut-être que la manière de régler ça, c'est peut-être de revenir donc aux communes fédérées dont on parlait, avant que ça s'écroule. Voilà. Donc ça, je pense qu'il y a un grand message d'espoir quand même dans la collapsologie. Voilà, c'était mon

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1: Bonjour. Voilà, je voulais poser la question du choix du capital un petit peu, mais vous y avez répondu avec la question de Serge. Et la question aussi, c'était sur la situation de Marc Bray, dont j'ai entendu qu'il avait dû quitter les États-Unis, qui était un des spécialistes de l'antifascisme, donc voir un éclairage là-dessus. Et puis, pour l'aspect positif, un petit peu, les formes de résistance aux USA, est-ce qu'elles se coordonnent ou est-ce qu'elles répondent qu'au cas par cas, comme les résistances à l'ICE ou autre, voilà.
2: Alors, c'est un peu ce qui a été le choc aux États-Unis depuis même la première élection Trump, le premier gouvernement Trump, c'est d'avoir quasiment aucune résistance. C'est-à-dire que, oui, bien sûr, il y a toujours des juges qui vont... Mais le problème de la réaction des juges, par exemple, qui vont lui faire interdire de mettre son nom sur le Kennedy Center, bon, ça a pris des années. Pourquoi ça a pris des années, on ne sait pas. Il y a toujours, si vous voulez, un tel niveau de juridiction, parce que donc on peut avoir un juge local qui va interdire quelque chose, ça va passer au niveau fédéral, et donc le juge fédéral peut accepter cette interdiction ou peut la retourner. Donc ça retourne à la cour première qui avait interdit ça, ça revient au juge fédéral. Éventuellement, si c'est confirmé, ça va aller à la cour suprême. Donc ça va prendre des années. Donc est-ce qu'il y a une vraie résistance? Non, je pense qu'honnêtement, il faut dire non, parce que, oui, bien sûr, il y a des juges qui ont pris des décisions qui étaient importantes, mais qui vont nulle part. C'est-à-dire que, je ne crois pas, mais c'est un peu comme le fascisme, c'est-à-dire que, à partir du moment où il y a un soutien, disons, conscient ou inconscient de la majorité des gens, je veux dire, aujourd'hui, si vous voulez, moi j'ai un partenaire noir américain aux États-Unis, et quand, durant l'élection, on se regardait, il y avait des noirs américains qui défendaient Trump, et on se regardait en disant, qu'est-ce qu'ils n'ont pas compris? Quelle est la partie qu'ils n'ont pas compris dans ce qu'est Trump? Et c'est vrai que, si vous voulez, il ne faut jamais oublier que les États-Unis se sont construits sur le rêve américain. C'est-à-dire qu'aux États-Unis, tous les gens que vous allez côtoyer, que ce soit le mécanicien qui s'occupe de votre voiture, le coiffeur qui vous coupe les cheveux ou que sais-je, le jardinier qui est latino, bien sûr, puisqu'on les exploite de cette manière, vient couper votre pelouse, ils ont tous le rêve américain. Ils ont tous écrit un livre ou ils ont écrit un scénario qu'ils espèrent va faire un grand film, etc., etc. Il y a cette espèce de chose, et ça, c'est quelque chose de très culturel qui a commencé il y a très, très longtemps. Ça n'a rien à voir avec Trump. Hein. Je veux dire, depuis le début, on insuffle

0: aux gens que s'ils travaillent dur et qu'ils ont les bonnes idées, ils vont devenir riches. Et ça existe toujours. Je peux vous garantir que j'avais un ami producteur de films qui m'avait raconté une histoire. Donc sa voiture un jour tombe en panne. Le gars qui vient le dépanner a écrit un scénario qu'il veut lui faire lire. Il oublie son portefeuille. Une vieille dame vient lui rendre son portefeuille qu'elle a trouvé. Il dit, ah ben voilà, merci, je vais vous donner de l'argent, je vais vous offrir des fleurs. Non, j'ai vu que vous étiez producteur sur votre carte. Est-ce que vous pouvez lire mon scénario, etc. C'est-à-dire que tout le monde participe du rêve américain. C'est peut-être aussi pour ça que je suis parti là-bas il y a 35 ans. Hein. Donc je me sens aussi un peu bonnet sur cette question. Mais on a cette espèce de nivellement de la culture par le bas. Et on a ce rêve américain qui surnage tout ça. Donc c'est pour ça que je parlais de l'histoire encore une fois. Il ne peut pas y avoir de vraie contestation s'il n'y a pas une vraie contestation du monde ouvrier. Et c'est pour ça que j'avais parlé de Marcuse. Les étudiants ont fait des trucs extraordinaires. Avant que ça soit interdit sous menace d'expulsion par les universités à cause des procès Trump, il y avait les étudiants étaient dans la rue au même niveau qu'ils étaient dans la rue pendant la guerre du Vietnam. Donc il y avait ce vrai pouvoir. Mais Trump a trouvé, c'est très simple, je fais un procès à tout le monde et il n'y a plus de contre-pouvoir. Donc il y a plus de... Alors il fait aussi un... Je vous ai pas dit ça, oui, c'est extraordinaire celle-là. Il fait aussi un procès aux juges qui ne sont pas d'accord avec lui. C'est extraordinaire quand même. C'est les juges disent, ah ben, voilà, je ne suis pas d'accord, il leur fait un procès. Et on est dans le délire absolu, c'est-à-dire il n'y a plus de logique de système de droit. Tu veux que je m'arrête.
1: Alors,
0: pardon.
2: Il y a pas mal de questions.
1: Il y a beaucoup de questions qui appellent des réponses plutôt longues. Donc, nous vous proposons de grouper les questions. Donc, on va en prendre 3 ou 4. Voilà.
3: Bonjour. Sans méchanceté, quand on parle de l'idéologie dominante d'extrême droite qui nous pénètre de partout, même, ça peut être nous aussi. À titre d'exemple, l'immigration n'est pas un problème. L'immigration n'est pas un problème. L'immigration est une question. Donc, je crois qu'il faut éviter de parler du problème de l'immigration comme ça. Enfin, c'était une incidente. Et la deuxième chose, par rapport au langage, au niveau du langage, moi, je crois qu'on utilise le mot fascisme un peu d'une manière à géométrie variable. Alors, je crois que c'est un tort parce qu'on peut finir par ne pas voir où sont les adversaires. Moi, j'en suis resté au point que après Guérin, enfin, etc., que le fascisme, c'est le totalitarisme absolu et le plus dégueulasse qui puisse exister, une première chose. La deuxième chose, c'est qu'on essaie de tout ramener sur le plan des idées, alors que ça a quand même été dit pas mal depuis tout à l'heure, et vous aussi, c'est qu'il y a derrière, à un moment donné, des groupes sociaux que ça intéresse, que parce que c'est pas leur tasse de thé, hein, ces gros balourds, hein, mais il y a des moments où il peut être intéressant que cette engeance arrive au pouvoir. Et la troisième chose qui n'est pas dite, je crois qu'au niveau... c'est pas le n'appelons plus fascisme seulement Hitler, Mussolini, etc. C'est la présence de mouvements de masse d'extrême droite dans les rues, hein, qui cassent la gueule, qui les tuent. Et je crois que sans cette présence de masse on peut pas, pour moi, on peut pas parler de fascisme encore. Voilà ce que je voulais dire. Moi, je réserverais le mot fascisme à cette situation-là. Après, on a toutes les variantes. On a toutes les variantes de l'extrême droite la plus pourrie.
0: Je vais répondre.
4: Ah, d'accord. Parce que oui, je répondrai là-dessus.
5: Moi, du coup, je voulais vous partager un
2: truc que je trouve très problématique en France, je ne sais pas si, et je vois que ça communique très peu par rapport à ça, c'est dans des classes de défense dans les collèges et les lycées. Et du coup, ce sont des conventions de partenariat entre l'armée et l'éducation nationale. Du coup, ils créent des classes très spécifiques qui sont à moitié subventionnées par les armées, et les enjeux sont quand même très clairs. C'est participer au rayonnement des armées en permettant aux jeunes de mieux connaître les missions des militaires au sein des armées, directions et services des ministères des armées, contribuer au maintien et au développement du lien armée-nation, contribuer au développement de l'esprit de défense, développer le sens de la citoyenneté, le civisme, en transmettant le savoir-être, l'éthique et les valeurs collectives qui incarnent les armées, promouvoir les métiers des militaires, des civils dans les armées, ainsi que l'action des forces armées au quotidien et en mission. Bon, voilà. Après, il y a un exemplaire qui est scotché là-bas, derrière Charlie, si vous voulez regarder. Et voilà, ça amène pas mal de problématiques. Et j'ai remarqué, en 3 ans, du coup, on est passé de moins de 600 conventions, établissements, à pratiquement 1200 conventions. Et par contre, ils ont enlevé une ligne qui existait, qui avait il y a trois ans. Il se permet de faire des enquêtes sur les entourages des élèves, voilà, avant d'inclure un élève dans les dispositifs. Donc, il doit y avoir des conventions qui existent avec cette ligne-là qui n'a pas été ôtée, voilà.
5: Oui, je souhaitais revenir sur la question des couches et classes sociales. Vous avez d'une certaine manière répondu pour les États-Unis d'Amérique, à savoir qu'il y a l'intégration de la classe ouvrière, d'une certaine manière, intégration entre guillemets, au système. Et vous avez indiqué comment ça s'est fait. Moi, j'aimerais revenir sur ce qui se passe en France, et notamment les travailleurs blancs, qui ont été abandonnés par le think-tank du Parti Socialiste, en expliquant qu'ils avaient tourné kazakh, et que d'une certaine manière, c'était plus intéressant de travailler avec eux, de s'en préoccuper. Et donc, il y a toute une série de nouvelles couches qui ont été distinguées. Et il a été question, effectivement, de s'appuyer sur ces couches. Moi, j'aimerais qu'on revienne sur cette question, parce que l'arrivée du fascisme, ça se fait aussi par le fait qu'on intègre à un moment ou à un autre une partie de la classe ouvrière au projet fasciste. Et le projet fasciste, c'est le projet de domination sur son territoire, mais à l'extérieur, parce qu'il faut se donner du terrain. Hein, le terrain est quelque chose de très intéressant. Et quand on voit que dans le projet trumpien, il y a les États-Unis d'Amérique, c'est pas les États-Unis. Ça englobe le Canada, ça englobe le Groenland, et ça englobe une grande partie des États sud-américains. Et donc ça, il faut l'avoir en tête. Et donc j'aimerais savoir ce que vous pouvez dire l'un et l'autre sur cette question de ce qu'il en est de la classe ouvrière blanche qui pourtant, dans les unités de production, travaillait avec la classe ouvrière immigrée importée par les différentes politiques coloniales, qui se retrouvait dans les organisations syndicales. Et effectivement, il y a eu un mouvement où les petits blancs ont quitté les cités pour aller habiter dans tous les pavillons qui vont être le problème de la France à partir de demain, parce que c'était des pavillons à bas coût et ils sont en train de se détériorer comme les cités se sont détériorées.
1: Bon, voilà, allez-y. Oui.
6: Moi, je peux essayer de commencer à répondre en globalisant un peu les questions. La question que vous posez, c'est sur l'utilisation du terme fasciste. Si vous prenez la définition historique, c'est très simple. Hein, c'est l'Italie 22-33. Un mouvement qui est fondé par Mussolini et quelques autres personnes qui viennent, d'ailleurs, on est entre nous, je peux le répéter ici, c'est quand même des gens qui viennent, qui ont tourné kazakh, mais qui viennent de la gauche, et qui vont imposer donc un régime dictatorial, très brutal, très violent. Ça, c'est la première définition. Deuxième définition, si on l'élargit un petit peu, là, on peut prendre le concept stalinien, c'est-à-dire que le fascisme devient tout ce qui s'oppose pendant la période historique, grosso modo, 1922-1945, tout ce qui s'oppose à la progression du mouvement communiste. Et par exemple, quand vous prenez la RDA, Il ne parle jamais de nazisme, il parle de fascisme pour désigner la période, nazie, donc 33-45. Et il parle de nazisme parce que, de fascisme, pardon, parce que pour eux, dans l'Italie, en Italie comme en Allemagne, ces régimes dictatoriaux sont le fruit, en fait, d'une volonté du capital, ce qui est d'ailleurs pas complètement faux, d'imposer des règles dictatoriales pour imposer leurs propres intérêts. On revient à ce qu'on disait tout à l'heure sur ce qu'il y a derrière Trump. Et puis, il y a une troisième définition qui, conceptuellement, est beaucoup plus intéressante, c'est celle que donne Umberto Eco dans un petit ouvrage que vous connaissez sûrement, qui s'appelle Reconnaître le fascisme, qui est paru chez Grasset, sous la direction d'Olivier Nora, je dis ça en passant, et qui, lui, donne une définition quasiment philosophique, mais très précise, il y a 14 points. Hein. Et quand vous prenez ces points-là, c'est des points qui vous permettent d'identifier un régime qui se dirige vers le fascisme ou qui l'est déjà. Dans le cas de Trump, les 14 points sont, les 14 caches sont cochées. Donc vous pouvez effectivement parler au moins d'un régime pré-fasciste, culte de la virilité, culte de la violence, refus de l'état de droit, etc. Bon, il y a vraiment pratiquement tout. Et ça, c'est un instrument qu'on peut utiliser pour analyser vraiment très clairement des mouvements qui sont... c'est une grille que vous pouvez prendre, par exemple, pour examiner ce qu'il y a de fasciste ou pas dans le Rassemblement National et ce qu'il y avait de fasciste ou pas sous le nazisme. Ce qui me permet d'aller vers votre question... qui est effectivement très intéressante, qu'est-ce qui fait qu'à un moment une classe sociale va basculer ou pas? Alors, le seul exemple que je connaisse vraiment, c'est celui du nazisme, qui est compliqué. Parce que, d'abord, est-ce qu'on peut parler de classe ouvrière au moment où le nazisme arrive? Le nazisme commence à monter à partir de 1930, c'est-à-dire juste après la crise de 1929, qui est absolument dramatique en Allemagne, vous avez jusqu'à 40% de chômeurs. Et ces 40% de chômeurs, c'est pas les chômeurs habituels, c'est-à-dire c'est pas la classe ouvrière, justement, c'est la classe ouvrière plus la classe moyenne. Et en fait, là, on a des chiffres grâce à l'historien Nicolas Patin, c'est la classe moyenne, donc le bas de la classe moyenne qui va basculer, la petite bourgeoisie, qui va passer très clairement dans le camp d'Hitler, alors que la classe ouvrière va rester très attachée au KPD, au Parti communiste allemand, et le soutenir tant que ça sera possible, c'est-à-dire jusqu'à l'interdiction du parti et l'arrestation et l'envoi de ses membres en camp de concentration. Donc c'est des données extrêmement fines que seuls les historiens comme Nicolas Patin, qui est un historien qui travaille sur les statistiques, peut, avec un énorme travail, arriver à déterminer. Il faudrait mener un travail identique pour voir ce qui s'est effectivement passé aux États-Unis, où on a des chiffres sur les catégories sociaux-communautaires qui ont visiblement basculé, les Sud-Américains, enfin ce qu'on appelle les Hispanos là-bas, les Noirs, effectivement, qui tout d'un coup se sont mis à voter Trump, alors que c'était très clairement contre leurs intérêts. Voilà. Quant aux classes de défense, ça reprend un petit peu ce que je vous disais à propos le réarmement démographique. On est dans des périodes. Est-ce que c'est fascisant? Je ne sais pas. On a aussi. J'approuve pas. Mais vous pouvez aussi resituer ça dans l'histoire et le lien entre la défense et la nation. Et c'est pas un truc de droite à l'origine, c'est un truc révolutionnaire. Donc voilà, il faut essayer de recaser ça. Je pense pas que ça soit une bonne idée. Je pense que de toute façon, tout ce courant de mélange entre l'armée et l'éducation nationale, c'est un truc qui sent mauvais, et que l'armée a rien à faire dans l'éducation nationale, pas plus que la police. Voilà. Donc c'est très clair.

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1: 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Eh bien, normalement, le dernier lundi du mois, à cette heure-ci, c'est l'heure du tour du monde libertaire. Ce mois-ci, il n'y aura pas d'émission parce que c'est un numéro d'été qui court sur les deux mois. Nous n'aurions pas grand-chose de plus à dire que le mois dernier. Eh bien, allez vite chercher ce numéro d'été du Monde Libertaire si vous ne l'avez pas déjà. Et on se retrouve le mois prochain. En attendant, un peu de musique. Au revoir.

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Il en a marre qu'on lui dise sale blanc. 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
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C'est vraiment dégueulasse. Ils te tairont, les gens. Les gens taisent l'autre, toujours. 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Ils s'engouffrent dans l'innommé, ils se dépassent d'eux-mêmes et s'en vont vers l'ordure et le rot ponctuel. 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Sur les pistes de l'inconscient, il y a des balises baveuses, toujours un peu se souvenant du frigidi, de l'organe, du repu. 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

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vous leur inventez, ces désespoirs soumis. » Toute cette tristesse qui se lève le matin à heure fixe pour aller gagner vos sous avec les poumons resserrés, les mains grandies par l'outrage et les 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

fixe pour vos narcissiques partout. Vous vous regardez et vous ne pouvez même plus vous reconnaître tellement vous êtes beau. Et vous comptez vos sous en long, en large, en marge de ces salaires que vous lâchez avec précision, avec parcimonie, j'allais dire en douce, comme ces aquilons avant-coureurs et qui racontent les exploits du bol alimentaire, avec cet apparat vengeur et nivellateur qui empêche toute identification. Je veux dire que pour exploiter votre prochain, vous êtes les champions de l'anonymat. Les révolutions, parlons-en. Je veux parler des révolutions qu'on peut encore montrer parce qu'elles vous servent, parce qu'elles vous ont toujours servi. Ces révolutions qui sont de l'histoire, parce que les histoires, ça vous amuse avant de vous intéresser. Et quand ça vous intéresse, il est trop tard. On vous dit qu'il s'en prépare une autre lorsque quelque chose d'inédit vous choque et vous gêne. Vous vous arrangez la veille, toujours la veille, pour retenir une place dans un palace d'exilés, dans un pays sûr, entouré du prestige des déracinés, les racines profondes de ce pays, c'est vous, paraît-il.

sont les révolutions. Vous seriez même tenté d'y apporter votre petit panier pour n'en pas perdre une miette, n'est-ce pas? Et les vauriens qui vous amusent, ces vauriens qui vous dérangent aussi, on les enveloppe dans un fait divers, pendant que vous enveloppez les vôtres dans un drapeau. Vous vous croyez toujours, vous autres, dans un haras. La race, ça vous tient debout dans ce monde que vous avez assis. Vous avez le style du pouvoir. Vous en arrivez même à vous parler à vous-même comme si vous parliez à vos subordonnés, de peur de quitter votre stature, vos boursouflures, de peur qu'on vous montre du doigt dans les corridors de l'ennui et qu'on se dise, viens, il baisse, il va finir par se plier, par ramper, soyez tranquille. Pour la réputation, vous êtes imbattable. Seulement, vous ne vous la concédez que dans la métaphore. Vous voulez bien vous allonger, mais avec de l'allure. Cette allure que vous portez, monsieur, à votre boutonnière. 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décidé à empourprer votre visage, je me demande pourquoi la nature met tant d'entêtement, tant d'adresse et tant d'indifférence biologique à faire que vos fils ressemblent à ce point à leur père, depuis les jupes de vos femmes matrimonières jusqu'aux salonnardes équivoques. Vous les dressez à boire dans votre grand monde, à la coupe des bien-pensants. Moi, je suis un bâtard. Nous sommes tous des bâtards. Ce qui nous sépare aujourd'hui, c'est que votre bâtardise à vous est sanctionnée par le code civil, sur lequel, avec votre permission, je me plais à cracher avant de prendre congé. Soyez tranquille, vous ne risquez rien, il n'y a plus rien. Et ce rien, on vous le laisse. Foutez-vous-en jusque-là si vous pouvez. Nous, on peut pas. Un jour, dans 10 000 ans, quand vous ne serez plus là, nous aurons tout, rien de vous, tout de nous. Nous aurons eu le temps d'inventer la vie, la beauté, la jeunesse, les larmes qui brilleront comme des émeraudes dans les yeux des filles, les bêtes enfin détraquées, la priorité à gauche, permettez, 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Soyez tranquilles, nous avons déjà des machines pour les révoquer. 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

0: Au revoir.
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0: Bonsoir, en panne de sens, vous êtes sur Radio Libertaire 89.4. C'est une émission en direct. Nous sommes là, bien que ce soit au milieu de l'été. Nous ne prenons pas de vacances, sauf en août. Donc on prend des vacances. Mais on est bien là ce soir. Donc avec Sébastien à la régie.
1: Bonsoir tout le monde.
0: Léo qui le remplacera tout à l'heure, mais qui va nous parler.
2: Bonsoir.
0: Et Yann.
3: Salut, salut.
0: On va commencer par nos actus marquantes. Léo, tu commences ?
2: Oui, pourquoi pas. Alors, j'avais initialement prévu de parler aujourd'hui du petit scandale concernant le financement de la campagne de Marine Le Pen à la présidentielle, pour éviter le financement par la Russie notamment. Mais j'ai ensuite vu un article sur l'attentat meurtrier à Berlin samedi soir, et du coup, j'ai préféré parler de ça. Donc samedi soir, il y a une camionnette blanche qui a foncé dans la foule à la Gay Pride de Berlin, faisant une victime et au moins 29 blessés, dont certains graves. Le suspect a été abattu le lendemain par la police. Et voilà, un peu c'est une mauvaise façon de finir mon week-end.
0: Ça t'a un peu cassé le moral ?
2: Un tout petit peu. Yann, est-ce que tu as une actu peut-être plus réjouissante ?
3: Alors, réjouissante, je n'irai pas jusque-là, parce qu'en fait, je vais faire le service après-vente de ce que j'avais dit lors de la dernière émission, parce que j'avais donné les chiffres provisoires des morts pendant la première canicule de cet été. C'était des chiffres provisoires, et il se trouve qu'il y a quelques jours, Santé publique France a donné les chiffres définitifs de la canicule pour la période du 17 juin au 2 juillet, donc 16 jours consécutifs. Pendant lesquels il y a eu 5764 décès en excès, toutes causes confondues. C'est plus 36%. Donc on est au-delà du tiers, quand même, c'est pas mal. Ça fait en moyenne 360 morts par jour, un peu plus, mais bon, on ne fait pas des virgules avec des gens, donc on va dire 360. 360 par jour, c'est beaucoup. Hein.
2: Oui, quand même.
3: Ouais. Ça fait. Alors, j'avais fait la comparaison avec un accident d'A380 la dernière fois. Là, ce sera plus des A350 ou des 777, si on aime les Boeing. C'est, oui, 360, oui, c'est un avion qui tombe par jour, tous les jours en France. Juste pour la France.
1: Ou c'est 300 pilotes de Canadair.
3: 360.
1: 360 pilotes de Canadair chaque jour.
0: Ouais. Il n'y a pas 360 Canadair.
3: Ou si on est sur des classes de 35 élèves, comme c'était le cas quand j'étais élève, et c'est 10 classes qui meurent par jour pendant 16 jours. Ça fait des fusillades scolaires assez coûteuses quand même. Voilà. Et donc Sébastien ?
1: Alors moi j'aurais bien aimé parler de la Russie, de l'emprunt, du Rassemblement National, mais bon, pareil, c'est pas une actualité très intéressante, je plaisante. Sinon en fait moi je voulais partager une info qui a été révélée par Mediapart le 22 juillet dernier sur la députée macroniste de Loire-Atlantique, Sandrine Josso. Il se trouve que cette députée a une fâcheuse tendance à confier à ses assistants et assistantes parlementaires des missions qui n'avaient rien à voir avec sa mission à elle de représentante du peuple, mais plutôt avec sa vie perso, gérer ses rendez-vous chez le coiffeur, aller chercher son gosse et lui faire à manger, voire carrément lui prêter de l'argent et devoir se battre pour la faire rembourser. Voilà, non. Et vraiment, c'est hallucinant parce qu'effectivement, elle a demandé à ses employés, en fait, quelque part, l'employé de la République en tout cas, de lui prêter du fric en faisant parfois en contractant des emprunts eux-mêmes, et ensuite elle a dû se faire tirer l'oreille pour qu'il les rembourse. Le tout en les traitant comme de la merde, en les épuisant parce qu'elle en a usé quand même une quarantaine en 9 ans.
0: C'est un métier.
1: Ouais, elle a même diffusé sur l'un de ses assistants des rumeurs dégueulasses quand il a commencé à renacler devant le mélange des genres qu'elle lui imposait, juste avant de tenter de l'amadouer pour qu'il accepte de ne pas faire de vagues. Bref, c'est vraiment un charmant personnage. Et en fait, je me suis rendu compte en creusant un peu le sujet que en fait, elle ne fait que rejoindre une longue liste de députés centristes issus de la société civile. Je fais beaucoup de guillemets avec les doigts. Et qui se comporte en fait comme n'importe quel petit tyran patronal toxique. J'ai pas le temps de dresser la liste.
0: Si, je prends le temps. Oui.
1: Anne-France Brunet accuse d'avoir agressé physiquement une ancienne assistante parlementaire en lui fracturant le pied. Laetitia Avia, objet d'une demi-douzaine de plaintes pour harcèlement au travail, humiliation sexiste, raciste et homophobe. Syra Silla, qui fait l'objet de 3 procédures prud'homales et d'une condamnation pour non-respect du temps de travail, licenciement sans motif et harcèlement moral. Nathalie Elimas, accusée de harcèlement moral et de maltraitance par 5 personnes. Et puis, voilà, on peut citer aussi...
3: Par 5 personnes, oui, ça...
1: Ça commence à faire, ouais.
3: On peut dire qu'il y a quand même une petite obstination, quoi.
1: Je pourrais en citer d'autres, hein, la liste est longue. Je peux juste quand même citer pour la fin Feu Muriel de Sarnez, qui était une ancienne proche de Bayrou et qui est morte il n'y a pas longtemps, qui en plus d'avoir été mis en examen pour détournement de fonds publics dans l'affaire des assistants parlementaires du Modem, était accusée par une ancienne assistante de l'avoir utilisée comme sa gouvernante, chargée de suivre notamment sa construction de sa maison sur une île grecque ou de gérer les vacances de ses neveux. Alors on va me dire qu'il y a beaucoup de femmes parmi oui. ces gens-là, mais peut-être que ses collègues masculins sont trop occupés par des affaires d'agression sexuelle, sans doute.
0: Oui, de viol, oui, oui. Et il y en a toute une belle collection aussi hein, au sein de la Macronie. Oui,
1: ouais, clairement. Est-ce que Luc, tu as peut-être des
0: oui.
1: choses sympathiques?
0: J'ai un sujet sur Amazon. Amazon a un procès actuellement, alors aux États-Unis, je crois. Il est accusé de forcer certains fournisseurs à monter leurs prix. Ce qui est un peu incroyable, parce qu'on se dit qu'ils veulent toujours baisser les prix. Mais ça, c'est la situation est la suivante. Amazon va vendre le produit du fournisseur à un certain prix. Mmh. Et des concurrents, comme de la grande distribution par exemple, eux ont négocié un prix plus intéressant et donc les vendent moins cher. Mmh. Et donc, ce n'est pas que Amazon veut les vendre aussi peu cher que la concurrence, c'est que Amazon veut conserver ses marges et donc force, en tout cas c'est l'accusation, force ses fournisseurs à vendre plus cher à tous les concurrents pour qu'ils ne soient pas plus chers que les autres. Et on voit là, pour moi, c'est un sujet hyper intéressant parce que je connais un certain nombre de gens qui achètent sur Amazon en disant « Ah oui, mais Amazon, bon, c'est peut-être un peu des enfoirés, mais ça marche, on est remboursé, le service est là, c'est pas mon problème. »
3: On nous a vendu aussi la concurrence libre et non faussée. Hein.
0: C'est ça, tout à fait. Et donc on voit les effets, une fois que la boîte est suffisamment grosse, bah, les fournisseurs ne peuvent pas lui dire non, parce que même s'ils ont d'autres clients, ils ne peuvent pas se passer d'Amazon et donc ils sont obligés de céder. Donc on voit une belle illustration de comment c'est pas cher, le service est là, se retourne contre le consommateur qui finalement se retrouve à payer plus cher que ce qu'il devrait. Voilà.
2: Eh ben, c'est des actus réjouissantes.
0: Tout à fait.
1: Heureusement, on va aborder un sujet léger.
0: Amazon est en procès, c'est quand même plutôt bien, moi je trouve ça.
2: C'est vrai.
1: On va aborder un sujet léger, heureusement, ce soir.
0: C'est ça. Alors, on va parler Coupe du Monde. Donc, on ne va pas parler d'incendie. Il y a 15 jours, j'étais pas là, mais vous avez fait une super émission sur le réchauffement climatique.
3: Canicule, pas le réchauffement.
0: La canicule, pardon. Enfin,
3: Donc
0: aujourd'hui, Coupe du Monde, elle est finie, mais on s'est dit l'occasion de revenir dessus. C'est un événement tellement populaire que quand je dis Coupe du Monde, je n'ai pas besoin de préciser de football, tout le monde a compris, et je n'ai pas besoin de préciser que c'est la Coupe du Monde masculine, tout le monde a compris. En fait, on va très peu parler de sport, parce que c'est pas trop notre truc. Et en plus de ça, aucun d'entre nous, sur les quatre personnes présentes, ne s'intéresse au foot, donc on est quand même très très mal passé pour ça.
1: Justement, on sera objectif.
0: Voilà. Et d'ailleurs, on en a discuté, on s'est rendu compte qu'on était tous de ceux qui restaient en dernier quand il fallait faire les équipes de sport et de foot à l'école. Donc ça nous fait un super point commun. Voilà. Donc on n'a rien contre le foot et contre les gens qui aiment le foot. À mon sens, en tout cas personnel, je trouve que c'est un sport qui a l'avantage d'être un vrai sport populaire. Il y a plein de sports qu'on peut pratiquer jeune, ou alors à l'âge adulte, à condition de l'avoir beaucoup pratiqué quand on était jeune. Hein, si on veut se mettre au handball à 30 ans et qu'on n'a jamais joué avant, c'est foutu. Alors que le foot, c'est quand même un truc qui est bien, c'est qu'on peut jouer, on trouve des clubs. Moi j'ai connu plein de gens qui allaient le dimanche faire leur match, rentrer perdant parce qu'ils n'étaient pas bons, mais ils avaient pris du plaisir.
3: Et puis quand bien même, t'as un coin un peu dégagé, une balle et c'est tout, t'as besoin de rien d'autre. Et c'est aussi pour ça que c'est populaire, c'est que c'est pas cher tout simplement, c'est à portée de beaucoup de monde.
0: Donc c'est un sport évidemment extrêmement populaire, tout le monde le sait, on compte à peu près 265 millions de licenciés dans le monde. C'est quand même pas mal. En France, c'est 1,8 million de licenciés. Voilà. Et donc, on voulait en parler, évidemment, pas du côté sportif, ou très peu. Tout le monde sait que le foot, c'est une question de pognon. Tout le monde sait qu'il y a de la corruption. Mais on voulait, justement, en rentrer plus dans le détail et dire à quel point. Et s'intéresser à tout ça. Voilà.
2: Avant de se lancer, peut-être... petite pause musicale.
0: Voilà, c'est ça.
1: Ah ben, c'est un des morceaux que j'ai choisi. ça tombe bien, puisque c'est moi qui suis en régie. Donc en fait, pour moi, effectivement, tu le disais, hein, tout comme vous autres, l'engouement collectif autour du football m'a toujours paru être un mystère très mystérieux. C'est pourquoi je me suis tout de suite reconnu dans un morceau qui m'a été conseillé par un ami et qui est de l'artiste français David TMX. C'est issu de son album de 2006, C'est du lourd. Vous allez voir que ça porte bien son nom. Et le morceau est élégamment intitulé « Allez vous faire foutre ». Petite parenthèse, je suis loin d'avoir écouté tout ce que David TMX a composé et chanté, mais j'ai trouvé que ces morceaux engagés et ou un peu délurés méritaient vraiment d'être découverts, et ça tombe bien puisque la totalité de ces albums sont sous licence Creative Commons et peuvent être écoutés gratuitement et légalement sur Jamendo, c'est ça?
0: Oui, on peut trouver à droite à gauche. Alors il y a du très très lourd, hein.
3: Oui, oui, mais c'est bien.
1: Ah bah, découvrons ça ensemble.

0: Sébastien, c'est toi qui dois lancer les dés.
1: Vous êtes sur Radio Libertaire 89.4 FM et vous écoutez l'émission En panne de sens. On va faire un truc un peu bizarre ce soir, c'est qu'on va commencer par la fin. Et donc c'est toi, Éléonore, qui va nous parler de la dernière Coupe du Monde, en fait.
2: Tout à fait. Alors comme Luc le disait, je commencerai par dire que je n'ai absolument aucune légitimité à parler de football. Je suis une consommatrice quadriennale de foot, ce qui veut dire que quand Panini sort son album de stickers Coupe du Monde, je me rappelle soudain que le foot, c'est pas si nul que ça. Je suis parisienne, donc si on me demande quelle est mon équipe, je répondrai le PSG. Et j'ai vaguement suivi quand j'étais ado les scandales de l'équipe de France de Raymond Domenech. Et j'utilise encore aujourd'hui cette perle magistrale de Ribéry, la roue tourne, va tourner. Ma carrière de football s'est limitée à taper dans un ballon dans la rue quand j'étais gamine, à choisir de faire du basket et du volley en club, et à tirer la langue aux garçons qui disaient qu'ils soutenaient l'OM à l'école. J'ai officiellement raccroché les crampons que je n'ai jamais achetés quand, en troisième, j'ai accepté de faire le goal lors du dernier cours de sport, et que malgré une promesse de ne pas tirer comme des bourrins, j'ai passé les trois jours suivants avec l'empreinte rouge vif du ballon sur mon ventre. Mais n'avoir aucune légitimité n'a jamais empêché des hommes moins brillants que moi de donner leur opinion sur tout et n'importe quoi, alors j'ai décidé que j'allais pas m'en priver non plus. Bref, tout ça pour dire que j'ai vaguement suivi la Coupe du Monde de football masculine de cette année. J'avais prévu de la boycotter, comme celle du Qatar il y a 4 ans, premièrement parce qu'elle avait lieu aux États-Unis, qui est le seul pays du monde qui continue d'appeler le football « soccer », merci les Anglais, que Trump utilisait la compétition comme une opération de « sports washing », l'utilisation d'un événement sportif pour redorer son blason, et qu'il était prévu qu'elle soit la plus polluante de l'histoire. Et d'ailleurs, ça a été le cas, notamment grâce au président de la FIFA, Gianni Infantino, qui s'est rendu d'un match à l'autre en jet privé tout au long de la compétition. Alors on est bien loin des promesses de réduire de moitié les émissions de gaz à effet de serre prévues d'ici 2030, ou de la neutralité carbone annoncée pour 2040. Et avant même le premier coup de sifflet, les scandales s'étaient déjà multipliés. Première évidence, le prix des billets a explosé, augmentation clairement basée sur les standards américains. C'était tellement ridicule que le sélectionneur de l'Écosse, Steve Clark, a même recommandé aux supporters de ne pas s'endetter pour aller aux États-Unis. On parle quand même de 2800 voire 4 200 $ pour la finale, pour un billet pour la finale. Et c'est sans parler des frais supplémentaires dus à l'organisation en elle-même. La première triple organisation, Mexique, États-Unis, Canada, ça fait cher les déplacements d'un stade à l'autre pour aller voir son équipe jouer. Enfin ça, c'est quand on peut aller voir son équipe, parce que des supporters qui se sont vus refuser leur visa, il y en a eu beaucoup. Par exemple, le célèbre supporter congolais Michel Kouka, l'homme debout qui passe les matchs des Léopards debout, la main droite levée, en hommage à l'ancien premier ministre Lumumba, assassiné en 1961, n'a pas obtenu de visa pour les États-Unis. La première Coupe du Monde à 48 équipes, au lieu des 32 habituels, ce qui d'ailleurs a aussi été beaucoup pointé du doigt, et il a fallu l'organiser dans un pays où le président a une liste noire des pays non autorisés à venir sur le territoire. C'est comme ça qu'aucun supporter iranien n'a pu obtenir de visa. Pire encore, peut-être, c'est comme ça que la délégation iranienne n'a pas eu le droit de passer la nuit sur le territoire. Ils devaient retourner au Mexique à la fin de leur match. Un autre scandale qui a fait couler beaucoup d'encre, c'est le cas du premier arbitre somalien sélectionné par la FIFA, Omar Hartan, nommé meilleur arbitre africain de l'année 2025, qui n'a pas pu entrer dans le pays alors qu'il possédait un visa en règle. Et les joueurs ou délégations qui ont pu atterrir n'ont pas non plus toujours été bien traités ou avec respect. Les joueurs sénégalais, par exemple, se sont vus contrôler à même le tarmac. Le joueur irakien Ayman Hussein a été retenu 7 heures à l'aéroport de Chicago et la délégation d'Ouzbékistan a été fouillée en descendant du bus. La délégation d'Uruguay, elle a eu le droit à des chiens renifleurs juste avant leur match contre l'Arabie Saoudite. Des images d'une altercation physique entre le directeur de la sélection égyptienne et un policier américain à Dallas ont également circulé sur les réseaux sociaux. Et on voit le policier hurler « back off », recule à plusieurs reprises et poser la main sur son arme. Et la FIFA dans tout ça, me direz-vous ? Elle s'est contentée de déclarer qu'elle n'avait pas à intervenir dans les procédures d'immigration du pays hôte, y compris dans l'octroi des visas. Alors, Pour se recentrer un peu plus sur la FIFA, on peut s'intéresser aux nouvelles règles mises en place pour la Coupe du Monde. Je ne vais pas parler des règles de la VAR, l'assistance vidéo, parce que je ne suis pas sûre de tout très bien les comprendre, mais en tout cas, elles n'ont pas été extrêmement populaires. Il y a des limitations de temps qui ont été mises en place. 8 secondes pour que le gardien remette la balle en jeu, 10 secondes pour qu'un joueur quitte le terrain quand il se fait remplacer. Ces nouveautés, censées lutter contre les pertes de temps, tombent vraiment à pic avec la décision de rendre obligatoires les pauses fraîcheurs. Alors, les pauses fraîcheurs, c'est 2 coupures de 3 minutes par match, et c'est pas nouveau. Elles ont été créées lors des JO de Pékin en 2008 et elles existent à la FIFA depuis la Coupe du Monde du Brésil en 2014. La différence majeure, c'est que cette année, en 2026, quelle que soit la météo, les pauses fraîcheurs sont obligatoires. Alors, étonnant, hein, n'est-ce pas ? Dans un pays où un film diffusé à la télévision subira environ 5 coupures de pub par heure, donc 6 minutes de plage de pub supplémentaires par match, je vous laisse imaginer le prix des contrats des sponsors. Et d'ailleurs, la chaîne Fox, qui diffusait notamment le tout premier match de la Coupe du Monde, a fait polémique en étendant les pubs au-delà des 3 minutes réglementaires de pause fraîcheur. Et au lieu de reprendre le match à l'heure prévue, et puis tant pis pour la Fox, l'arbitre a fait patienter les joueurs 40 secondes supplémentaires avant de reprendre pour attendre la fin de la pub. Bon, je parlerai même pas du spectacle de la mi-temps. Tout ce qu'on retiendra, c'est que les Américains, ils ont un besoin constant de distraction et que pour eux, visiblement, le sport, c'est pas assez divertissant.
3: Et puis pour eux, le football, c'est pas ça.
2: Ah, clairement. C'est le soccer, après tout. Par contre, ce qui a fait le plus parler, c'est l'Argentine et les polémiques arbitrales. Alors, qu'on soit clair là-dessus, quand notre équipe perd, on blâme toujours l'arbitre. C'est la base, c'est le jeu. Par contre, j'ai rarement vu une telle colère envers l'arbitrage que lors de cette coupe. Je ne citerai que quelques exemples parce que sinon on y serait encore demain. La rencontre Haïti-Écosse, 2 pénaltys non sifflés pour Haïti qui a entraîné une pétition signée par 121 000 personnes pour demander des explications à la FIFA sur l'arbitrage. Le but égyptien annulé contre l'Argentine pour une faute commise 21 secondes avant, alors que le but argentin qui leur a permis d'obtenir la victoire a été validé en ignorant une faute commise exactement de la même manière. Cette action a d'ailleurs donné naissance au surnom VAR-Argentine. Personnellement, je pense que c'est assez magnifique. VAR-Argentine, VAR-Argentine. On peut citer aussi l'expulsion de l'attaquant suisse dans le match contre l'Argentine qui a reçu un carton rouge pour simulation. Le fait que l'Argentine n'a reçu aucune sanction quand ils ont agité sur le terrain après leur victoire face à l'Angleterre une bannière qui indiquait les îles Malouines aux Argentins, alors que les messages politiques sont censés être interdits par la FIFA. Le pied de Lionel Messi sur le mollet de l'Algérien Aïssa Mandi, plié de douleur au sol, qui n'a valu à Messi que quelques mots de l'arbitre, aucun carton jaune. Le coach égyptien, par contre, qui lui contestait une décision en faisant un X avec ses bras, qui est supposé être le symbole officiel de la FIFA pour le protocole antiracisme, a reçu un carton jaune de l'arbitre. Le tacle monstrueusement dangereux de l'Argentin Fernandez sur l'Espagnol Cubarsí lors de la finale, qui a fait quand même un tour sur lui-même à 360 degrés en l'air avant de s'écraser au sol. Et pendant ce temps-là, l'Argentin Tagliafico, qui en voyant la faute énorme commise par son coéquipier, s'est laissé tomber à terre en simulant une blessure pour essayer de distraire l'arbitre. Je n'avais jamais vu de carton rouge être célébré comme un but, mais je dois avouer que voir Fernandez se faire expulser du terrain, c'était assez beau. Et c'est aussi ça qui est beau dans le football, c'est unir des peuples dans une haine commune contre l'Argentine, qui a la victoire orgueilleuse et la défaite mauvaise. À tel point que je ne peux pas m'empêcher de citer l'altercation sur le terrain après la défaite de l'Argentine en finale, et le joueur argentin Paredes, qui a violemment attrapé à la gorge un adversaire espagnol, qui lui a valu un carton rouge après le dernier coup de sifflet de la Coupe du Monde. Personnellement, j'ai craqué. J'ai regardé le match France-Paraguay et le score que j'en ai retenu, c'est 29 tacles, 13 fautes et 0 carton jaune contre 3 cartons jaunes pour la France. Y compris un carton contre Michael Olysée parce qu'un joueur du Paraguay qu'il ne touchait pas s'est frappé lui-même au visage en se tenant devant lui. C'était assez impressionnant. La France, d'ailleurs, a demandé l'annulation de ce carton à la FIFA, mais clairement, on n'a pas la même influence que Donald Trump. Parce que quand le président américain passe un coup de fil au président de la FIFA en lui disant « je comprends pas, c'est quoi ce carton rouge ?», ben c'est la levée du carton rouge pour le joueur américain Balogun, qui a donc pu participer au match suivant contre la Belgique et se prendre une très belle raclée pour le plus grand plaisir des internautes. La polémique France-Paraguay, c'est aussi et surtout la sénatrice du Paraguay, Céleste Amarilla, qui a traité Kylian Mbappé de singe sur les réseaux sociaux avant de l'accuser de sexisme quand il a eu l'audace de lui répondre. Les commentaires racistes, hein, c'est d'ailleurs pas ce qui a manqué durant cette Coupe du Monde. Clairement, sous toutes les photos de l'équipe de France, on parlait de « équipe africaine », on se serait cru sur le groupe Facebook de l'Amicale du RN. Le streamer noir américain iShowSpeed, qui a assisté à de nombreux matchs, s'est d'ailleurs fait insulter à la fin d'un match en plein live par une supporter de l'Argentine qui lui a dit de retourner d'où il venait. Bref, tacle, bousculade, coup de poing, poussée, coup en pleine figure, claque, des fautes non sifflées, il y en a eu plein. Personnellement, le scandale que je retiendrai, c'est l'augmentation de 120,8% des appels au numéro pour les victimes de violences conjugales en Espagne après la victoire contre l'Argentine. C'est aussi des joueurs qui participent à la Coupe du Monde alors qu'ils sont accusés d'agression sexuelle ou de violence conjugale. Pour moi, et j'en suis coupable, la Coupe du Monde, c'est la victoire du sportswashing sur la morale qui nous fait fermer les yeux sur la corruption de la FIFA. Et je finirai en citant Guido Tognoni, l'ancien conseiller de Sepp Blatter, le précédent président de la FIFA. Le fan lambda veut du foot et que son équipe joue la Coupe du Monde. Il veut voir ses héros jouer, les Ronaldo et les Messi. Il se fiche des querelles de la FIFA. Il sait qu'il y a de la corruption et il en a assez. La question est autorisée. Pourquoi les fans lambda devraient se soucier de la corruption dans le sport ? On devrait s'en soucier parce qu'on continue à faire croire au monde que le sport est quelque chose de beau, de juste, de divertissant, de propre. C'est faux, mais l'illusion perdure. Si on ne se bat pas contre la corruption dans le sport, autant arrêter de lutter contre la corruption en général.
3: Et ben...
1: juste une petite chose, je pense qu'un peu le fil rouge de l'émission, c'est de dire que le foot spectacle, c'est un peu le miroir de son époque. Est-ce qu'on peut pas dire qu'aujourd'hui, on est dans l'époque où les règles s'appliquent différemment en fonction de si tu es puissant ou si tu l'es pas ?
2: C'est un peu ça. Et on retrouve quelque chose de très scripté et scénarisé avec cette impression beaucoup chez les internautes que l'Argentine a été amenée en finale et que du coup...
3: Oui, c'est le grand copain de Trump, donc qu'est-ce que tu veux ?
2: Donc on se dit, qu'est-ce qui est vrai ? Qu'est-ce qui est scripté ? Est-ce que à quel point le tirage au sort est truqué, pas truqué ? À quel point c'est vraiment du hasard ? Ça pose beaucoup de questions. Et Yann, je crois que le prochain morceau, c'est toi qui l'as choisi.
3: Oui, absolument. C'est Kicker Conspiracy de The Fall, qui est en fait un groupe que je connais assez mal, pour être tout à fait honnête. Je l'écoutais occasionnellement quand j'étais ado, et ça en faisait partie. Et en fait, j'ai découvert presque par hasard pour l'émission qu'il avait duré assez longtemps, jusqu'à la mort du fondateur du groupe. Et ça parle du foot, du dopage, du hooliganisme, des débuts de la gentrification du foot aussi, qui est un marqueur de classe sociale assez fort au départ. Et c'est un morceau de 1982.
1: Qui s'appelle
3: Kicker Conspiracy.

0: 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Et c'est à Luc, de quoi tu viens nous parler cette fois ?
1: De football, incroyable.
0: Ah, quelle surprise.
1: Oui, bah, on fait un ordre un peu antéchronologique. Là, Léo nous a parlé de la dernière. Et moi, j'ai été beaucoup marqué par la précédente.
0: Oui, moi, j'ai remonté en 1904, hein, t'inquiète
1: pas. Ah, ouais, voilà. Donc, toi, tu vas faire. Nous, on fait une Coupe du Monde à la fois, et toi, tu fais tout le reste. mais je voulais commencer par un petit témoignage personnel. Parce qu'il y a à peu près 25 ans, je faisais un boulot de relations clients sur une centrale d'appel pour un truc qui n'existe plus aujourd'hui, qui était une chaîne à abonnement par satellite, et pour qui le football était comment dire, un de leurs leur arguments de vente principal. Quoi. Et bon, je vous passe les détails, mais en gros, ils faisaient une opération de maintenance et ça générait beaucoup de problèmes, et donc beaucoup d'appels. Et dans cette expérience professionnelle un peu difficile, ça m'a donné la possibilité de rentrer chez les gens, en quelque sorte, puisque la télé ne marchait plus. Sur la partie football, c'était vraiment spectaculaire. C'est-à-dire que personne n'est content de ne pas pouvoir voir ses programmes, etc. Ils payent un abonnement, ça ne marche pas. Mais les fans de foot étaient fous et fous furieux. Et bien souvent, j'avais en fait les épouses, j'avais souvent les épouses parce que leur mari était tellement en colère qu'il était incapable de passer un appel et de garder son calme et d'écouter ce qu'on pouvait lui dire dans les manifs parce qu'il aurait juste pété les plombs. Et plus d'une fois, j'ai une femme comme ça, quand j'ai dit que ça ne marcherait pas tout de suite, alors qu'il y avait un match le jour même, elle m'a dit « mais mon mari va vraiment être très en colère ». Avec un ton qui laissait entendre que je devais me sentir concerné. Bon, moi j'étais de l'autre côté du téléphone, mais ça voulait dire qu'elle allait passer une très très mauvaise soirée, et voilà. Et donc ça m'avait beaucoup marqué sur ces trucs-là. Et j'ai réalisé à quel point, alors bon, comme tout le monde, hein, on connaît tous des fans de foot, j'en ai connu quelques-uns, après on peut se dire, bon, c'est une personne parmi d'autres, mais c'est là que je me suis aperçu en tout cas que bah, des comme ça, il y en a beaucoup en réalité. Et on en voit au travail, dans l'environnement professionnel, par exemple. On a des gens, j'en ai pas trop, mais à certaines périodes de ma vie professionnelle, il y a des gens pour qui il n'y avait que ce sujet de conversation. Ils n'avaient rien d'autre à dire en particulier. Voilà. Et ce que je trouve assez fou, parce que tout à l'heure, je disais que le foot avait quand même cet avantage d'être un vrai sport populaire auquel on pouvait jouer. Mais c'est que la plupart des gens n'y jouent pas, et en fait le regardent. Et ça les met dans des états incroyables, juste pour regarder des gens jouer au ballon. Et ça les fait vibrer de façon vraiment très forte. Et ce que je trouve assez incroyable, c'est que je ne vois pas dans notre société actuelle d'événements qui soient autant fédérateurs et qui soulèvent autant d'enthousiasme, autant d'émotions. Enfin, pas que de l'enthousiasme d'ailleurs, ça soulève des émotions très variables. Mais je vois rien qui soit aussi intense socialement que le football, de façon aussi large.
2: J'argumenterai peut-être les concerts de K-pop ou de certains artistes, oui, auprès notamment des jeunes femmes, qui sont d'ailleurs souvent taxées d'hystérie, alors que au final les hommes réagissent à peu près de la même manière pour le football.
0: Ça rappelle un peu ce qu'on disait sur les Beatles à leur grande époque, hein, tu sais, la fameuse Beatlemania et les gens qui criaient, etc.
1: C'est pas du tout le même ton, tu vois, quand ils crient. Oui. c'est une différence absolument énorme. à la différence, je dirais que le football, quand c'est Coupe du Monde, on tartine partout, tu ne peux pas y échapper, alors que un concert de BTS, il n'y a que les fans qui sont au courant.
0: Et puis la grosse différence aussi, c'est que les fans de K-pop, ils peuvent peut-être se mettre dans des états pas possibles, mais en général, c'est pour les gens qu'ils adorent et non pas contre les concurrents de ces gens-là. Et ça change beaucoup de choses, je pense.
1: Ouais, je ne suis pas assez expert. Il n'y a pas de petits règlements de compte et des coups pourris, non ?
2: Si, il y a quand même toute une politique qui est assez particulière entre les fans et les campagnes sur Internet.
0: Est-ce qu'ils vont sortir dans la rue pour casser la gueule aux fans d'en face ?
2: Non.
3: Je pense qu'on fera une émission spécialement sur la K-pop la prochaine fois.
0: Non, parce que ça m'intrigue, parce qu'effectivement, je trouve que... je connais pas bien le sujet.
1: On parlait de l'équipe de foot de Corée, peut-être. Donc le foot est quelque chose qui remplit la vie d'un monde de personnes importantes. Et avec ce truc, comme dans la première chanson hein, de David Tamix, on se dit il se passe des trucs graves, mais bon, ouais, c'est la Coupe du Monde, donc ça éclipse tout le reste. Et donc voilà. Donc pour moi, il y a quand même ce truc où le foot, même si on n'aime pas, c'est quand même un phénomène social qui est énorme.
0: En fait, les deux plus grosses instances, c'est la FIFA et le CIO, en fait,
1: oui.
0: En gros, pour le sport.
1: Ça fait. Et donc, malgré ça, et malgré l'importance du football, et malgré tout son poids, on sait qu'il est corrompu. Il y a de multiples affaires, et Yann, je pense que tu vas nous les détailler, ou nous en donner des tas.
0: Oh oui, moi j'en ai trop.
1: Voilà, et c'est devenu de plus en plus un objet de business, ce qui n'était pas nécessairement le cas il y a quelques décennies. Enfin, voilà, c'est en tout cas un phénomène qui s'accélère. Donc, sachant que voilà, il y a eu notamment depuis quelques décennies l'arrivée de purs investisseurs qui vont racheter des clubs de foot juste dans l'idée que la valeur va monter ou descendre et essayer de spéculer dessus. Quoi. On est quand même très très loin du sport et ce genre de choses.
0: Il y a eu un gros basculement dans les années, je dirais, des années 70 à 90.
1: Ouais. Alors de ce que j'ai lu aussi dans les années 2000-2010, c'est le moment où vraiment c'est devenu des opérations financières pures et dures. Autre truc où j'ai trouvé des références, ça existait peut-être avant, mais dans les années 2010, il y a eu pas mal d'affaires qui sont remontées sur des sortes de matchs truqués. Parce qu'à la limite, on peut dire, ok, c'est du business, mais bon, il faut bien gagner sa vie. Et puis, puisque les gens aiment autant faire de l'argent, on pourrait dire, ok, il y a de la politique autour, mais il y en a toujours quelque part. Mais le fait que les matchs eux-mêmes soient truqués...
0: Oui, il y a là aussi toute la corruption pour l'attribution du championnat à un pays, en fait. C'est un truc énorme, ça.
1: Et ça, tu pourrais dire, c'est de la politique, derrière, il y a du business, etc. Mais le fait de truquer un match, pour moi, c'est, par rapport à un idéal sportif, c'est quand même un cran au-dessus. Et à l'époque, quand j'avais trouvé ces articles, là, dans les années 2010... Bien qu'étant plutôt pessimiste de nature, j'avais été assez surpris parce que je ne pensais pas que ça puisse...
0: Je reparlerai d'un match truqué tout à l'heure en Argentine en 78 qui était assez intéressant.
1: Donc moi, mon truc, c'est la Coupe du Monde de la dernière, celle qui s'est faite au Qatar. Donc The Guardian, le journal anglais, avait fait un gros boulot pour suivre ce qui se passait là-bas. Et notamment, le Qatar a été attaqué sur les restrictions qu'ils ont mises sur notamment les personnes homosexuelles, LGBT, etc. Le truc qui, moi, m'a le plus marqué, c'était par rapport à la main-d'œuvre qui a construit les infrastructures. Donc, ce sont des gens qui venaient essentiellement d'Asie, du Vietnam, de ce genre de pays-là, à qui on a souvent menti en leur promettant un boulot qui n'était pas celui qu'ils avaient à l'arrivée. Menti sur les salaires, où ils ont été payés beaucoup moins que ce qu'on leur avait annoncé, qui souvent étaient endettés, parce qu'il a fallu...
0: Ouais, c'était le système de la kafala qui est pratiqué en fait beaucoup.
1: C'est ça. Il a fallu qu'ils payent pour avoir un boulot auprès d'un intermédiaire, et ils sont retrouvés dans des logements insalubres, complètement empilés les uns sur les autres, avec des vigiles, des barreaux aux fenêtres, des vigiles qui ont pu les cogner si jamais ils se rebellaient. Ils n'étaient pas toujours payés, on leur a pris leur passeport pour les empêcher de partir, ou on les a virés dans un pays où, sans l'autorisation de travailler, on n'est rien du tout. Et à peu près 6500 d'entre eux sont morts officiellement d'un arrêt cardiaque, en réalité de chaud, puisqu'ils travaillaient en plein cagnard. Donc c'est plein cagnard. Donc 6500 morts pour une Coupe du Monde. Je trouvais ça super choquant.
0: C'est un peu plus que mes chiffres de la cagnard.

0: Ouais. Ce que je trouve assez terrible dans ce truc-là, c'est qu'on comprend que le foot, c'est tellement important que finalement, ces 6500 morts et toute cette maltraitance ne compte pas. En tout cas, on l'oublie. Et ce que je trouve d'un point de vue social assez terrible, c'est que finalement, corrompre le foot en disant, bon, bah voilà, le Qatar obtient la Coupe du Monde par un tour de passe-passe de corruption et applique sa politique, parce que en fait, le drame, c'est que tous les travaux là-bas, c'est comme ça, enfin, c'est pas spécifique à la Coupe du Monde.
1: Oui, tout à fait.
0: Mais bon, voilà, c'est comme ça. Ça permet également, ça permet de finalement corrompre les valeurs des droits de l'homme. C'est-à-dire qu'à partir du moment où on dit, bon, bah, on s'est payé une Coupe du Monde à 6500 morts, bah pourquoi pas, je sais pas moi, une carrière de Patrick Bruel à 30 viols, enfin, c'est pas. C'est pas beaucoup plus. Voilà, et je trouve que c'est en fait. Cette corruption, c'est un mécanisme de corruption qui, moi, me marque beaucoup. En faisant ce genre de compromis, on fait plus qu'un compromis des gens qui sont dans le business et qui s'en mettent plein les poches. Finalement, on emmène toute la population dans une acceptation d'un relativisme ou d'un truc.
2: Une compromission morale, ouais.
0: Voilà, bon, ils sont déjà morts, donc si je la regarde ou que je la regarde pas, c'est pareil. Voilà. Et je pense que cette question des droits de l'homme est importante, hein, parce qu'une des critiques qui avait été apportée à ces mouvements de boycott, c'est de dire non, mais il n'y a qu'en Europe qu'on veut boycotter, le reste du monde s'en fout. Mais le reste du monde, la plupart du temps, ils vivent dans des dictatures, et ces valeurs des droits de l'homme, c'est pas les leurs, et c'est quelque chose qui n'est pas naturel, c'est quelque chose qui s'entretient. Et je pense qu'on a fait un grand pas en arrière avec cette Coupe du Monde-là. Voilà. Alors, on va écouter. Un morceau, donc Léo, c'est toi qui l'as proposé.
3: Super. Ouais, la chanson que j'ai choisie pour vous aujourd'hui, c'est You'll Never Walk Alone, dans ce qui est probablement sa version la plus connue. La chanson est écrite à l'origine pour la comédie musicale Carousel, et il en existe des reprises magnifiques par Nina Simone, Ray Charles ou encore Elvis Presley. Mais la plus connue, c'est peut-être celle du groupe britannique Jerry and the Pacemakers, pardon. Un groupe originaire de Liverpool qui a dominé les charts pendant des semaines quand la reprise est sortie en 63. Cette version est également connue dans le monde du football pour être l'hymne du club de Liverpool. Elle résonne depuis 63 dans le stade d'Anfield, qui était à l'époque l'un des premiers stades à avoir un DJ qui passait des morceaux du coup du top 10. Elle est chantée avant chaque match, mais aussi pour honorer les tragédies comme la bousculade mortelle d'Hillsborough de 89 ou l'accident de voiture mortel du footballeur Diogo Jota et de son frère André Silva l'année dernière. Et parce qu'un stade qui chante à l'unisson, c'est quand même très beau. C'est une version à Anfield que je vous propose de découvrir maintenant. You'll Never Walk Alone de Jerry and the Pacemakers.
0: Et juste après, un extrait de film qui est le film...
2: Pas de spoiler.
0: Pas de spoiler, donc Sébastien va nous parler.
2: Mais tendez l'oreille.
0: Tendez l'oreille.

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1: Jonathan E., un grand nom. À Houston, les joueurs vont et viennent, mais le champion reste immuable. Vous savez à quel point le jeu nous sert. Il a un but social bien défini. Les nations ont fait faillite, toutes. Adieu pauvreté, adieu souffrance. L'homme a mené à bien la réalisation de son rêve. L'avènement de la société corporatiste était inéluctable. Aujourd'hui, la vie est bonne et les loisirs nombreux.
2: Obéissez à leurs ordres, Jonathan. C'est tout ce que j'ai à vous dire.
3: 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Alors je suis désolée, j'avais oublié de couper mon micro, donc vous aurez pu profiter pendant le morceau de mes petits commentaires. Et ça va être maintenant au tour de Sébastien de nous présenter sa chronique.
4: Alors oui, c'est super bien fait notre émission, on dira jamais assez, hein, parce qu'on a commencé donc en 2026, puis on est passé à 2022, et puis là ben, je vais vous ramener en 2018. Mais pas la Coupe du Monde qu'organisait cette année-là la Russie de Vladimir Poutine, mais un 2018 alternatif, le futur d'un film passé. Ce film, dont vous avez entendu la bande-annonce française, c'est Rollerball, sorti en 1975, et qui est peut-être l'objet le plus étrange, à ma connaissance en tout cas, que le cinéma ait jamais consacré au sport. Derrière la caméra, un réalisateur canadien, Norman Jewison, qui est peu considéré par les cinéphiles parce que, en fait, sa carrière est très éclectique et donc il n'est pas vraiment vu comme un auteur. Il a fait un polar antiraciste dans La chair de la nuit, qui est pas mal du tout, un film de casse avec l'affaire Thomas Crown et une comédie musicale avec Jésus-Christ Superstar, j'ai jamais vu. Je pense que je verrai jamais. Avec Rollerball, il s'engouffre dans une grande vague pessimiste du cinéma américain des années 70, après La planète des singes, Soleil vert, dont on a parlé il y a deux semaines. Chronique d'ailleurs est réécoutée sur le site de Radio Libertaire. Et donc là, il livre sa propre dystopie, Jewison, en adaptant une nouvelle de William Harrison, qui signe d'ailleurs lui-même le scénario. Et donc, 2018. Après des guerres de corporations, les États ont disparu. Il y a 6 firmes mondiales qui se partagent le monde: énergie, luxe, alimentation, logement, communication, transport. Et en fait, ça constitue une espèce de conseil d'administration mondial qui dirige la planète en visioconférence. On peut dire que là, pour le coup, ils avaient un peu d'avance aussi dans le film. Il n'y a plus de guerre, plus de pauvreté, et surtout plus de politique, donc on doit vraiment s'emmerder dans les dîners de famille. D'où le fait qu'il existe un spectacle pour tenir les foules en haleine, le rollerball, un sport inventé de toutes pièces pour le film. En fait, il faut imaginer un croisement entre du handball, du football américain, du hockey, du catch et même du flipper. Donc, sur une piste circulaire qui ressemble à un vélodrome, il y a 2 équipes en patin.
5: Ouais. Les rollers, c'était super à la mode en 75, je pense, non? C'était le truc...
4: Eux, ils n'ont pas imaginé un futur où tu serais sur coussin d'air.
5: Non, non, mais ils exploitaient la mode du moment qui était...
4: Ouais, c'est roller, possible, ouais, je pense. Mais il y a clairement de ça, mais de toute façon, c'est un mélange d'influences. Le film, forcément, il parle de son époque. Et donc, voilà, il y a 2 équipes en patin qui sont flanquées de motos, ça c'est un peu original, qui cherchent à loger une baballe en acier dans le but adverse. C'est pour ça que ça rejoint un petit peu le thème du soir. Tous les coups sont permis ou presque, ça rejoint aussi le thème du soir. On s'empoigne, on se frappe, on s'éjecte hors de la piste et sous l'œil d'arbitres, soit totalement dépassés, soit un peu complaisants, et une foule qui hue et exulte. Donc en gros, c'est du pain et des jeux, sauf que depuis Rome, on a juste remplacé les empereurs par des cadres dirigeants d'entreprise. Et donc, le film va s'intéresser au parcours d'une star qui s'appelle Jonathan E. Alors déjà, il n'a pas de nom, il n'a qu'une initiale. Hein. Le système ne lui concède rien de plus, alors qu'il règne depuis 10 ans sur un jeu conçu pour des carrières, forcément, et des vies assez courtes. Et un jour, du coup, la corporation Energy, propriétaire de son équipe de Houston, considère que il a fait son temps, il y en a marre maintenant, donc il faut qu'il prenne sa retraite. Il leur donne de le faire et il refuse. Et du coup, tout le système va se mettre à trembler parce que globalement, les dirigeants vont se mettre à changer les règles match après match pour les rendre de plus en plus mortelles, pour finir par éliminer un homme qui ne veut pas partir. Alors, ce Jonathan E, il est brillamment interprété par James Caan, qui avait été révélé peu de temps avant par Le Parrain. Et c'est un personnage qui est vraiment intéressant, pour le coup, et assez unique, je trouve. Il est malin, mais il est un peu fruste, il est laconique. Tu sens qu'il n'est pas trop porté sur l'introspection, mais c'est parce qu'en fait, il n'a pas les références, ni même les mots pour articuler son malaise. En fait, c'est le produit de son époque, en fait. C'est une époque qui n'a pas d'histoire, qui n'a pas de passé. Et donc, se sentir mal à l'aise et remettre en question le système, c'est même quelque chose qui n'est pas évident pour les gens. On le sent quand même sous un flegme apparent, animé de pulsions violentes et une rancune tenace, parce qu'en gros, sa femme lui a été retirée et réattribuée à un cadre dirigeant, comme on reprendrait une voiture de fonction. Et en fait, lui, il veut juste savoir pourquoi on lui a retiré sa meuf, pourquoi on lui demande en gros de prendre sa retraite, alors que lui, il veut pas. Et en fait, il est filmé, alors qu'il est vraiment, c'est un privilégié parmi les privilégiés, hein, mais il est vraiment filmé un peu comme un prolétaire face à des dirigeants qui sont tour à tour mielleux et menaçants. Et en gros, il est défini que par une phrase qu'il répète à plusieurs reprises, c'est « j'adore ce jeu ». Et il aime ce qu'il fait, il est bon dans ce qu'il fait, et c'est peu. Et en même temps, c'est à peu près le seul personnage caractérisé du film. Tous les autres sont vraiment de pure fonction. Et c'est justement le sujet, en fait. C'est vraiment un univers où les gens sont réduits à leur fonction dans l'échelle sociale. Alors, je ne vais pas non plus vous vendre du rêve, je ne sais pas si vous l'avez... Je crois que tu l'as vu, Yann.
5: Oui, oui.
4: C'est pas un film qui, formellement, est flamboyant. Il n'est pas parfait.
6: Ouais, c'est un coup de vieux, mais ça arrive, quoi.
4: Ça arrive. Puis c'est vrai que... il y a un peu mal rythmé aussi. Mais c'est parce que Jewison, ce n'est pas un grand formaliste. Mais il y a quand même quelque chose d'audacieux. Déjà, la musique classique, qui est omniprésente et qui donne en fait une espèce d'accent solennel, quasiment liturgique, qui donne un aspect religieux en fait à ce sport. Puis les décors, ça a été tourné à Munich juste après les JO de 72, avec une architecture super froide en béton, des intérieurs lisses et sans personnalité. Et puis les décors, les accessoires, c'est un futur super low-tech. Il n'y a pas de gadgets, il y a très peu de costumes extravagants. Et en fait, tout est fait pour créer une impression de rétro-futurisme, en fait. Et ça, je trouve que ça a plutôt bien vieilli.
6: Ça, oui.
4: Et puis, il y a les morceaux de bravoure, en fait. C'est trois matchs d'une brutalité croissante au fur et à mesure que les règles changent. Et en gros, c'est un montage ultra haché, des caméras super mobiles qui épousent vraiment l'action. C'est des choix formels qui sont super rares à l'époque et qui donnent vraiment un réalisme très haletant et très moderne. Et puis cette violence, du coup, hein, qui était limite cinéma d'exploitation à l'époque, qui a beaucoup choqué en 75. Là, elle a pris aussi un petit coup de vieux, mais le film reste quand même également assez dur à voir. Hein. C'est pas un film super joyeux. Et puis il y a d'autres scènes, du coup, Jewison filme le monde d'en haut, en fait, le monde des puissants. Il y a une réception, notamment, c'est une scène qui est assez bizarre, assez étrange, assez malaisante. Une réception qui est donnée en l'honneur de Jonathan E. Et en gros, il y a des sourires vides, des banalités qui sont échangées. Et ça finit une espèce de quasi-orgie bizarre, sans vitalité, sinistre. Et à l'aube, en fait, on voit les riches se rendre devant dans une forêt et commencer à buter des arbres juste pour s'amuser, en fait, ce qui, forcément, à l'époque, évoquait un peu le napalm. Aujourd'hui, ça a une autre résonance quand on regarde ça. Alors moi, je trouve que ce film est intéressant parce que c'est un peu l'inverse exact de Soleil Vert. Encore une fois, réécouter notre émission. Le soleil vert, c'était l'effondrement. Ici, en fait, c'est le capitalisme qui est dans une réussite terminale, en fait. Il est stable, durable. Il a acheté la paix sociale contre du confort. Et il achète aussi la paix sociale par le divertissement. En gros, le métaphore peut être vu comme une métaphore peut être vue comme un film, et l'inverse, des classes moyennes, en fait, qu'on achète à coup de privilèges pour qu'elles se rebellent pas et qu'elles se posent pas trop de questions. Et d'ailleurs, le peuple est totalement absent du film. C'est une masse indifférenciée dont la caméra n'extrait que quelques visages exaltés. Et qui en fait sont montrés en train de sourire bêtement pendant que des gens meurent sur scène. Et en fait, moi j'ai beaucoup pensé à l'aspect du spectacle de Guy Debord, en fait, qui date quelques années auparavant. Rollerball est presque un manifeste situationniste, si on veut, mais sous forme de gros films d'exploitation un peu brutal. Et puis c'est aussi un film d'anticipation aussi, qui serait presque en avance, parce que donc le film date de 10 ans avant l'invention du cyberpunk, mais il décrit quelque part un monde post-cyberpunk, un monde en fait où les corporations ont déjà pris le pouvoir et que et maintenant elles se partagent tranquillement les miettes. Et il y a une machine dans le film, c'est Zéro, un ordinateur central qui a numérisé tout le savoir du monde, au point qu'on ne sait même plus où sont passés les livres, et qui, au lieu de prodiguer ses savoirs aux hommes, se contente de recracher la propagande corporatiste. Et bien sûr, toute ressemblance avec l'IA actuelle serait totalement fortuite. Pour le coup, elle est vraiment fortuite. Donc le film a des angles morts, hein, le sexisme n'est pas traité, les femmes sont montrées vraiment comme des objets, c'est pas trop questionné. Et puis il y a aussi effectivement l'absence de politique en fait. Hein. À la fin, donc bah, globalement, on se compte le nom de Jonathan Hee, mais il n'y a pas de, comment dire, de victoire des masses sur le système en fait. C'est vraiment une espèce de victoire qui laisse un goût amer, comme il n'y a pas vraiment d'échappatoire, tout est en fait totalement verrouillé. Pour moi, Roland Barthes reste une anomalie, parce que c'est une dystopie qui n'a jamais été remise en scène telle quelle. En fait, c'est une utopie de fin de l'histoire. Un petit peu, le capitalisme a triomphé et point barre. On sait aujourd'hui que c'est une vision qui est un peu dépassée. Et bon, il y a eu quelques films qui l'ont parodié ensuite. Une suite également, enfin un remake en 2002, signé John McTiernan, qui paraît-il est un navet et qui a été en grande partie charcuté par les producteurs. Donc voilà quoi. Mais en même temps, je trouve que voilà, le film mérite d'être vu aussi pour ça, comme une anomalie, et aussi parce que voilà, en fait, c'est là que ça rejoint un peu notre sujet du soir. C'est un film qui montre aussi la manière dont le sport spectacle est toujours récupéré par l'idéologie du moment. Ici, c'est une idéologie qui n'est pas advenue. Peut-être qu'elle adviendra un jour, sait-on jamais. J'espère pas. Mais toujours pour se mettre au service du puissant et du statu quo. Et après, cette longue discussion sur un film que j'espère vous avoir donné un peu envie de voir, je vous propose peut-être de passer à une pause musicale, n'est-ce pas, cher Luc ?
5: Oui, c'est un morceau qui ne parle pas de football, il ne parle pas, il n'y a pas de parole. Mais juste le titre m'a fait penser au foot, et c'est un morceau que j'aime beaucoup, il s'appelle Le Long du Pied, d'un groupe qui s'appelle Parpaing, et qui date de 2015.

0: 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Et Yann, maintenant tu vas nous parler. Enfin, on parle de football,
1: de
0: coupe
1: de choses.
0: Et tu vas nous
1: je vais parler faire des controverses, encore une fois, ouais, parce oui. qu'on l'a déjà tous fait aussi, de nature assez différente en fonction des époques. Instrumentalisation politique, proximité avec des régimes autoritaires, corruption, clientélisme, droits humains, enfin tous ces trucs-là.
0: Ça donne envie. Ouais.
1: Voilà, voilà. Et en fait, je vais faire une. En fait, je vais les passer en revue avant ce qui a été examiné, justement, depuis la création jusqu'à aujourd'hui. En fait, création de la FIFA, c'est en 1904. Et pendant les 30 premières années, c'est une petite fédération, en fait. Hein, c'est une petite fédération européenne qui cherche à organiser des compétitions internationales avec des débats sur la professionnalisation du football. Donc, c'était même pas le cas. Donc, vous imaginez bien que des affaires majeures de corruption, c'était pas encore trop ça. Ils géraient des conflits entre petites fédérations européennes et tout ça. Et le premier grand scandale arrive 30 ans après la création de la FIFA. Premier grand scandale, c'est un scandale politique. La Coupe du Monde de 1934, parce que un certain Moustachu, lui, il a eu son heure de gloire avec les JO de 1936, mais un certain Mussolini, lui, il a eu la Coupe du Monde de foot de 1934. C'est assez prévisible, hein, je veux dire, un sport qui glorifie des valeurs de dépassement de soi individuel et collectif, vu que c'est un sport d'équipe, avec une identité du groupe assez forte, etc. Bon, c'est logique que ça plaise, quoi. Et Mussolini, il obtient l'organisation de la Coupe du Monde de 34, et il en profite pour faire de la compétition vraiment un outil de propagande, comme les Jeux Olympiques de Berlin 2 ans plus tard. Et en fait, la FIFA accepte que la compétition soit utilisée comme vitrine du régime fasciste, parce que le régime fasciste va servir de vitrine à la FIFA naissante, qui n'est pas encore très visible. Donc c'est tout bénef pour tout le monde est content, enfin tout le monde. Peut-être pas les gens qui sont persécutés par Mussolini, mais ça, c'est un autre problème. Et en gros, il y a plusieurs arbitres qui prennent des décisions qui sont contestées en faveur de l'Italie, avec des soupçons de pression pas possibles, notamment sur les arbitres italiens, justement, qui eux-mêmes habitaient sur place et avaient peut-être un peu peur des représailles s'ils arbitraient pas comme il fallait. Et en gros, la FIFA dit oui, mais enfin, c'est un événement sportif, la politique ne doit pas empêcher le déroulement du tournoi, on est neutre. Et ça, c'est le truc qu'ils vont toujours dire, toujours. Encore maintenant, c'est vraiment le truc. Voilà. Alors, après l'annexion de l'Autriche par l'Allemagne, pareil, hein, ils ont été très, très arrangeants. Ils ont dit, la sélection autrichienne disparaît, pas de problème. Ça n'existe plus, c'est plus un pays. Mmh. Voilà. La FIFA, elle a accepté cette situation sans protestation ni sanction, il n'y a pas de souci. Donc, petite pause pendant la guerre quand même, parce que ça a commencé à devenir gênant, des événements internationaux. Ils étaient un peu plus brutaux à cette époque quand même. Et ensuite, après-guerre, ça reprend avec la guerre froide, toujours en appliquant officiellement en fait sa doctrine de neutralité politique. Et ce d'autant plus qu'on est vraiment dans une période de croissance de la FIFA, là, pour le coup. C'est-à-dire qu'en gros, elle accepte des fédérations des pays occidentaux, des États communistes, des dictatures militaires, des pays nouvellement décolonisés. Du coup, forcément, cette soi-disant neutralité, elle est nécessaire pour ratisser large, mais elle lui voit des critiques récurrentes parce qu'elle sanctionne jamais un régime pour des raisons politiques. Jamais. Bon, en même temps, avec Mussolini, ils avaient placé la barre assez haut, donc voilà. Et en fait, il y a des tensions à cette époque qui concernent surtout la reconnaissance de certaines fédérations, genre Chine populaire ou Taïwan, Allemagne de l'Est, ce genre de choses, et des soutiens à des régimes assez bof, là, ça continue. En 62, par exemple, en conséquence de l'apartheid, le CIO, là, on est sur les Jeux Olympiques, exclut l'Afrique du Sud des Jeux Olympiques jusqu'en 92. Jusque-là, bon, ça va. La FIFA fait pareil en 63. Sauf que le président de la FIFA, qui s'appelait Stanley Rous à l'époque, il allait négocier sa réintégration dès 66. En disant, oui, mais alors on propose d'inscrire une équipe entièrement blanche à la Coupe de 66, puis entièrement noire à la suivante, comme ça, ça sera pas... Non, mais vraiment, vraiment, ils ont fait ça. Donc voilà. C'est quand même pour dire un peu
2: le respect de la parité.
1: Ouais, ouais, voilà. Il y a eu la Coupe du Monde en Argentine en 78. Bon, Argentine 78, c'est junte militaire. Et il y avait ce qu'on appelait l'opération Condor à l'époque. Je ne sais pas si vous avez entendu parler de ça, mais en gros, c'était une alliance des dictatures militaires d'Amérique latine. Et en gros, il y a eu une grosse suspicion de matchs truqués en lien avec des exécutions d'opposants péruviens qui étaient en Argentine en échange d'une victoire de l'Argentine contre le Pérou. Voilà.
2: Super.
1: Donc, bon, alors ça, certes, la FIFA n'est pas responsable. Elle a été utilisée pour ça, contrairement à...
2: Déjà l'Argentine.
1: Ouais, contrairement, effectivement, à l'affaire de l'Afrique du Sud, où elle a été directement impliquée. Donc voilà, on arrive tranquillou aux années 80-90, avec là, le premier gros scandale de corruption qui touche la FIFA, sous la direction de Sepp Blatter, le président qui a précédé l'actuel, qui est aussi sur la sellette. Et Blatter n'était pas mieux que le présent, hein. C'était un type, bon, alors il a dirigé la FIFA de 98 à 2015, mais il a déjà été secrétaire général de la FIFA depuis 81, en fait. Et c'est important de le rappeler parce qu'il y a une chronologie intéressante là. Et donc, on va parler d'une entreprise suisse qui s'appelle ISL, International Sports and Leisure, qui est en faillite en 2001. Et elle avait obtenu l'exclusivité de la vente sur les droits marketing de plusieurs Coupes du Monde. Jusque-là, bon, ok. Et donc, les investigations sur sa faillite, bah, elles amènent la justice à faire des perquisitions dans les bureaux de la FIFA à Zurich en 2005, pour des soupçons de détournement de fonds, de corruption, etc. etc. Et il y a une enquête qui accuse directement le président et le gendre du vice-président de la FIFA, qui aurait d'avoir touché 40 millions d'euros de pots de vin dans les années 90. C'est pas mal. La BBC diffuse dans la foulée, en juin 2006, un reportage où tu as d'anciens employés d'ISL qui confirment les versements entre 82 et 2001. Donc, quand je vous avais dit qu'effectivement, notre ami Blatter, il a été à la direction de la FIFA à partir de 98, mais il avait commencé en 81, et on a ce phénomène de corruption qui commence en 82. Bon, voilà.
0: Coïncidence.
1: Donc voilà. Ensuite, donc on arrive là, on est donc début des années 2000, et l'affaire est révélée au milieu des années 2000, pardon. Et on continue, et on arrive en 2014. 2014, c'est l'annexion de la Crimée par la Russie. Et ça conduit des responsables politiques, notamment britanniques et états-uniens, à demander à la FIFA de revenir sur la décision d'organiser la Coupe du Monde 2018 en Russie. Parce que ça a déjà été prise. Non seulement qu'elle soit plus organisatrice, mais qu'elle soit même plus participante. Voilà. Et ce fameux Sepp Blatter, il a dit oui, mais non. Non, on va continuer, parce que bah, toujours pareil, toujours ce côté, nous on est neutre, on ne s'occupe pas de politique. Et il a même établi, c'était un peu gonflé, un parallèle avec l'organisation de la, entre l'organisation de la Coupe du Monde par la Russie et la politique menée à l'égard des nazis, que ça aurait calmé et que c'est bien de jouer la tempérance avec ces gens-là. Alors c'est marrant, j'ai dû rater un épisode, mais je n'ai pas trouvé ça très tempéré en fait, la suite. Donc ça a peut-être raté en fait leur opération, hein, quelque part. Mais bon.
2: Qu'est-ce que ça aurait été s'il n'avait pas fait ?
1: Donc bon, ce Blatter, donc il rejette la demande, et la coupe du monde a lieu en Russie. Et j'y reviendrai parce qu'on en reparlera dans pas longtemps. Et 2014 toujours, l'ancien président de la Fédération anglaise de football, David Treisman, compare à la Chambre des Lords ce fameux Sepp Blatter, donc 8e président de la FIFA de 98 à 2015. Il le compare à Vito Corleone et déclare: la FIFA possède une longue tradition de pots de vin, de magouilles, de corruption. Elle se conduit comme une famille de mafieux. La corruption est érigée en système et soutenue par l'absence d'investigation, et la plupart des accusés échappent aux enquêtes. Voilà. Alors là, l'ancien président de la Fédération anglaise de foot, on peut quand même croire que...
0: Ouais, c'est un peu son sujet.
1: Voilà. Donc bon, là, ça commence à puer pour notre fameux Sepp Blatter qui va effectivement être dégagé assez vite.
2: Du coup, tout a changé après.
1: Tout a changé avec le fameux
3: Infantino.
1: Et 2015, parce que là, on était encore en 2014. 2015, c'est le FIFA Gate, dont vous avez peut-être entendu parler.
0: La vidéo, non?
1: En gros, on a sept dirigeants, des très hauts dirigeants de la FIFA, qui sont arrêtés à Zurich, directement, comme ça, à la demande des autorités judiciaires américaines, suite à une enquête du FBI de plusieurs années. Donc voilà, on est quand même sur un gros truc. Pour, ouvrez les guillemets, des faits présumés de racket, blanchiment d'argent, corruption, dans le cadre de l'attribution de plusieurs Coupes du Monde, de contrats de marketing qui seraient étalés sur une période de 20 ans. Voilà. Et ils sont censés être extradés vers les États-Unis, soupçonnés d'avoir sollicité et reçu plus de 150 millions de dollars en pots de vin. Donc là, les sommes augmentent avec le temps. Hein. Le 28 mai 2015, les médias qui couvrent l'affaire rapportent que des hauts responsables du comité de candidature sud-africain avaient obtenu de l'organisation de la Coupe du Monde en versant 10 millions. Le Daily Telegraph rapporte que le Maroc... Alors, l'Afrique du Sud, c'était les jeux précédents. Enfin, la coupe précédente, pardon. Et en fait, on apprend que le Maroc aurait dû obtenir cette coupe. Et finalement, bah non, c'est l'Afrique du Sud, parce que voilà, quoi. Donc, c'est un peu bizarre, mais bon, continuons. Et en fait, à la suite de ça, on a remis en cause la désignation de la Russie et du Qatar, du coup. Parce qu'elles avaient déjà eu lieu avant aussi. Mmh. Et à partir du moment où... voilà, quoi, les pratiques n'ont pas changé, en fait. Donc ça a remis les choses en cause. Et 2015, dernier truc, les Football Leaks. Dernier truc qui nous relie, on arrive à aujourd'hui. Et les Football Leaks, en fait, c'est un site qui est lancé par des administrateurs portugais, avec une communauté de bénévoles internationales qui s'appelle Football Leaks 2015. C'est un WordPress, bon. Et qui est à l'origine de plein de documents confidentiels, et notamment un dénommé John, qui communique au Spiegel allemand, donc, 2 téraoctets de données. Voilà, voilà. Environ 18 millions de documents de la FIFA qui seront traités pendant pas mal de temps et divulgués en deux temps, en fait. Et c'est ça qui va à la fois mettre fin à l'ère Blatter, justement, et lancer l'ère Infantino qui est celle, justement, des Coupes du Monde qui ont suivi. Bon. D'ailleurs, à noter que le 2 novembre 2018, nouvelle enquête concernant, parce que ça a été donc paru en deux temps, 2018, concernant les Football Leaks, qui vise à mettre en évidence notamment les relations des grands clubs de l'UEFA, alors dirigés par Platini et Infantino, puisqu'il était à l'UEFA avant d'être à la FIFA.
2: Ah ben ça,
1: donc
2: alors...
1: voilà, donc on retrouve toujours les mêmes gens, au même poste, etc. etc. Et je vais tout de même passer le relais parce que je pense qu'il est temps.
2: Est-ce qu'on ne peut pas aussi mentionner le fait que, en gros, puisque à chaque fois maintenant, la FIFA organise ça dans plusieurs pays, là c'était 3 pays, là, dans 4 ans ce sera dans 6 pays différents, est-ce qu'en fait ce n'est pas un moyen de gagner encore plus d'argent avec la corruption ? Si tu es payé par un pays, tu gagnes beaucoup moins d'argent que si tu es payé par 6 pays.
1: Oui, c'est vrai.
2: Bon, c'est une...
0: Voilà. Ouais, tu fais monter les enchères.
2: Bon, mais moi, je vais quand même redire ce qui a déjà été dit, mais à un moment, c'est quand même la Coupe du Monde de football, un gros truc de mec. Et c'est pour ça que pour la chanson suivante, le morceau, j'ai choisi celui d'une autrice, compositrice et interprète française qui la chante en anglais. Elle se fait appeler Le Prince Miaou avec deux I à Miaou. Et donc dans cet album Safety First daté de 2009 et plus précisément dans ce morceau qui s'appelle Football Team, elle explique que, en gros, elle a été refusée dans l'équipe de football parce que ce n'est qu'une sale fille. Moi, c'était juste parce que j'étais nul en sport.

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1: 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Et Luc a un avis, comme tout le monde.
2: Oui, et un trou du cul aussi. Moi, je voulais vous suggérer de regarder le film dont Sébastien aurait dû parler. Qui s'appelle Shaolin Soccer. Donc, un film chinois fait par Stephen Chow. Qu'on connaît. Il y a quelques films qui ont été diffusés en Europe, en France. Mais il en a fait beaucoup. C'est une superstar en Chine. Et Shaolin Soccer, c'est pas son film. Enfin, dans les films qu'on connaît, nous, c'est pas le meilleur. Mais je le trouve très intelligent et très rigolo. Et donc, l'histoire de base, c'est un type qui croit au kung-fu. Ce qui est Stephen Chow croit au kung-fu. Hein, il pense que c'est un sport, une activité physique très bien et qui permet aux gens d'être mieux dans leur vie, etc. Donc, tout ce qu'il dit de façon un peu neuneux dans le film, il le pense en réalité. Et comme ce gars dans une Chine qui est en train de s'occidentaliser avec de la société de consommation, etc., il n'arrive pas à faire valoir ce truc traditionnel et donc il va décider de remonter une vieille équipe et de faire du foot à la place avec leur technique de kung-fu pour essayer de convaincre les gens de s'y mettre. Voilà, le film est très, très rigolo et beaucoup plus intelligent qu'on veut bien le croire.
1: Puis surtout, c'est un film très populaire pour parler d'un sport populaire. Donc pour le coup, comme on était un petit peu à charge pendant cette émission, c'est aussi une belle...
2: Mais ça parle de corruption, ça parle de violence dans le sport, ça... pas mal de choses. Et il y a un petit détournement de product placement que j'aime bien aussi. Voilà. Sébastien, toi, c'est quoi ?
1: Mon conseil a été soufflé par Camille, qui n'a pas pu être présente ce soir, alors que, contrairement à moi, elle est passionnée par le ballon rond. Alors, quand je dis qu'elle se passionne pour le ballon rond, en fait, je ne parle pas de l'activité sportive, ni du spectacle de millionnaires en short qui courent sur du gazon. Non, je parle du ballon lui-même, en fait, et de sa fabrication. Alors, je vous recommande donc la lecture d'un article publié le 11 juin 2026 et en accès libre sur le site internet de la revue Pour la Science. On mettra les références sur le site. Donc, sous la plume de la doctorante en mathématiques Emma Asson, vous y apprendrez qu'à l'occasion de la Coupe du Monde de 2026, la forme du ballon a été modifiée, figurez-vous. C'est de la triche. Fini les hexagones et les pentagones, désormais c'est le tétraèdre qui est à l'honneur.
2: Oui.
1: Et l'article explique notamment que le ballon de foot est un objet mathématique complexe parce que l'idée c'est de faire une sphère alors que forcément quand on le construit c'est avec des formes géométriques planes. Et vous apprendrez aussi du coup qu'il y a certaines formes parfois très sphériques qui sont pas très adaptées parce que notamment c'est la triste histoire du ballon Jabulani qui a été recalé après la Coupe du Monde de 2010 justement parce que globalement il était trop sphérique et du coup son comportement était devenu totalement imprévisible pour les joueurs. Voilà la preuve s'il en fallait que tout ne tourne pas très rond dans le monde du football.
2: Oui, ce que tu disais me fait juste penser à un truc dans les lectures que j'ai eues, c'est que oui il y a des footballeurs millionnaires mais en réalité il n'y en a pas tant que ça. Et la plupart des joueurs sont en réalité pas très très bien payés sur leur carrière en fait, si on fait le bilan et la durée de leur carrière.
3: Surtout bon. Quand on sort de l'Europe et des joueurs qui jouent dans les grands clubs européens.
1: Et toi Yann, du coup ?
4: Alors, moi c'est aussi quelque chose qui m'a été conseillé par Léo, en l'occurrence. Et effectivement, c'est vachement bien. Et c'est un docu Netflix en quatre parties. Ça ne doit pas être courant de vanter Netflix sur Radio Libertaire, mais bon, là en l'occurrence, ça tombe dans le sujet. C'est un docu qui s'appelle FIFA Uncovered, de Daniel Gordon. En français, c'est FIFA, ballon rond et corruption, justement. Qui est sorti donc docu en quatre parties sorti en 2022 qui dit de manière beaucoup plus détaillée parce que qui dit en 221 minutes à peu près ce que j'ai résumé en 10 minutes ici. Quatre parties donc la première sur l'arrestation en 2015 dont j'ai parlé il y a quelques instants. L'épisode 2 sur justement le fameux Sepp Blatter et la manière dont dont il a, on va dire, pris en main la Coupe du Monde à ce moment-là. L'épisode 3 sur la sélection de la Russie et du Qatar et la manière dont ça s'est passé, justement, plus que douteuse, etc. etc. Donc c'est vraiment un truc que je recommande pour les gens qui s'intéressent un peu plus aussi au sujet, parce que ça creuse beaucoup plus.
1: Si on ne vous a pas suffi, en gros, vous pouvez aller écouter ça.
4: Ah, si vous voulez y passer... Si vous préférez passer 3 heures à vous renseigner plutôt qu'une et demie, effectivement, sur le sujet, ce sera beaucoup plus compétent. Enfin, ça, beaucoup plus complet, pardon.
1: Oh, pas compétent.
4: Oui, complet. Compétent aussi, mais complet.
3: Moi, ma recommandation, c'est la série Ted Lasso, qui est une série créée par Bill Lawrence, Jason Sudeikis, qui joue d'ailleurs le rôle de Ted Lasso, Brendan Hunt et Joe Kelly, qui est produite par Apple TV, dont la saison 4 va sortir au début du mois prochain. Et c'est une série qui, qu'on aime le football ou non, est un vrai petit bijou de fraîcheur, avec des personnages extrêmement attachants et un héros qui est un homme gentil et bienveillant. Et parfois, ça fait du bien d'avoir ce genre de personnage mis en avant dans des séries.
2: Eh bien, merci Léo.
4: Merci beaucoup.
2: Bien, on va bientôt s'arrêter. En conclusion, donc, je rappelle que notre émission se déroule tous les deuxième et quatrième lundis à 21h. Nous allons faire une pause pendant le mois d'août. Donc on se retrouve le 14 septembre, lundi 14 septembre. Voilà, donc on met les références qu'on utilise pour faire nos chroniques et les enregistrements sur le site de la radio, radio-libertaire.org. Alors là, dans la chronique, dans la rubrique podcast. Vous pouvez nous retrouver sur internet sur je l'ai.lu, où on partage notamment des articles et éventuellement un petit peu, on annonce, bon, pas toujours, mais on discute un petit peu des sujets qui nous intéressent. Nous avons également mis en place une newsletter, Sébastien qui a fait ça, voilà. En panne de sens tout attaché, @proton.me.
5: Oui,
2: non, c'est comme ça que ça se dit.
5: Me.
2: Je suis pas sûr. Me. Et sinon, c'est bientôt le 45e anniversaire de Radio Libertaire. Donc ça se déroulera à Paris le 7 et 8 novembre. Il y aura des tables rondes et des concerts, donc ne ratez pas ça. Et donc, pour nous quitter, un dernier morceau. Léo, c'est toi qui l'as choisi. De quoi s'agit-il ?
3: Tout à fait. Et tant que j'aurai mon mot à dire, on terminera cette émission avec du disco. Donc le morceau que j'ai choisi, c'est I Will Survive de Gloria Gaynor, qui est notamment considérée comme étant la chanson de la Coupe du Monde de 98, de la victoire française, et qui a été de nouveau diffusée massivement à l'occasion de la victoire en 2018 de la France pour la deuxième Coupe du Monde gagnée.
2: Morceau de 1978, donc il y a comme un...
3: Exactement, de l'album Love Tracks, donc I Will Survive de Gloria Gaynor.
5: Salut tout le monde.
3: Bonne soirée.
4: Salut. Bonne soirée.

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La ville est un trou. La ville est un trou et ses habitants respirent. La ville est un trou et ça respire dedans. Ses voisins, ils sont dedans, sont dans un trou. Ses voisins, ses habitantes et habitants, tous y respirent. Tous les gens dedans, dans le trou. La ville est un trou et les gens qui lisent, ils lisent tous. Tout le monde voudrait lire, tout le monde le veut. Tout le monde, à un moment donné, désire. Tout le monde désirerait parler. La ville est un trou, tous à l'intérieur. Tous les voisins avec le journal. Le journal est un trou, car le trou, c'est tous les jours qu'il est là. Il est dans la ville. La ville est un trou. La ville respire. Ses voisins ont des paroles. Ils voudraient bien parler. Les voisins parlent, ont envie d'avoir des conversations, ont envie de créer des liens. Toute ville est un trou à lien. Toute ville est un trou. Le lien forme le monde. Le monde est liant, est une sauce. Le trou fonctionne. Les journaux sont imprimés la veille. Les journaux sont pour le lendemain ou pour le jour même. Le jour même est un trou, la veille au lendemain. Tout est un trou, mais la ville est un trou. Et ses voisins dorment dedans. Ses voisins font des rêves. Ils rêvent qu'ils chutent, ils rêvent qu'ils tombent. Mais ils ne se font pas trop mal. Ça rebondit, la ville est un trou. Les gens rebondissent, ils se réveillent. Ils sont dans un trou, mais tout va bien. Le journal est imprimé la veille pour le lendemain. Entre les deux, c'est le quotidien. Entre les deux, les voisins ont le choix. Ils peuvent dormir ou tomber. Et quand ils dorment, ils tombent aussi. La ville est un trou.

La ville est avec ses habitants et ça respire. C'est tout dedans, c'est respirant. C'est un trou qu'il y a dans tous les habitants. Ils veulent tous parler, ils veulent tous avoir du langage. Ils viennent acheter le journal. Le journal est un trou pour les habitants des villes. La ville est un trou, le trou fonctionne. Les voisins continuent de dormir. Les voisins ont acheté une voiture, ou c'est une mobylette, ou c'est un camping-car. Ils vont sur leur petit terrain, leur petit trou hors de la ville. Mais la ville est un trou, ils y vont avec le camping-car. Ils ont acheté aussi une moto, ils détruisent les arbres. Ils n'aiment pas les arbres avec les fruits dedans, les arbres avec des fleurs, ils n'aiment pas ça. Ils aiment le gazon, ils ont un beau gazon propre et font des sourires en mettant les mains sur les hanches. La ville est un trou. Les voisins ont mis les mains sur les hanches. Les voisins ont mis du PVC, les voisins ont mis des dalles, les voisins ont mis le double vitrage et puis ont fait des trous, ont mis des trous partout. Et puis un jour, le voisin se casse la margoulette. En ville, on sait bien ce que ça veut dire, on lit ça dans les journaux, on lit qu'un voisin s'est cassé la margoulette, ça veut dire qu'il était en moto dans la ville, il s'est pointé au centre, la ville est un trou et il a glissé. On lit ça dans les journaux ou ailleurs, on le lit dans la ville ou dans les journaux d'ailleurs, ou alors on lit ça ailleurs, pas dans les journaux. Mais ailleurs, les journaux sont un trou, et les habitants avec, et leurs pensées avec, et ailleurs aussi, ailleurs est un trou. Ils n'ont qu'une seule pensée, c'est la pensée des habitants du trou, de n'importe quel trou, le trou d'ailleurs ou le trou d'ici. Ils n'ont qu'une seule pensée et ils se torchent dedans. Un jour, le voisin a glissé avec sa moto. Ou alors c'est sa fille. Il met sa fille sur la moto. C'est un tout petit bébé et pour rigoler, il la met sur la moto et il démarre pour rigoler. Et la moto l'égrabouille, c'est comme ça en ville car la ville est un trou et ses habitants sont dedans et ça rigole et c'est comme ça. Et les voisins respirent. Ils s'imaginent que tous les matins il faut se regarder. Moi, monsieur, je me regarde. Moi, monsieur, j'ose encore me regarder dans la glace. Moi, monsieur, dans la ville, dans mon cabinet. Moi, monsieur, dans mon cabinet, ma ville, ma toilette, monsieur. Moi, dans les toilettes, monsieur, dans les cabinets. Moi, faire ma toilette et après, moi, monsieur, après m'être toiletté. Moi, monsieur, faire le visage dans le miroir et regarder par le trou du visage. Moi, monsieur, j'ai deux trous pour regarder. Moi, monsieur, je dévisage les trous et les habitants sont tous comme ça. Ils sont tous voisins et tout le monde s'ignore. Ils ignorent leurs voisins puisqu'ils le dévisagent et qu'ils sont dans un trou. Et dans un trou, on ignore tout.

dans mon trou, je m'as regardé et je m'as vu. Et moi, monsieur, je n'aime pas les tulipes qui poussent et je vas au boulot. Et moi, monsieur, quand je vas au boulot, je n'aime pas les tulipes qui poussent. Moi, monsieur, je pars en mobylette et moi, je pars en scooter. Et moi, je vais en voiture et moi, je pétarade. Et moi, je démarre au feu vert et moi, je m'arrête au feu rouge. Et moi, je m'en fous, c'est un feu orange. Ou alors, il est rouge, ou alors, je m'en fous. Et moi, monsieur, la ville est un trou. Et il faut faire attention. Il y a une vieille publicité qui le dit. Il n'y a que les voisins de plus de 40 ans qui la connaissent. Peut-être aussi certains ont 40 ans tout juste, peut-être même moins. 39 ans, 39 ans dans cette merde, comme ils disent. 39 ans à vivre dans un trou, 39 ans dans un trou, à attendre qu'on meure. Ils disent tout ça, les voisins, ils disent qu'est-ce qu'on attend pour s'endormir. Il y a une vieille publicité qui dit ça, qui dit quoi, qui dit faut s'endormir. Ou peut-être pas, peut-être elle dit, et si tous les jours on est dans la même ville, et que la même ville est un trou, et qu'on a 39 ans, et qu'on est dans la merde, et qu'on prend le même trajet pour aller du trou au trou, et que même si le trou change pas encore de route, il faudra pas s'endormir car on aura un accident. Moi, monsieur, j'ai eu des accidents, je me suis cassé la margoulette, j'ai planté la bobine et j'ai planté des clous aussi. J'ai pratiqué des trous et astiqué du mou et rebranlé du chef et remonté la pente, puis répété les plans. Moi, monsieur, maintenant je vais beaucoup mieux. Je fais des barbecues pour les voisins de la ville. De la ville est un trou, ce sont de jolies demoiselles et je vais les baiser dans le jardin. Moi, monsieur, ce sont des lesbiennes. Elles viennent toutes les deux des Beaux-Arts et elles baisent et elles me regardent avec les saucisses et ça leur fait du bien.

Sauf qu'il fait chaud tout là-haut. Tout là-haut dans le ciel, il fait très chaud. Plus on se rapproche du soleil, et plus il fait chaud. Et plus ça va, et moins ça nous vient. Voilà, plus ça va, et plus le voisin se souvient de rien. Il se souvient qu'il était juste à terre quand il a marié sa fille. Ou alors c'était sa communion. Il était tellement bourré, moi monsieur, qu'il a dormi sur le gazon. Et ils ont coupé l'arbre. Pourtant sa fille aimait l'arbre et aurait aimé qu'il reste là. Mais les voisins ont voulu le couper quand même le jour de sa communion. Ou le lendemain du mariage. Car tous les voisins sont des cochons. Les voisins sont tous des cochons. Ils disent tous la même chose. Moi, monsieur, il n'y a qu'avec la voisine que je lis Kafka. Et Kafka dit bien que nous sommes tous des cochons. Ce sont des porcs tout nus qui gambadent, dit-il. Ils sont nus sur la terre. Les cochons ont l'impression d'habiter des cabanes et de monter des huttes. Mais les cabanes sont dans leur tête. Les huttes, c'est de la fiction. Moi, monsieur, les huttes, c'est pour nous faire croire qu'on est au chaud à deux dans la cabane en train de lire. Mais qu'est-ce qu'on peut lire avec tous les deux, avec nos robes de chambre et avec Kafka, tous les deux avec nos coussins sous la tête, tous les deux avec notre pyjama et nos pantoufles alors qu'il n'en est rien. On est tout seul et on lit pas et on est nu sur la terre et on a froid et on est des cochons et on va crever. Kafka dit ça. Il dit, moi monsieur, j'ai décidé de crever, moi monsieur, j'ai pris la décision, tout le monde devrait en faire autant, tous les voisins décident de crever, de toute façon ils vont mourir, qu'ils la prennent ou non cette décision, ils meurent, mais là au moins ils auront réalisé quelque chose dans leur vie, moi monsieur, sinon avec les autres j'ai réalisé ma vie, c'est-à-dire j'étouffais, je réalisais l'étouffement du vivant, et ce, en compagnie des autres, je n'étais pas seul à étouffer du vivant, chacun étouffait dans son coin, chacun avait son chacun, étouffé tranquillement, moi monsieur, tranquillement, je me suis étouffé comme ça, ou plutôt, je me ratatinais, j'étais dans mes talons.

voulez savoir pourquoi? Pourquoi on fait dans le ratatiné? Chacun fait son ratatiné à lui. Chacun n'a pas le désir de crever, pourtant chacun voudrait bien vivre. C'est pour ça que chacun regarde la télé. Car dans la télé, ils disent que chacun habite dans un trou. Mais la télé est un trou aussi. Et c'est la vie même, c'est-à-dire que chacun tourne en rond. C'est là qu'on a des bords et qu'on peut transporter tout au moins. On dit ça, on dit dans la télé qu'ils disent, vous aurez des poignées. On dit dans la télé qu'ils disent, vous vous transporterez. On dit dans la télé qu'ils disent, faites un gros tas avec tous vos problèmes. On dit dans la télé qu'ils disent, faites un gros trou et jetez tout. On dit dans la télé qu'ils disent, mourrez sans engagement de votre part. 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